0: pays en vigilance canicule, soit orange, soit rouge, notamment à l'ouest et au centre du pays. Chez nous, dans le sud-est, plusieurs départements ne sont pas concernés, notamment dans les Alpes du Sud et le long du bassin méditerranéen. Mais dans tous les cas, évitez de prendre la route aux heures les plus chaudes de la journée et hydratez-vous bien. On attend également quelques orages en montagne et des températures, quant à elles, devraient atteindre les 39 degrés aujourd'hui en vallée du Rhône. Autrement, prévoyez 35 à Nîmes, 34 à Perpignan ou encore 31 à Marseille et à Nice.
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0: Pas grand chose à signaler à 2h03, mais un accident en cours au nord de Valence quand vous redescendez la 7 vers Marseille. C'est à hauteur de Tain-l'Hermitage, l'échangeur 13, un tout petit peu avant. Il y a un poids lourd accidenté sur la voie la plus à gauche. Pour l'instant, le secteur n'est pas encore sécurisé et on attend l'arrivée des services d'intervention. Je vous rappelle également des travaux en cours entre Lyon et Saint-Etienne. L'autoroute A47 est fermée direction Saint-Etienne entre Rive-de-Gier et Lorette. Dans le Vaucluse, l'autoroute A7 est fermée en direction de Marseille entre Orange-Centre et Avignon-le-Pontet. Et enfin, dans le Var, le tunnel de Toulon est fermé dans les deux sens. La 50 est fermée en direction de Marseille entre Bandol et La Ciotat et en direction de Toulon entre Saint-Cyr-sur-Mer et Ollioules. Et à l'est de Toulon, la bifurcation qui permet de passer de la 57 direction Nice à la 570 direction Hyères est fermée. Pareil pour ceux qui arrivent de Hyères depuis la 570 qui ne pourront pas bifurquer vers Nice et s'engager sur la 57.
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Belle nuit avec nous et avec Deluxe. On poursuit avec Shakira et Burna Boy avec le titre et l'hymne du mondial de football 2026. Avant ça, Pascal Obispo et Icar. Et puis toujours un accident à vous rappeler. Au nord de Valence, à hauteur de Tain-l'Hermitage, sortie 13 sur l'A7 en direction de Marseille, un poids lourd est accidenté sur la voie la plus à gauche.

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1: Et l'infotrafic à 2h15 cette nuit dans le sud-est commence d'abord par nous emmener au nord de Valence avec toujours cet accident sur l'autoroute A7 en direction de Marseille à hauteur de Tain-l'Hermitage, la sortie 13. Des équipes interviennent sur la voie la plus à gauche. Il y a des piétons près du véhicule en question aussi, donc soyez particulièrement vigilants. On continue de vous tenir informés. On évoque aussi ensemble des zones de travaux, notamment entre Lyon et Saint-Étienne. L'autoroute A47 est fermée en direction de Saint-Étienne entre Rives-de-Gier et Lorette. Dans le Vaucluse, l'autoroute A7 est fermée en direction de Marseille entre Orange-Centre et Avignon-le-Pontet. Dans le Var, le tunnel de Toulon est fermé dans les deux sens de circulation. Si depuis Toulon vous partez vers Marseille, sachez que l'autoroute A50 est fermée en direction de Marseille entre Bandol et La Ciotat. Dans l'autre sens, vers Toulon, l'autoroute A50 est également fermée entre Saint-Cyr-sur-Mer et Ollioul. Et à l'est de Toulon, pour ceux qui arrive de l'A57 et qui roule vers Nice, vous ne pourrez pas bifurquer sur l'A570 et partir vers hier. Et quand vous arrivez d'hier, vous ne pourrez pas non plus vous engager vers Nice sur l'A57. Pour l'instant, c'est tout. On évoquera aussi d'autres zones de travaux, notamment au niveau de certains échangeurs dans le prochain point.

Belle route et belle nuit avec nous sur Radio Vinci Autoroute. Il est 2h20. Dans 10 minutes, on revient dans le détail sur vos conditions de circulation. Beaucoup de travaux. Un accident aussi à Tain-l'Hermitage entre Lyon et Valence sur l'A7 direction Marseille. C'était juste avant l'échangeur numéro 13. On attend l'arrivée des équipes d'intervention. Vous ne circulez que sur les voies les plus à droite. On en reparle donc à 2h30. D'ici là, on voyage en musique avec les Blues Brothers, DC's et Théodora ou encore Lynn. Et dans le prochain quart d'heure, ne manquez pas notre rendez-vous Décarbonons la route. Nous parlerons de la campagne nationale concernant les feux de forêt.

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1: Et à 2h30, nouvel état des lieux du trafic cette nuit dans le sud-est, en Auvergne-Rhône-Alpes, en Occitanie et en Provence-Alpes-Côte d'Azur, avec, on vous le rappelle, un accident en cours au nord de Valence sur l'A7 en direction de Marseille. C'est juste avant Tain-l'Hermitage, la sortie 13, un poids lourd est accidenté sur la voie la plus à gauche. Et vous restez prudent, vous observez bien le corridor de sécurité. Attention aussi à la chaleur qui vous accompagne sur de très nombreux secteurs. Plusieurs départements du sud-est sont en vigilance orange, voire rouge, près du Puy Dôme notamment, pour canicule, donc hydratez-vous bien, marquez des pauses encore plus régulièrement. Et sinon, on rappelle des travaux qui sont en cours en ce moment, notamment du côté de Toulon, dans le Var. Le tunnel est fermé dans les deux sens de circulation. À l'ouest de Toulon, la 50 est fermée en direction de Marseille entre Bandol et La Ciotat, et elle est fermée aussi en direction de Toulon entre Saint-Cyr-sur-Mer et Ollioules. À l'est de Toulon, notez aussi le fait que vous ne puissiez pas, depuis la 57 en direction de Nice, bifurquer vers hier sur la 570. Et si vous arrivez de la 570, vous ne pouvez pas non plus vous engager sur la 57 en direction de Nice. Dans le Vaucluse, l'autoroute A7 est fermée en direction de Marseille entre Orange-Centre et Avignon-le-Pontet. Et dans la Loire, la 47 est fermée en direction de Saint-Étienne entre Rives-de-Gier et Lorette.
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1: Avec les fortes chaleurs, le risque d'incendie augmente. Des départs de feu ont déjà été recensés dans l'Hérault et plusieurs hectares sont partis en fumée dans l'Aude et en Corse. Il faut rappeler que 9 feux sur 10 sont d'origine humaine, donc près d'un sur deux liés à une imprudence. Adoptez les bons réflexes, comme par exemple consulter la météo des forêts. Elle existe depuis 2 ans et nous en parlerons juste après M6 Solar.

0: La route avec M6 Solar est à 2h35, pas de changement depuis le dernier point trafic, le prochain dans 10 minutes. Au même titre que la météo du ciel, il existe depuis 2 ans la météo des forêts. Un dispositif mis en place pour vous indiquer les risques potentiels d'incendie. Les explications tout de suite par Perrine Martin.
1: Quand la température de l'air affiche 35, 36, 37, 38 degrés, la température du sol, elle, peut afficher jusqu'à 10 degrés supplémentaires. Voilà pourquoi le ministère a lancé, comme tous les étés depuis 2 ans, sa météo des forêts. Présentation Clarisse Durand du ministère de la Transition écologique.
2: Il y a 4 niveaux de danger, donc faible, modéré, élevé, très élevé, et l'information est au niveau départemental. La météo des forêts va nous permettre d'adapter et d'adopter les bons comportements pour éviter les départs de feu, et ça peut être éventuellement complété sur place, à l'orée de la forêt, par des dispositions plus précises. Dans certains cas, l'arrêté préfectoral peut aller jusqu'à interdire l'accès à la forêt.
1: Pour éviter les départs de feu, 9 fois sur 10 d'origine humaine en forêt, comme ailleurs, dans le sud de la France, mais pas seulement, Lionel Berthet, du même ministère.
3: Les massifs forestiers peuvent être touchés par un incendie, mais c'est aussi le cas, et on l'oublie parfois, des zones de végétation comme les champs et les prairies. Pour autant, le pourtour méditerranéen, le sud-ouest, présente un risque de départ de feu qui est plus élevé, notamment en raison des sécheresses qui sont plus fréquentes et surtout plus intenses. Avec le changement climatique, cependant, davantage de départements seront concernés par le risque dans le futur.
1: Quelques automatismes maintenant à bien avoir en tête.
2: Si on est fumeur, il faut jeter ses mégots dans un cendrier. Et il existe des cendriers portatifs. Si on organise un barbecue, le bon réflexe, c'est de faire le barbecue chez soi ou dans un espace qui est aménagé et surtout loin de toute végétation, puisque les herbes et les broussailles peuvent s'enflammer très facilement. Si on fait du bricolage, de même, il faut faire du bricolage loin des espaces sensibles et de la végétation. Il faut également penser à entretenir et débroussailler son jardin tout au long de l'année. Si on stocke du bois ou des bouteilles de gaz, le bon réflexe est de les éloigner de son habitation et de les stocker dans un abri fermé.
1: En cas de départ de feu, ne tardez pas à prévenir le 112 ou le 18. Et si vous vous retrouvez à proximité d'un feu, écoutez toujours les consignes de sécurité des autorités.
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1: On prend tout de suite la direction de Valence à 2h45 pour évoquer ensemble cette seule et unique info qui vous concerne actuellement dans le sud-est. D'ailleurs, ça se passe bien, ça roule bien, pas d'autres incidents. Et l'incident en question, c'est un accident. Sur l'autoroute A7, c'est en direction de Marseille. C'est au niveau et à hauteur de Tain-l'Hermitage, l'échangeur numéro 13. Un poids lourd accidenté sur la voie la plus à gauche avec des équipes qui sont en route. On évoque aussi ensemble une voiture en panne entre Orange et Nîmes sur l'A9 en direction de l'Espagne. C'est dans la sortie Roquemort numéro 22. Et sinon, à part ça, essentiellement des zones de travaux. On rappelle que l'autoroute A7 est fermée dans le Vaucluse cette nuit. C'est fermé en direction de Marseille entre Orange Centre et Avignon-le-Pontet. On rappelle également que l'autoroute A47 est fermée. L'axe Saint-Étienne-Lyon s'est fermé vers Saint-Étienne entre Rives-de-Gier et Lorette. Et dans le Var, plusieurs fermetures autour de Toulon. D'abord celle du tunnel fermé dans les deux sens de circulation. La 50 fermée aussi en direction de Marseille entre Bandol et La Ciotat. Dans l'autre sens, A50 fermée direction Toulon entre Saint-Cyr-sur-Mer et Olioul. Et à l'est de Toulon, on rappelle aussi l'impossibilité pour ceux qui roulent vers Nice sur la 57, de bifurquer en direction de Nice sur la 57 et inversement, si vous arrivez de la 570, vous ne pouvez pas vous engager sur la 57.

Only Mystery avec Arthur Sims. Toujours un accident à vous rappeler au nord de Valence sur l'A7 en direction de Marseille à hauteur de Tain-l'Hermitage, sortie 13. Vous ne circulez que sur les voies les plus à droite et vous anticipez. Il fait chaud, c'est la canicule. Beaucoup de départements sont en vigilance, donc hydratez-vous bien et marquez des pauses régulièrement. Et on se retrouve après 3h et les infos de la rédaction pour reparler du trafic et de la météo. D'ici là, les infos et la musique. Texas, Josh Jonathan et tout de suite Benjamin Biolay avec Vanessa Paradis.

0: Belle nuit avec nous sur Radio Vinci Autoroute. Ne manquez pas un nouveau point trafic complet juste après les infos de la rédaction. C'est tout de suite, c'est les 3h.
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2: Bonsoir à toutes et à tous, et évidemment on commence avec du football.
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2: La France s'impose 3-0 face à l'Irak et se qualifie pour les 16e de finale. Deux buts de Mbappé et une réalisation de Dembélé ont permis aux Bleus de l'emporter. Un match qui a été interrompu pendant plus de 2 heures après que des orages aient éclaté sur Philadelphie où avait lieu le match. Début de la deuxième mi-temps dans l'autre match du groupe I entre le Sénégal et la Norvège. La Norvège qui mène 1-0. Dans le groupe J, l'Argentine a battu l'Autriche hier soir. 2-0. Le dernier match de la nuit entre l'Algérie et la Jordanie débute à 5h du matin. Plus de la moitié des Français en vigilance rouge et record de température pour juin, 29,2 degrés en moyenne dans l'Hexagone hier à 17h selon Météo France. Un record pour un mois de juin, 459 records de chaleur ont été battus ou égalés, comme à Rennes, Bordeaux ou Saintes où il a fait 40 degrés ou plus. Et les températures vont encore être exceptionnellement élevées aujourd'hui, annonce Météo France, pour près de 40 millions de Français dans les 54 départements placés en vigilance rouge. Première sanction après les dysfonctionnements pointés par le rapport déclenché après la mort de Liana. Dans un premier rapport paru hier, la mission d'inspection a mis en évidence des dysfonctionnements de la part du parquet et de la gendarmerie du Gers. Ils n'ont jamais interrogé Jérôme Barella, suspect du viol et de la mort de Liana. L'homme de 41 ans était visé par une plainte déposée en août 2025 par la mère de Rosa, une enfant qu'il accuse de l'avoir violée une cinquantaine de fois. Le ministère de l'Intérieur a demandé la mutation d'office de 2 gendarmes de Condon dans le Gers. Le garde des Sceaux a lui suspendu une magistrate du parquet d'Auch. À l'étranger, les États-Unis ont annoncé hier suspendre pour 2 mois leurs sanctions visant le pétrole iranien. Washington assure que l'Iran accueillerait à nouveau des inspecteurs nucléaires après des pourparlers qu'il qualifie de base très solide pour une fin définitive à la guerre au Moyen-Orient. Le site du ministère américain des Finances, qui gère les sanctions économiques, indique que toutes les transactions sont autorisées jusqu'au 21 août. Il est 3h02, c'est la fin de votre flash. L'info revient dans 1 heure. L'info trafic, elle, arrive dans un instant, juste après la météo.
0: Merci beaucoup Raphaël. L'épisode de forte chaleur se poursuit aujourd'hui en France avec la quasi-totalité du pays en vigilance canicule, soit vigilance orange, soit vigilance rouge, notamment à l'ouest et au centre. Chez nous, dans le sud-est, plusieurs départements ne sont pas concernés, comme par exemple les Alpes du Sud ou encore le long du bassin méditerranéen. Mais dans tous les cas, évitez de prendre la route aux heures les plus chaudes de la journée. Hydratez-vous bien et sachez qu'on attend également quelques orages en montagne aujourd'hui. Les températures, quant à elles, devraient atteindre les 39 degrés en vallée du Rhône. Autrement, prévoyez 35 à Nîmes, 34 à Perpignan ou encore 31 à Marseille et à Nice.
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0: Vous roulez bien cette nuit dans le sud-est du pays. Il est 3h03. Et comme tous les quarts d'heure, je surveille pour vous l'Auvergne-Rhône-Alpes, l'Occitanie et la Provence-Alpes-Côte d'Azur. On va délivrer ensemble cette seule et unique info qui concerne un accident sur l'autoroute S7 en direction de Marseille. C'est au niveau de Tain-l'Hermitage, la sortie numéro 13. Des équipes interviennent sur place et vous ne circulez que sur les 2 voies les plus à droite. Un poids lourd est accidenté sur celle de gauche. On évoque aussi ensemble des obstacles qui ont été repérés près de Monaco sur l'A8 en direction d'Aix-en-Provence. C'est 4 km après Menton, la sortie 59, et a priori il y aurait de la gêne sur la voie la plus à droite. Sinon, on évoque aussi des travaux, notamment à Toulon dans le Var. On rappelle que le tunnel est fermé dans les 2 sens de circulation. Entre Toulon et Aubagne, la 50 est fermée en direction de Marseille, entre Bandol et La Ciotat. Elle est fermée aussi dans l'autre sens, direction Toulon, entre Saint-Cyr-sur-Mer et Olioul. À l'est de Toulon, notez que vous ne pouvez pas, quand vous arrivez de la 57 et que vous roulez vers Nice, bifurquer vers hier sur la 570 et inversement. Vous ne pouvez pas non plus, depuis la 570, bifurquer sur la 57 et vous engager fermée en direction de Nice. Dans le Vaucluse, c'est l'autoroute A7 qui est fermée en direction de Marseille entre Orange-Centre et Avignon-le-Pontet. Et dans la Loire, la 47 est fermée en direction de Saint-Étienne entre Rives-de-Gier et Lorette. Des travaux aussi au niveau de certains échangeurs qui sont fermés. Sont concernés les secteurs de Saint-Jean-de-Védas, Lunel, Remoulin ou encore Garon pour ce qui est de l'Occitanie. Les secteurs d'Aix-les-Platanes, Fort-Calquier, La Ciotat et Le Muy pour ce qui est de la Provence. Ou encore les sorties Mandelieu-Centre et Roquebrune-Cap-Martin sur la Côte d'Azur. Vous retrouverez la liste détaillée sur notre site et notre application. Et le prochain point complet, ce sera dans 10 minutes.
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0: Et d'ici là, on voyage en musique, on démarre l'heure ensemble avec Us Free et Taylor Swift. Ne manquez pas un nouveau point trafic complet à 3h15 et dans le prochain quart d'heure, tout au long d'ailleurs de l'heure qui suit, nous serons sur la route avec la chanteuse Mentissa qui est notre invitée de la semaine.

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1: Et on a pris de l'avance, il n'est pas tout à fait 3h15, mais quand même l'heure de s'intéresser à vos conditions de circulation, avec un accident à vous rappeler aussi au nord de Valence quand vous redescendez la 7 en direction de Marseille. Un poids lourd est accidenté sur la voie la plus à gauche, juste avant Tain-l'Hermitage, la sortie 13. Des équipes interviennent, vous ne circulez actuellement que sur la voie la plus à droite et vous observez bien le corridor de sécurité. Un nouvel accident qui vient de nous être signalé entre Béziers et Montpellier sur l'A9 en direction de l'Espagne. Un accident signalé sur voie de gauche, 5 km après 7, la sortie numéro 33. Donc c'est pareil, ça reste à confirmer. On vous tient informé. C'est au kilomètre a priori 127. On évoque aussi ensemble, sinon, des zones de chantier assez nombreuses cette nuit, notamment si vous nous écoutez en ce moment du côté de Toulon. Plusieurs secteurs en travaux, notamment le tunnel qui est fermé dans les deux sens de circulation. Il y a également des travaux à l'ouest de Toulon et l'autoroute A57 qui est fermée dans chaque sens de circulation. En direction de Marseille, c'est fermé entre Bandol et La Ciotat, et en direction de Toulon, c'est fermé entre Saint-Cyr-sur-Mer et Ollioules. À l'est de Toulon, vous ne pouvez pas bifurquer de la 57 vers la 570 quand vous roulez vers Nice, donc sur la 57, et quand vous arrivez d'hier par la 570, vous ne pouvez pas non plus vous engager sur la 57 et partir en direction de Nice. Je vous rappelle aussi, sinon, dans la Loire, la fermeture de l'autoroute A47 en direction de Saint-Étienne, c'est fermé entre Rives-de-Gier et Lorette. Et sinon, vous êtes également concerné par la fermeture dans le Vaucluse de l'autoroute A7 en direction de Marseille, entre Orange-Centre et Avignon-le-Pontet. Et dans un instant, ne manquez pas notre rendez-vous sur la route avec, et nous serons en compagnie de la chanteuse Mentissa. Mais est-ce vraiment une bonne idée quand elle-même se décrit comme une mauvaise copilote? À vous de juger, et on en parle après Flash and the Pen.

0: Belle nuit avec nous sur Radio Vinci Autoroute. Attention, un accident est en cours en ce moment du côté de Montpellier, ou plutôt entre Montpellier et Béziers, sur l'A9 en direction de l'Espagne. 5 km après 7, sortie 33. Vous ne circulerez a priori que sur les voies les plus à droite. Et on refait le point dans 10 minutes.
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0: Avec celle qui vient de sortir son deuxième album.
2: C'est une enfant difficile que j'ai en face de moi. Quoique, une jeune femme de plus en plus affirmée et qui se retourne sur son passé avec tendresse et objectivité. Bonjour Mentissa.
3: Bonjour.
2: Merci d'être au micro du 107.7 pour accompagner tous nos auditeurs sur la route, depuis Paris jusqu'à Biarritz, de Biarritz à Nice, de Marseille à Lyon. Vous connaissez, vous, la France, ses routes, parce que vous venez de Belgique, précisons-le.
3: C'est ça, je connais assez bien ces routes-là, les longs paysages où justement on emmène avec nous les chansons, des petites histoires. Moi, j'adore aussi quand je suis sur la route, écouter des podcasts, écouter des émissions. C'est le moment, quoi. C'est finalement, je trouve qu'on a peu de temps dans nos vies aujourd'hui. Tout va tellement vite que justement, quand on fait de la route, c'est un peu le seul moment où on n'a pas trop le choix que d'accepter le temps, en fait.
2: C'est pas faux.
3: Et de se laisser porter un peu par le temps.
2: Ouais. Je vous présentais comme une enfant difficile. Alors, je sais que vous ne m'en voulez pas puisque c'est le titre de votre nouvel album. Parmi ces enfants difficiles, il y a vous. En tout cas, cette étiquette que l'on vous a collée sur le front quand vous étiez plus jeune.
3: Oui.
2: Et c'est ce que vous expliquez dans cette chanson.
3: C'est ce que j'explique. Je pense qu'à travers cette chanson, j'avais aussi envie de faire la paix avec la petite moi et de lui dire à la petite Mentissa qu'en fait, elle n'a rien fait de mal. On ne mesure pas les dégâts quand un enfant de 6-7 ans est constamment pointé du doigt, constamment puni. En fait, en tant qu'enfant, on a l'impression qu'on a fait quelque chose de super grave. Alors qu'en fait, faire des bêtises, c'est pas la fin du monde. Et moi, j'aurais aimé de temps en temps qu'on me dise, bon, ok, t'as fait ça, tu le refais plus, mais bon, c'est pas grave.
2: Et qu'est-ce que pourrait faire un enfant difficile à l'arrière d'une voiture ?
3: Jouer à des jeux, pourquoi pas, se disputer avec ses frères et sœurs, ça c'est quelque chose qu'on fait assez souvent.
2: Et on n'est pas forcément difficile.
3: Oui, et les parents qui crient arrêtez. Regarder par la fenêtre, moi je faisais ça beaucoup quand j'étais plus jeune. Je m'imaginais ma vie. Souvent j'aimais trop.
2: Vous projeter comme ça.
3: Je me projetais, moi je me suis toujours beaucoup projetée.
2: Ouais. Et vous avez votre permis, vous d'ailleurs ?
3: Ah non, je n'ai pas mon permis.
2: Ah, donc vous êtes copilote ?
3: Je suis copilote, oui. Apparemment, on dit que je suis une très très mauvaise copilote.
2: Mauvaise, c'est-à-dire ?
3: Bah, je sais pas.
2: Difficile.
3: C'est vrai que souvent je donne mon avis alors que c'est pas moi qui conduis. Je dis ah, mais non, là t'aurais pu.
2: Non, mais au contraire, vous participez au voyage.
3: J'essaie de contribuer à ma façon, mais souvent ma maman dit que je suis une très mauvaise copilote aussi pour l'aider parfois, pour être son GPS.
2: Vous voulez que je vous dise, s'il n'existe pas d'enfant difficile, il n'existe pas de mauvais copilote.
3: Ah.
2: Bon, on se retrouve après le prochain point trafic, Mentissa, pour parler de votre album. Vous restez avec nous?
3: Oui, bien sûr.
2: À tout de suite.

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1: C'était Enfant Terrible, le nom du nouvel album de Mentissa, notre invité. On la retrouve d'ailleurs pour la deuxième partie de l'entretien, juste après le point trafic de 3h30. D'ici là, on voyage en musique avec Langue Carousel et Elliott.

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1: De retour à vos côtés à 3h30 cette nuit dans le sud-est, on évoque ensemble deux accidents, notamment entre Béziers et Montpellier. Sur l'autoroute A9 en direction de l'Espagne, vous êtes concerné 5 km après 7, la sortie 33. Une voiture accidentée sur la voie la plus à gauche, des piétons autour du véhicule et pour l'instant pas encore de service en intervention. On rappelle aussi un autre accident au nord de Valence, sur l'A7 en direction de Marseille. C'est à hauteur de Tain-l'Hermitage, la sortie numéro 13 et vous ne circulez que sur la voie la plus à droite avec de nombreuses équipes en intervention. Donc il faut observer le corridor de sécurité. Il y a aussi des travaux qui sont au programme et au menu de ce point trafic, notamment du côté de Toulon. Sachez que l'autoroute A50 est rouverte en direction de Marseille, mais qu'elle reste fermée en direction de Toulon, entre Saint-Cyr-sur-Mer et Ollioules. Toujours à Toulon, le tunnel est rouvert actuellement en direction de Marseille, mais il est fermé en direction de Nice. Et notez aussi l'impossibilité pour ceux qui roulent vers Nice sur l'A57 de bifurquer vers hier sur l'A570 et inversement, quand vous arrivez de l'A570, vous ne pouvez pas vous engager sur l'A57 en direction de Nice. Dans le Vaucluse, l'autoroute A7 est fermée en direction de Marseille entre Orange-Centre et Avignon-le-Pontet. Et dans la Loire, l'autoroute A47 est fermée direction Saint-Étienne entre Rives-de-Gier et Lorette. Et tout de suite, il est temps de retrouver Mentissa à l'occasion de la sortie de son nouvel album.
2: La vingtaine, c'était votre premier album qui a rencontré un beau succès. Oui. Voici donc le deuxième, forcément attendu au tournant. Vous le présentez comme étant encore plus personnel, vous vous livrez, vous employez beaucoup le jeu. On pourrait croire à une sorte de journal intime. Vous avez beaucoup parlé de votre enfance parce qu'on a évoqué enfant difficile. Mais il n'est pas question que de l'enfance.
3: Non, il est question d'enfance, de l'adolescence aussi. Et puis de la jeune femme que je suis aujourd'hui, et surtout la jeune femme que j'étais il y a 4 ans quand j'ai commencé ce métier, avec toutes les questions et les appréhensions et les peurs, qui se disaient waouh, je me suis tellement battue pour en arriver là, pour vivre de ma passion, maintenant j'ai vraiment pas le droit à l'erreur, quoi. Et donc je faisais hyper attention à tout ce que je faisais, à comment les gens pouvaient me percevoir, quitte à un peu m'enfermer dans un personnage qui n'était pas toujours très
2: N'était pas vous,
3: qui n'était pas moi.
2: Complètement, en tout cas
3: pas complètement.
2: Ça
3: exactement.
2: Veut dire qu'aujourd'hui il n'y a plus du tout de filtre.
3: Je pense que je commence à être de plus en plus vrai. Tant pis, en fait, si dans un moment donné j'ai dit un truc trop bizarre, trop weirdos, c'est pas grave.
2: Assumé, quoi.
3: C'est assumé, vraiment.
2: Et il y a eu ce passage aussi dans le jury de The Voice, la version belgique de l'émission de TF1.
3: Oui.
2: Vous l'avez fait en tant que candidate, mais là,
3: oui,
2: c'est vraiment jury. Ça aussi,
3: oui,
2: je pense que ça permet aussi d'asseoir qui on est, parce que là, vous avez donné votre avis.
3: Ah, bien sûr. Mais même, on se demande si on est vraiment légitime à le faire aussi.
2: Moi, si on vous l'a proposé, c'est que oui.
3: Bien sûr, et c'était un rêve, moi, d'être coach, mais je me souviens que parfois, tu te retrouves face à un monsieur, en fait, qui a 15 ans d'expérience dans la musique, toi, t'en as 4,
2: ouais.
3: Tu te dis, mais je vais quand même pas avoir la prétention d'expliquer au monsieur son métier.
2: Son métier, oui. Il y a une grande tournée qui se prépare, 24 dates d'ici au mois de décembre, France, Belgique, Luxembourg, là aussi, tournée numéro 2.
3: Oui.
2: Vous avez travaillé,
3: oui,
2: différemment, sûrement, que pour la première tournée.
3: Oui, parce qu'il y a plus de chansons pop, il y a plus de chansons rythmées, donc on va plus me voir danser, transpirer.
2: Mais vous aviez
3: aussi
2: envie de ça.
3: Je pense que j'avais envie de ça. En fait, je pense que le premier album, pour moi, il était parfait parce que j'ai raconté tout ce que j'avais envie de raconter, si ce n'est qu'il manquait mon petit grain de folie. Et sur ce répertoire-là, je vais pouvoir le faire.
2: Et Vianney, dans tout ça, est-ce qu'il a participé un peu à l'album?
3: Oui.
2: Est-ce que...
3: oui, il a participé à 3 chansons de l'album. Voilà,
2: bon.
3: Donc il n'est jamais très loin.
2: Celui qui avait craqué sur vous justement dans l'émission The Voice, vous l'embrasserez de la part de l'équipe du 107.7.
3: Ce sera fait.
2: L'album de Mentissa s'appelle Enfant difficile. Le prochain sera peut-être Trentenaire apaisé. Qui sait?
3: Qui sait?
2: En tout cas, cet album Mentissa, vous le proposez sur scène ces prochains mois, on le disait. Il y a un Olympia qui vous attend aussi le 5 novembre. Bravo pour tout ça.
3: Merci.
2: Et Mentissa, bien sûr, sur les réseaux sociaux.
3: Oui, merci beaucoup.
2: À très bientôt.
3: À très bientôt.
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La route avec les Star Sailor, on poursuit avec Elena et Jérémy Frérot. Avant ça, on vous rappelle deux accidents en cours à 7 sur la 9 en direction de l'Espagne et à Valence sur la 7 en direction de Marseille. Nouvelle info aussi, des obstacles repérés dans l'autre sens en direction de Lyon entre Chana et le péage de Vienne-Reventin. Et on refait le point donc dans 5 minutes.

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1: Et comme tous les quarts d'heure, un nouvel aperçu de vos conditions de circulation avec toujours un accident et des obstacles repérés au nord de Valence sur l'autoroute A7. L'accident, c'est en direction de Marseille et ça se passe au niveau de Tain-l'Hermitage, la sortie 13. Vous ne passez que sur la voie la plus à droite, c'est un poids lourd qui est accidenté sur celle de gauche. Et dans l'autre sens, en direction de Lyon, il y a également des obstacles qui ont été repérés après Chana, 7 km après la sortie numéro 12. À part ça, rien d'autre que des travaux, notamment si vous nous écoutez en ce moment du côté de Toulon, notez que le tunnel est rouvert dans les deux sens de circulation depuis quelques minutes. À l'ouest de Toulon, l'autoroute A50 est fermée en direction de Toulon entre Saint-Cyr-sur-Mer et Ollioul. Notez aussi à l'est de Toulon l'impossibilité pour ceux qui roulent vers Nice sur l'A57 de bifurquer en direction de Hyères sur l'A570 et inversement, ceux qui arrivent de hier ne peuvent pas bifurquer vers Nice sur la 57. Je vous rappelle dans le Vaucluse aussi la fermeture de l'A7 en direction de Marseille entre Orange-Centre et Avignon-le-Pontet. Et dans la Loire, l'autoroute A47 est fermée en direction de Saint-Étienne entre Rives-de-Gier et Lorette. Des travaux aussi au niveau de certains échangeurs dans les secteurs de Roquebrune-Cap-Martin, Le Muy, La Ciotat, Fort-Calquier, Aix-en-Provence, Nîmes-Garon, Remoulins, Lunel ou encore Saint-Jean-de-Védas. La liste détaillée est à retrouver sur notre site et notre application.

Enjoy the Silence avec les Dépêche Mode. La suite avec le retour de Mylène Farmer, son nouveau single à qui le tour. Rakes ou encore Jack et Carla. Retour à vos conditions de circulation dans le détail après 4 heures et les infos de la rédaction avec, on le rappelle, toujours un accident en ce moment en cours dans la région de Valence sur l'A7 en direction de Marseille à hauteur de Tain-l'Hermitage, la sortie numéro 13. Vous n'avez qu'une seule voie pour avancer, toujours beaucoup d'équipes en intervention et vous restez bien attentifs, bien prudents. Vous observez le corridor de sécurité.

0: Nouveau single de Mylène Farmer, c'est à qui le tour? Et le retour à l'infotrafic prévu juste après les infos de la rédaction tout de suite. Il est déjà 4h.
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2: Bonsoir à toutes et à tous et on commence avec la Coupe du Monde de football.
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2: La France s'est imposée 3-0 face à l'Irak cette nuit et se qualifie pour les 16e de finale. Deux buts d'Mbappé et un but de Dembélé ont permis aux Bleus de l'emporter. Un match qui a été interrompu pendant plus de 2 heures après que des orages aient éclaté sur Philadelphie où avait lieu le match. Dans l'autre rencontre du groupe I entre le Sénégal et la Norvège, ça vient de se conclure à l'instant et la Norvège remporte ce match 3-2 et se qualifie elle aussi pour les 16e de finale. Dans le groupe J, l'Argentine a battu l'Autriche hier soir 2-0. Le dernier match de la nuit entre l'Algérie et la Jordanie débute dans 1 heure. Plus de la moitié des Français en vigilance rouge et record de température pour juin, 29,2 degrés en moyenne dans l'Hexagone. C'est la température qu'il faisait hier à 17h selon Météo France. Un record pour un mois de juin, 459 records de chaleur également battus ou égalés comme à Rennes ou à Saintes où il a fait 40 degrés ou plus et les températures vont encore être exceptionnellement élevées aujourd'hui pour près de 40 millions de Français dans les 54 départements placés en vigilance rouge par Météo France. Première sanction après les dysfonctionnements pointés par le rapport déclenché après la mort de Liana. Dans un premier rapport paru hier, la mission d'inspection a mis en évidence des dysfonctionnements de la part du parquet et de la gendarmerie du Gers. Ils n'ont jamais interrogé Jérôme Barella, suspect du viol et de la mort de Liana. L'homme de 41 ans a été visé par une plainte déposée en août 2025 par la mère de Rosa, une enfant qu'il accuse de l'avoir violée une cinquantaine de fois. Le ministre de l'Intérieur a demandé la mutation d'office de 2 gendarmes de Condon dans le Gers. Le garde des Sceaux a lui suspendu une magistrate du parquet d'Auch. À l'étranger, les États-Unis ont annoncé hier suspendre pour 2 mois leurs sanctions visant le pétrole iranien. Washington assure que l'Iran accueillerait à nouveau des inspecteurs nucléaires après des pourparlers qu'il qualifie de base très solide pour une fin définitive à la guerre au Moyen-Orient. Le site du ministère américain des Finances, qui gère les sanctions économiques, indique que toutes les transactions sont autorisées jusqu'au 21 août et l'Iran, de son côté, vient d'affirmer que ce serait lui qui administrerait le détroit d'Ormuz une fois qu'il sera rouvert. Il est 4h02, c'est la fin de votre flash. L'infotrafic arrive dans un instant après la météo.
0: Oui Raphaël, l'épisode de forte chaleur se poursuit aujourd'hui en France avec la quasi-totalité du pays en vigilance canicule, soit vigilance orange, soit vigilance rouge. C'est principalement le cas à l'ouest et au centre, mais chez nous dans le sud-est, il y a également la canicule, même si plusieurs départements ne sont pas concernés, notamment dans les Alpes du Sud et autour du bassin méditerranéen. Dans tous les cas, évitez de prendre la route aux heures les plus chaudes de la journée et hydratez-vous bien. On attend également quelques orages en montagne dans l'après-midi et les températures, quant à elles, devraient atteindre les 39 degrés aujourd'hui en vallée du Rhône. Autrement, prévoyez 35 à Nîmes, 34 à Perpignan ou encore 31 à Marseille et à Nice.
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0: Nouvel aperçu de vos conditions de circulation à 4h passées de 3 minutes. Toujours beaucoup de travaux, mais une situation stable, calme, un trafic parfaitement fluide qui vous attend dans le quart sud-est. Notez simplement un accident, toujours d'actualité, dans la région de Valence, sur l'autoroute A7, c'est en direction de Marseille. Et c'est un accident qui s'est produit à hauteur de Tain-l'Hermitage, la sortie 13. Vous ne circulez que sur la voie la plus à droite, c'est la seule voie qui reste disponible pour votre passage. Et sinon, à part ça, des travaux. Je vous rappelle la fermeture toujours de l'autoroute A47 en direction de Saint-Étienne. On m'indique d'ailleurs que finalement, c'est rouvert. Je vous rappelle aussi la fermeture de l'autoroute A7 dans le Vaucluse en direction de Marseille. Elle est fermée entre Orange Centre et Avignon-le-Pontet, donc sortie 21 obligatoire. Si vous nous écoutez plus près de Toulon, notez la réouverture du tunnel. À l'ouest de Toulon, par contre, l'autoroute A50 est fermée direction Toulon entre Saint-Cyr-sur-Mer et Olioul. Et à l'est de Toulon, vous ne pouvez pas emprunter la bifurcation qui permet de passer de l'A57 direction Nice à l'A570 direction Hyères. Et inversement, quand vous arrivez de Hyères RER, vous ne pouvez pas non plus vous engager vers Nice sur l'autoroute A57. Et sinon, dans le prochain point, on évoquera d'autres zones de travaux.
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0: Un prochain point trafic dans 10 minutes, mais d'ici là, on démarre l'heure en musique et ensemble, on se laisse guider et accompagner par Aha, Manon Lisa ou encore Dance. Et en tout cas, une très belle nuit avec vous. Merci de votre fidélité.

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1: De retour à vos côtés cette nuit à 4h15, nouvel aperçu de vos conditions de circulation en Occitanie, en Auvergne-Rhône-Alpes et en Provence-Alpes-Côte d'Azur. Même constat que tout à l'heure, c'est calme, ça se passe bien devant vous. Notez tout de même un accident toujours en cours dans la région de Valence sur l'autoroute A7 en direction de Marseille. C'est juste avant d'arriver à Tain-l'Hermitage, juste avant la sortie numéro 13 et vous ne circulez toujours que sur la voie la plus à droite. On évoque aussi ensemble des zones de travaux pour la plupart en train de se terminer, mais encore des secteurs en cours, notamment à l'est de Toulon. Vous ne pouvez pas, depuis l'autoroute A57 en direction de Nice, bifurquer Verrières sur l'A570. Et quand vous arrivez de l'A570, vous ne pouvez pas non plus vous engager vers Nice sur l'A57. À l'ouest de Toulon, désormais, l'A50 est fermée en direction de Toulon, entre Saint-Cyr-sur-Mer et Ollioules. Sinon, l'autoroute A7 est également fermée en ce moment. Dans le Vaucluse, fermé en direction de Marseille, entre Orange-Centre et Avignon-le-Pontet, sortie 21 et 23. Vous suivez les déviations qui sont en place et vous restez à l'écoute. On aura l'occasion de refaire le point sur d'autres travaux et sur notamment des échangeurs qui sont fermés. Prochain point après, ou plutôt à 4h30. Et d'ici là, on voyage en musique pour ce prochain quart d'heure avec J-Lo, Christophe Maé ou encore Garbage. On se retrouve donc à 4h30 et dans la foulée, dans le prochain quart d'heure, ne manquez pas notre rendez-vous conso avec l'UFC Que Choisir. Nous parlerons du plastique.

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1: Il est 4h30, nouveau point trafic complet dans le grand quart sud-est du pays. Il fait beau, il fait chaud. Il y a la canicule, toujours plusieurs départements en vigilance orange, voire rouge, près du Puy-de-Dôme par exemple. Donc il faut vraiment prendre ses précautions et prendre avec vous toujours de l'eau en quantité suffisante dans votre véhicule. On rappelle également un accident dans la région de Valence sur l'A7 en direction de Marseille. Accident au niveau de Tain-l'Hermine.

0: partage la sortie 13. Vous ne circulez que sur la voie la plus à droite. Je vous rappelle également la fermeture de l'autoroute A7 dans le Vaucluse. Elle est fermée en direction de Marseille, entre Orange-Centre et Avignon-le-Pontet. Et sinon, du côté de Toulon, vous ne pouvez pas, quand vous arrivez de l'A57 direction Nice, bifurquer Verrières sur l'A570. Et inversement, pour ceux qui arrivent de hier par l'A570, impossible de s'engager en direction de Nice. Toujours des sorties fermées, échangeurs ou entrées. D'autres points trafic pour nous en dire un petit peu plus, mais sinon la liste détaillée est à retrouver sur notre site et sur notre application.
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0: Les emballages en plastique sont omniprésents dans les grandes surfaces. Produits frais sous film transparent, bouteilles d'eau, boissons. Constat dressé par l'association de consommateurs Que Choisir Ensemble, anciennement UFC Que Choisir, qui a visité plus de 1500 moyennes et grandes surfaces. Et on vous en parle après Angèle et Roméo Elvis.

0: 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On nous signale un véhicule arrêté entre 7 et Agde sur l'A9 en direction de l'Espagne. C'est 4 km après la sortie 33. Et vous ne circulez que sur les voies les plus à gauche. Prochain point complet dans 10 minutes. Et tout de suite, place à votre rendez-vous conso, et nous sommes pour cela aux côtés de Lucille Buisson, chargée d'études de Pour que choisir ensemble. On vous révèle aujourd'hui une des dernières enquêtes de l'association.
1: Bonjour Lucille Buisson.
2: Bonjour.
1: Le plastique est encore roi dans les rayons des supermarchés, les bouteilles d'eau, les fruits, les légumes emballés. Votre constat, il est sans appel.
2: Oui, on a enquêté avec l'association No Plastique in My City dans plus de 1600 magasins en France, et le plastique reste omniprésent, et pourtant, il y a des objectifs assez clairs de réduction, notamment de la mise sur le marché de bouteilles, mais également de plastique à usage unique de manière plus générale à l'échéance 2030-2040. Et donc on voit qu'on n'est pas sur la bonne trajectoire.
1: Et c'est particulièrement visible quand on voit les rayons, notamment ceux des eaux en bouteille, en plastique.
2: Oui, pour bien se rendre compte, on a pu référencer plus de 180 références distributeurs d'eau et boissons. Donc ça montre bien à quel point la stratégie des distributeurs ne va pas dans le sens d'une réduction du nombre de boissons embouteillées dans du plastique mises à disposition des consommateurs.
1: Et autre chiffre fort dans votre enquête, il concerne les fruits et les légumes qui sont pour la plupart emballés.
2: On a d'abord le rayon fruits et légumes classiques, VRAC. Sur les 5 légumes et fruits les plus consommés, 60% d'emballés. Et c'est très vrai pour le bio avec plus de 90% d'emballage plastique. Et oui, cette tendance des fruits et légumes prédécoupés, puisque 2/3 des magasins en proposent. Donc ça même été une surprise, puisqu'en plus, ils sont plus chers pour les consommateurs, et ils se conservent moins longtemps, puisqu'ils sont déjà découpés.
1: Et d'ailleurs, à un moment, on a beaucoup parlé de la vente de produits en vrac. On a l'impression qu'on a totalement reculé là-dessus.
2: Oui, c'est un résultat de l'enquête qui nous a surpris, puisqu'on passe de 58% en 2023 de magasins de grande surface qui proposent un rayon vrac à 38% en 2026, donc le recul est très net, et c'est d'autant plus surprenant au vu des objectifs qui existent, et au vu de la potentialité du vrac pour réduire les emballages de pâtes, de riz, d'amandes. Donc voilà, une solution qui trouve pas sa place en grande surface. En revanche, en magasin bio, c'est très disponible. 95% des magasins en proposent, avec un nombre de références d'ailleurs bien supérieur à la grande surface traditionnelle. Donc, on voit aussi que le modèle est possible.
1: Le plastique est loin d'avoir disparu des rayons des grandes surfaces. Bien au contraire, l'association Que Choisir Ensemble le regrette et appelle donc à agir. Merci Lucille Buisson.
2: Merci à vous.
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1: À 5h moins le quart et comme tous les quarts d'heure, de retour à vos côtés pour évoquer ensemble l'état du trafic en cette fin de nuit, petit matin dans le sud-est. Ça se passe bien, ça roule bien. De moins en moins de travaux et toujours un accident à vous rappeler dans la région de Valence sur l'A7 en direction de Marseille. Accident sur voie de gauche à hauteur de Tain-l'Hermitage, la sortie 13 et la seule voie de droite pour passer par là. On évoque aussi une voiture en cours de dépannage sur l'autoroute A9 entre Béziers et Montpellier. C'est en direction de l'Espagne et c'est 4 km après 7, sortie 33. Décalez-vous bien sur les voies les plus à gauche. Et sinon, il y a encore des zones de travaux en cours, notamment dans le Vaucluse. L'autoroute A7 est fermée en direction de Marseille entre Orange-Centre et Avignon-le-Pontet. Pas mal d'échangeurs fermés également, notamment du côté de Montpellier sur la 709. Sortie Saint-Jean-de-Védas, numéro 32, fermée en direction de 7. Près de Nîmes, sur la 54, les sorties Garon numéro 2 sont fermées en direction de Marseille. Du côté d'Aix-en-Provence, les travaux sont désormais terminés sur la 51. La sortie Aix-les-Platanes numéro 12 est rouverte. Sur la Côte d'Azur, par contre, sur la 8 en direction d'Aix-en-Provence, la sortie pour Roquebrune-Cap-Martin numéro 58 est actuellement fermée.

Belle nuit, belle route avec nous sur Radio Vinci Autoroute. Ne manquez pas un nouveau point de trafic complet après 5h et les infos de la rédaction. D'ici là et pour le prochain quart d'heure, on voyage en musique avec Jill Scott Heron, Marguerite ou encore Madison Marsh. Toujours un accident aussi près de Valence sur l'A7 en direction de Marseille à hauteur de Tain-l'Hermitage, sortie 13.

0: réveil avec nous sur Radio Vinci Autoroute et ne manquez pas un nouveau point trafic complet juste après les infos de la rédaction. Il est déjà 5h.
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2: Bonjour à toutes et à tous et dans l'actualité on commence avec le football.
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2: La France s'est imposée 3-0 face à l'Irak cette nuit et se qualifie pour les 16e de finale. Deux buts de Mbappé, un de Dembélé ont permis aux Bleus de prendre la victoire. Un match qui a été interrompu pendant plus de 2 heures après que des orages aient éclaté sur Philadelphie, lieu du match. Dans l'autre rencontre du groupe I, la Norvège a battu le Sénégal 3-2. Dans le groupe J, l'Argentine a battu l'Autriche hier soir 2-0. Et le dernier match de la nuit entre l'Algérie et la Jordanie débute à l'instant. La France continue d'étouffer, 29,2 degrés en moyenne. C'est la température qu'il faisait dans l'Hexagone hier à 17h selon Météo France. Un record pour un mois de juin, 459 records de chaleur ont été battus ou égalés, comme à Rennes, Bordeaux ou Saintes, où il a fait 40 degrés ou plus. Des températures qui vont encore être exceptionnellement élevées aujourd'hui pour les millions de Français dans les 54 départements placés en vigilance rouge. Première sanction suite à la parution du rapport déclenché après la mort de Liana. Ce rapport paru hier met en évidence des dysfonctionnements de la part du parquet, de la gendarmerie du Gers. Jérôme Barella, suspect du viol et de la mort de Liana, n'a jamais été interrogé par la police. L'homme de 41 ans était pourtant visé par une plainte déposée en août 2025 par la mère de Rosa, une enfant qu'il accuse de l'avoir violée une cinquantaine de fois. Le ministre de l'Intérieur a demandé la mutation d'office de 2 gendarmes de Condon dans le Gers. Le garde des Sceaux a lui suspendu une magistrate du parquet d'Auch. À l'étranger, les États-Unis suspendent pour 2 mois leurs sanctions visant le pétrole iranien. Washington a assuré hier que l'Iran accueillerait à nouveau des inspecteurs nucléaires après des pourparlers qu'il qualifie de base très solide pour une fin définitive à la guerre au Moyen-Orient. Le site du ministère africain des Finances qui gère les sanctions économiques indique que toutes les transactions sont autorisées jusqu'au 21 août. Il est 5h02, l'info revient dans 1 heure, c'est la fin de votre flash. L'infotrafic, lui, arrive dans un instant, arrive dans un instant juste après la météo.
0: Raphaël, l'épisode de forte chaleur se poursuit aujourd'hui en France avec la quasi-totalité du pays en vigilance canicule, soit orange, soit rouge, notamment à l'ouest et au centre. Chez nous, dans le sud-est, plusieurs départements ne sont pas concernés, notamment les Alpes du Sud ou encore le long du bassin méditerranéen. Mais dans tous les cas, évitez de prendre la route aux heures les plus chaudes de la journée et hydratez-vous bien. On attend également quelques orages en montagne cet après-midi et les températures, quant à elles, devraient atteindre les 39 degrés en vallée du Rhône. Autrement, prévoyez 35 à Nîmes, 34 à Perpignan ou encore 31 à Marseille et à Nice.
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0: C'est la bonne heure pour prendre la route et pour traverser le quart sud-est du pays. Comme tous les quarts d'heure, un nouvel aperçu de vos conditions de circulation en Occitanie, en Auvergne-Rhône-Alpes et en Provence-Alpes-Côte d'Azur. Actuellement, les voyants sont au vert. Les temps de parcours aussi. Il y a par contre un accident à vous rappeler dans la région de Valence, sur l'autoroute A7 en direction de Marseille. Un accident qui est d'actualité à hauteur de Tain-l'Hermitage. La sortie numéro 13, c'est un tout petit peu avant. Vous ne circulez toujours que sur la voie la plus à droite avec encore beaucoup d'équipes en intervention. Comme il ne fait pas tout à fait jour, ne vous laissez pas surprendre par les gyrophares et vous restez à l'écoute pour suivre l'avancée de cette situation. On évoque aussi des zones de travaux de moins en moins nombreuses, mais notamment du côté d'Orange, la fermeture de l'A7 en direction de Marseille, entre Orange Centre et Avignon-le-Pontet, sortie 21 et 23. Pour les véhicules légers, il faut sortir à Orange Centre et suivre le réseau secondaire. Pour les poids lourds, par contre, il va falloir vous engager sur l'A9 et sortir à Roquemort, sortie 22, pour ensuite pouvoir récupérer l'autoroute A7 au niveau d'Avignon. Près de Nîmes, désormais sur l'A54, la sortie Garon numéro 2 est fermée en direction de Marseille. Il faut sortir avant à Nîmes Centre et du côté de Montpellier, sur l'A709, la sortie Saint-Jean-de-Védas numéro 32 est fermée en direction de 7. Et là, on vous conseille aussi de sortir avant au niveau de Montpellier Sud, la sortie 30. Pour l'instant, c'est tout. Et puis, on rappelle toujours en plusieurs départements en vigilance orange, voire rouge pour canicule, notamment le Puy-de-Dôme en vigilance rouge actuellement. Prenez vos dispositions, hydratez-vous bien et ayez toujours de l'eau en quantité suffisante dans votre véhicule.
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La route avec Madcon pour démarrer leur ensemble en bonne humeur. Bienvenue si vous nous rejoignez. Sachez que ça reste pour l'instant la bonne heure pour prendre la route. Il reste encore quelques zones de travaux en cours près de Nîmes, près de Montpellier, mais aussi près d'Orange. Et puis un accident en cours au nord de Valence. Plusieurs départements en vigilance canicule. On refait un point sur toutes ces situations à 5h15 après The Corrs et Benabar.

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1: À 5h15, retour ensemble sur un accident en cours à Valence et sur des travaux, mais globalement une situation stable dans le sud-est. Bienvenue si vous nous rejoignez. Pas de bouchon actuellement, l'heure de pointe est encore loin. Des travaux donc, et puis un accident dans la région de Valence sur l'A7 en direction de Marseille. Vous ne passez que sur la voie la plus à droite en approchant de Tain-l'Hermitage juste avant la sortie numéro 13. Attention aux équipes qui interviennent. Observez le corridor de sécurité. On évoque aussi ensemble des travaux à Orange. L'autoroute A7 est fermée en direction de Marseille entre Orange Centre et Avignon-le-Pontet, sortie 21 et 23. À Nîmes, sur la 54, la sortie Garon numéro 2 est fermée en direction de Marseille. Et à Montpellier, sur l'autoroute A709, c'est la sortie 32 Saint-Jean-de-Védas qui est fermée en direction de Sète. Marqué des pauses régulièrement, il fait chaud. Plusieurs départements sont en vigilance orange, voire rouge pour canicule. Marqué des pauses plus souvent. Et nous, on marque la pause en musique aussi, avec Oceana, Louisa et les Rolling Stones à suivre.

0: Belle route et bon réveil avec nous sur le 107.7. Un nouveau point trafic dans 30 secondes.
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0: Bientôt 5h30, un petit peu d'avance et toujours des accidents, plutôt un accident à vous rappeler. Une autre information aussi qui concerne des piétons repérés entre Narbonne et Carcassonne près de l'autoroute A61. Vigilance dans les deux sens entre Lézignan sortie 25 et Carcassonne Est sortie 24. Dans un autre secteur en Vallée du Rhône, il y a toujours cet accident sur l'A7 en direction de Marseille juste avant la sortie Trestin-l'Ermitage. Vous ne circulez que sur la voie la plus à droite, mais pour l'instant ça n'occasionne pas de bouchons. Bouchons par contre en cours dans une zone de travaux à l'est de Lyon sur la 46 en direction de Paris. Vous n'avez qu'une voie pour avancer et donc après Mion, ce centre sortie 13, il y a un ralentissement de 4 km à traverser. Je vous rappelle aussi des travaux et la fermeture à Orange de l'autoroute A7 en direction de Marseille entre Orange Centre et Avignon-le-Pontet. À Nîmes, sur la 54, la sortie Garon numéro 2 est fermée en direction de Marseille et à Montpellier, sur la 709, la sortie 32 Saint-Jean-de-Védas est fermée en direction de Sète.
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0: L'été revient et hélas les feux de forêt aussi. En 2025, selon l'ONF, près de 15 000 départs de feux ont été recensés durant la

saison estivale avec 30 000 hectares détruits, dont un tiers dans l'Aude. Bien souvent, un mégot de cigarette est à l'origine de ces incendies. Alors, pour limiter les risques, notamment au bord de l'autoroute, il est essentiel de réduire les jets de mégots. Et nous en parlerons dans votre question d'autoroute juste après Louane.

0: Belle route, bon voyage avec nous sur le 177. Ne manquez pas un nouveau point trafic complet dans 10 minutes.
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0: Sur l'autoroute, la plupart des incendies sont liés aux jets de mégots. Les explications tout de suite de Quentin Lachaise.
2: Comment stopper les jets de mégots sur l'autoroute ? En France, en 2025, on compte environ 100 mégots de cigarettes jetés par jour sur chaque kilomètre d'autoroute. Alors pour inciter les fumeurs à ne plus avoir ce geste, les campagnes de sensibilisation se multiplient et cela peut passer directement par celui qui vous vend la cigarette. Serdar Kaya est le président de la Confédération des Buralistes de France.
3: On a de vraies campagnes de sensibilisation par de l'affichage extérieur et intérieur. Je pense que même si les consommateurs le savent, eh bien cette piqûre de rappel est toujours bienvenue. Et d'une manière aussi conviviale, c'est toujours bien perçu parce qu'à chaque fois qu'on a une petite sympathie avec nos clients, leur souhaitant une bonne journée en disant soyez prudents, vous voyez, en ce moment, il y a en période de canicule, eh bien évitons et soyons responsables pour éviter d'avoir des feux de forêt à cause d'un mégot de cigarette.
2: Même si toutes les aires de repos et aires de service sont équipées en cendriers, pour Éric Brocardi, le porte-parole de la Fédération nationale des sapeurs-pompiers de France, il faut aussi militer pour le retour d'un équipement directement dans les voitures.
4: Aujourd'hui, on fait appel aux constructeurs d'automobiles de remettre les cendriers à l'intérieur des véhicules. Quel que soit, on va dire, le niveau de demande de prévention ou de bon comportement, il faut aussi permettre aux concitoyens de pouvoir savoir où poser le papier, où poser la cigarette. Aujourd'hui, l'objectif, il faut donner les moyens aux concitoyens et permettre justement de remettre ces cendriers à l'intérieur du véhicule.
2: En attendant le retour des cendriers à bord de nos voitures, vous trouverez des cendriers de poche gratuitement lors d'opérations de prévention sur l'autoroute, mais aussi chez certains de vos buralistes.
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1: À 6h moins le quart, le trafic est ralenti en ce moment à l'est de Lyon sur l'autoroute A46 en direction de Paris en raison d'une zone de travaux. Vous êtes ralenti une fois passé Vénissieux, la sortie numéro 14, et il y a un petit peu d'attente à l'arrière de ce bouchon, voire même beaucoup d'attente. On nous signale une vingtaine de minutes de plus. On vous tient informé de l'évolution de ces travaux. D'ailleurs, ailleurs, il y a de moins en moins de chantiers. Il y a simplement la fermeture à Orange de l'autoroute A7 en direction de Marseille entre Orange Centre et Avignon-le-Pontet, sortie 21 et 23. Je vous rappelle aussi la présence d'un piéton repéré entre Narbonne et Carcassonne, près de l'autoroute A61. C'est entre Lézignan et Carcassonne Est, échangeur 25 et 24. Et au nord de Valence, je vous rappelle aussi un accident sur l'A7 en direction de Marseille. C'est à hauteur de Tain-l'Hermitage, sortie 13, et vous ne circulez toujours que sur la voie la plus à droite.

La route avec TV Wonder pour se réveiller. À 5h49, priorité au trafic au péage de Lançon de Provence sur l'A7 en direction de Lyon. On nous signale un fourgon en panne et arrêté juste après le péage. On rappelle aussi toujours des piétons repérés entre Narbonne et Carcassonne près de l'A61. Un accident au nord de Valence sur l'A7 en direction de Marseille. Un bouchon aussi à traverser en raison d'une zone de travaux à l'est de Lyon sur l'A46 en direction de Paris. Ça freine après Vénissieux sortie 14. D'après les dernières estimations, vous perdez déjà 20 minutes dans cette difficulté. Attention aussi à la canicule qui vous accompagne. Et d'ailleurs, justement, nouveau point trafic et nouveau bulletin météo actualisé. Après 6h et les infos de la rédaction, ce sera avec de nouvelles copilotes. Et d'ici là, on voyage en musique. Il y aura Pink, Vanessa Paradis. Et tout de suite, voici les Chaka Ponk.

0: Bon réveil avec nous et avec Pink. Des nouvelles copilotes s'apprêtent à prendre le relais juste après les infos de la rédaction. Ne manquez pas un nouveau point trafic et un nouveau point météo. Il est 6h.
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2: Bonjour à toutes et à tous et on commence dans cette actualité avec du football.
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2: Et la France qui s'est imposée 3-0 face à l'Irak grâce à un doublé de Mbappé et un but de Dembélé. Les Bleus sont qualifiés pour les 16e de finale. Le match a été interrompu pendant plus de 2 heures après que des orages aient éclaté sur Philadelphie où avait lieu le match. Dans l'autre rencontre du groupe I cette nuit, la Norvège a battu le Sénégal 3-2. Dans le groupe J, l'Argentine a battu l'Autriche hier soir 2-0 et c'est la mi-temps dans le dernier match de la nuit. La Jordanie mène 1-0 face à l'Algérie. Dans l'actualité, la France continue d'étouffer. 29,2 degrés, c'est la température qu'il faisait en moyenne dans l'Hexagone hier à 17h selon Météo France. Un record pour un mois de juin. 459 records de chaleur ont été battus ou égalés, comme à Rennes, Bordeaux ou Saintes où il a fait 40 degrés ou plus. Et les températures vont encore être élevées aujourd'hui pour près de 40 millions de Français dans les 54 départements placés en vigilance rouge. Le rapport d'inspection concernant l'affaire Liana publié hier pointe une perte de temps et une absence de suivi du parquet d'Auch et de la gendarmerie de Condom dans le Gers. Hier soir, le ministre de l'Intérieur a demandé la mutation d'office de 2 gendarmes en raison d'un manque de discernement avéré dans le traitement de la plainte de la petite Rosa déposée en août 2025 contre Jérôme Barella. Quant au ministre de la Justice, il engage une enquête administrative en vue de déterminer la sanction visant le substitut du parquet d'Auch. À l'étranger, les États-Unis suspendent pour 2 mois leurs sanctions visant le pétrole iranien. Washington a assuré hier que l'Iran accueillerait à nouveau des inspecteurs nucléaires après des pourparlers qu'il qualifie de base très solide pour mettre une fin définitive à la guerre au Moyen-Orient. Le site du ministère américain des Finances, qui gère les sanctions économiques, indique que toutes les transactions sont autorisées jusqu'au 21 août. Il est 6h02, c'est la fin de votre flash. L'actualité revient dans 1 heure avec Charlotte Latour. Un point sur vos conditions de circulation, c'est dans un instant après la météo.
4: C'est Raphaël, les prévisions météo et des températures qui restent exceptionnellement élevées de jour comme de nuit, vous le disiez, 54 départements de l'Ouest en vigilance canicule rouge, 35 départements placés en vigilance orange, l'Auvergne-Rhône-Alpes notamment, le Vaucluse, les Bouches-du-Rhône également, avec une journée très ensoleillée un petit peu partout, même s'il peut y avoir quelques nuages sur le golfe du Lion. Il fait déjà entre 21 et 25 degrés ce matin, les maximale de l'après-midi, 36 à Perpignan, 38 à Lyon, 40 à Toulouse, 42 attendus cet après-midi à Clermont-Ferrand. Attention également au risque incendie qui reste élevé, notamment sur l'arc méditerranéen, les Pyrénées-Orientales, l'Aude, l'Hérault, le Gard, le Vaucluse, les Bouches-du-Rhône. Vous avez toutes les infos sur le site de la météo des forêts.
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4: Il est 6h03, une zone de travaux toujours d'actualité dans la région d'Orange sur l'autoroute A7. Avant d'évoquer cette zone de travaux, je vous rejoins un petit peu plus loin, en vallée du Rhône, au sud de Lyon. Vous êtes en direction de Marseille, conséquence d'un accident après Chanaou-Saint-Rombert-d'Albon, une trentaine de kilomètres après la sortie numéro 12, quasiment en arrivant à Tain-l'Hermitage. La circulation se fait sur une seule voie, la voie de droite. Les deux voies les plus à gauche sont neutralisées. Il y avait un véhicule à évacuer. Le dépanneur est en train de prendre en charge ce véhicule au kilomètre 54. Il y a du monde sur place. Ne cédez pas à la curiosité en traversant cette zone d'accident. Voilà pour ce secteur. À Lyon, quelques petits ralentissements sur le contournement de Lyon, la 46 direction Paris. En arrivant du côté de Mions, un petit peu après Vénissieux, il y a une zone de travaux qui est en train de se terminer au-delà du réseau Vinci Autoroute. Et puis des travaux un petit peu plus au sud, des travaux toujours en cours actuellement. C'est dans le Vaucluse, l'autoroute A7 qui est fermée en direction de Marseille, entre Orange Centre, la sortie 21, et Avignon-le-Ponté, c'est la sortie numéro 23. Alors pour l'instant, vous devez sortir à Orange Centre et suivre le réseau secondaire pour reprendre l'autoroute à Avignon-le-Ponté. Ça vaut pour les véhicules légers au volant d'un camion. Vous devez vous engager sur l'autoroute A9 et puis sortir à Roquemort, c'est la sortie 22 2 de l'autoroute A9 et par le réseau secondaire, vous pourrez rejoindre l'autoroute A7 dans la région d'Avignon. Des travaux qui se poursuivent. Vous restez bien sûr à l'écoute du 107.7. Vous serez informé de l'évolution de cette zone de chantier. Je termine avec cette nouvelle information. Si vous êtes beaucoup plus loin, à l'ouest de Lyon, un véhicule de l'autoroute intervient. C'est sur l'autoroute A89, direction Clermont-Ferrand ou Bordeaux, 17 km après Tarare Centre. C'est la sortie numéro 34, véhicule au kilomètre 496.
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Patrick Faury et Jean-Jacques Goldman sur le 107.7 avec quatre mots sur un piano. Bonjour à tous, Hélène Dalli, on fait la route ensemble jusqu'à 10h. Je vous reparle du trafic très régulièrement. Prochain point complet à 6h15 dans quelques minutes. Et puis dans la demi-heure qui suit, le cinéma s'invite à la radio. La sélection du magazine Première, ce sera aux alentours de 6h30, un petit peu après l'infotrafic de 6h30. Côté musique, il y a Hélène Fillo et Sven Lind également en préparation. Puis je vais revenir sur quelques perturbations, notamment une zone de travaux qui est en cours à Orange, direction Marseille, sur l'autoroute A7, l'A7 qui est fermée dans ce sens-là, entre la région d'Orange et Avignon. Vous êtes nombreux d'ailleurs au niveau de l'échangeur d'Orange Centre. Je vous en reparle dans quelques minutes. Voici Hélène Cillot avec Bye Bye.

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0: Les 6h17, l'info trafic avec une zone de travaux toujours d'actualité, c'est dans le Vaucluse. L'autoroute A7 est actuellement fermée direction Marseille entre Orange Centre et Avignon-le-Ponté. Les sorties 21, 23, conséquence de ces travaux. Les voitures, vous devez sortir au niveau de Orange Centre. Et puis par le réseau secondaire, vous retrouverez l'autoroute A7 Avignon-le-Ponté. Les camions, il faut vous engager sur l'autoroute A9 et sortir à Roquemort. C'est la sortie 22, vous passerez par le réseau secondaire là aussi et vous rejoindrez l'autoroute A7 à Avignon, sachant qu'actuellement au niveau de l'échangeur d'Orange Centre, c'est l'échangeur numéro 21, des perturbations et dans les deux sens d'ailleurs de circulation. Si vous sortez, si vous rejoignez l'autoroute A7 également au niveau de cet échangeur, vous patientez un petit peu, la zone de travaux est peut-être en passe d'être modifiée, mais pour l'instant, je vous le disais, l'A7 fermée direction Marseille à partir d'Orange Centre, la sortie 21, et vous n'avez pas d'autre choix que de rejoindre cette sortie, vous qui êtes en direction de Marseille. Voilà pour cette information. Ailleurs, un petit peu plus au nord, en direction de Marseille là aussi, conséquence d'un accident après Chana ou Saint-Rambert-d'Albon, c'est la sortie numéro 12 au kilomètre 54. Vous ne passez que sur une seule voie, à proximité de ce kilomètre, il y a eu un accident dans la nuit avec un poids lourd qui a été évacué. Petit à petit, les dépanneurs, les patrouilleurs sont en train d'enlever les cônes de signalisation qui neutralisaient les voies les plus à gauche. Il y a du monde à proximité des voies de circulation. Donc, intervention actuellement des personnels de l'autoroute. Vous restez bien concentrés sur votre route. Voilà pour ces deux informations. Ailleurs, la circulation se passe bien. Il y avait un petit ralentissement sur le contournement de Lyon, la 46 direction Paris. Conséquence de travaux au-delà du réseau Vinci Autoroute. Les travaux sont terminés pour ce matin et la circulation se passe bien désormais. Le trafic va à nouveau augmenter très certainement du côté de Lyon, mais pour l'instant, ça va bien. Belle route en musique, voici Esguire.

0: La musique de Sguir sur le 107.7. L'infotrafic en détail dans quelques minutes. Toujours la fermeture de l'autoroute A7 entre Orange et Avignon pour l'instant, direction Marseille. Vous devez sortir à Orange Centre. C'est la sortie numéro 21 parce qu'il y a une zone de travaux. Vous sortez à Orange Centre. Les véhicules légers, au volant d'un camion, il faut vous engager sur l'autoroute A9 et puis sortir à Roquemort. C'est la sortie 22 pour retrouver l'autoroute A7 dans la région d'Avignon. Je vous en reparle dans quelques minutes. Il est 6h23.
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0: Des travaux prévus ce soir entre Valence et Montélimar à partir de 22h et au plus tard jusqu'à 5h demain matin. La sortie L'Oriol, c'est la sortie numéro 16 de l'autoroute A7, sera fermée dans les deux sens de circulation pour effectuer des travaux d'entretien. Et puis dans le même temps, dans la région de Nîmes, c'est la sortie Garon, la sortie numéro 2 de l'autoroute A54 qui, elle, sera fermée en direction de Marseille pour effectuer des travaux sur des portiques de signalisation.
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0: Bon début de journée, bon courage sur la route du travail, un petit peu de patience notamment dans les perturbations dans la région d'Orange sur l'autoroute A7 direction Marseille. Je vous en reparle dans quelques minutes. Côté musique, c'est Joe et Douette Filet qui arrivent.
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1: Il est 6h31, les principales perturbations dans le Vaucluse, la région d'Orange, avec une zone de travaux qui est au

0: Toujours en cours. Avant d'évoquer le secteur d'Orange, je vous rejoins un petit peu plus loin. À Montélimar, si vous êtes sur l'autoroute A7, il y a un obstacle signalé sur les voies. 8 km après Montélimar Sud, Pierre-Latte, c'est la sortie numéro 18. Obstacle au kilomètre 131. Le patrouilleur est en route. Il va intervenir, peut-être traverser les voies, puisque c'est un morceau de pneu qui est signalé sur la voie du milieu. Attention à ce patrouilleur comme à tout. Les intervenants sur l'autoroute. Et puis, un obstacle également après Bourg-les-Valence, 8 km après la sortie numéro 14 au kilomètre 72. Vous restez vigilants, là aussi patrouilleur qui va peut-être traverser les voies. Obstacle signalé sur la voie de gauche après le secteur de Bourg-les-Valence. Voilà pour ces informations. En revanche, si vous êtes sur l'autoroute A7, il y a une zone de travaux qui est toujours d'actualité avec les conséquences qui sont que l'autoroute A7 est fermée en direction de Marseille, entre Orange Centre, la sortie 21, et Avignon-le-Pontet, c'est la sortie numéro 23. Les véhicules légers, vous devez sortir à Orange Centre, sachant que c'est compliqué désormais pour rejoindre l'échangeur d'Orange Centre. Les conducteurs de poids lourds, vous devez vous engager sur l'A9, mais là aussi, lorsque vous êtes engagé sur l'A9, allez jusqu'à Roquemort, l'échangeur d'Orange Centre, avec une circulation très perturbée au niveau de cet échangeur si vous sortez, parce que de toute façon vous n'avez pas d'autre choix que de sortir au niveau d'Orange Centre, l'échangeur numéro 21, si vous êtes en direction de Marseille. Et puis vous qui allez rejoindre l'autoroute A7 au niveau de cet échangeur, vous allez patienter un petit peu, quelle que soit la direction. Le bouchon prend de l'ampleur, il remonte un petit peu après Bolène, à l'approche d'Orange, parce que vous êtes nombreux à cette heure-ci. Il y a 3-4 kilomètres de bouchon. Il faudra du temps pour traverser la perturbation et rejoindre l'échangeur d'Orange Centre si vous en avez la possibilité. Pour l'instant, arrêtez-vous avant sur les aires de repos, les aires de service, le temps que la circulation s'améliore. En tout cas, la zone de travaux est toujours en cours et la 7 fermée entre Orange, Orange Centre et Avignon-le-Pontet. Alors, pas de manœuvre brusque, hein. Vous qui êtes dans le bouchon, il peut y avoir parfois des comportements un petit peu inadaptés concernant la circulation. Si vous êtes dans le bouchon à l'approche d'Orange Centre, eh bien, vous n'avez pas d'autre choix que de patienter. Ça avance tout doucement au niveau de cet échangeur d'Orange Centre. C'est l'échangeur numéro 21. Voilà pour le point sur la situation au niveau de cette zone de travaux. C'est là où il y a le plus gros des difficultés actuellement. Et puis, un petit peu plus loin, le secteur de Lyon, avec une circulation qui commence à ralentir un petit peu au sud de Lyon pour la traversée du pont de Givors, sur l'autoroute A47 et puis sur le contournement de Lyon, la 46 à l'approche de Saint-Priest, direction Paris.
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0: Le rendez-vous ciné dans quelques minutes sur Radio Vinci Autoroute Cinéma avec C'est à voir, le magazine Première, qui nous parlera notamment d'une nouvelle comédie historique française avec Artus et Cyrano de Bergerac et Franck Dubosc en D'Artagnan. Tous les détails dans quelques minutes sur le 107.7. Après la musique, voici France Gall.

0: La musique et les souvenirs sur Radio Vinci, autoroute avec France Gall. À l'instant, c'était Hong Kong Star. Le trafic en détail et la principale perturbation, c'est l'autoroute A7. Chantier, une zone de travaux toujours d'actualité. La 7 fermée, direction Marseille, entre Orange Centre, sortie 21 et Avignon-le-Ponté, c'est la sortie 23. Des perturbations au niveau de cette sortie d'Orange Centre, qui est donc une sortie obligatoire pour vous qui êtes en direction de Marseille, puisque les travaux sont toujours d'actualité. Il y a un bouchon qui remonte sur l'autoroute A7 après Bolène. C'est la sortie numéro 19, le bouchon vers le kilomètre 164. 4 kilomètres de bouchon avant de rejoindre Orange Centre. C'est très perturbé au niveau d'Orange Centre. Si vous le pouvez, arrêtez-vous avant sur les aires de repos, les aires de service. Et attention, je vous le disais, à ces comportements que l'on voit parfois sur les retours caméra que nous avons en studio, des véhicules qui repartent à contresens. Alors, d'une part, c'est strictement interdit. D'autre part, c'est très dangereux. Si vous êtes dans le bouchon à l'approche d'Orange Centre, vous n'avez pas d'autre choix que de patienter le temps que cette zone de travaux se termine, ce qui pourrait arriver dans les prochaines minutes. On pense à vous, bien évidemment, dans ce bouchon. On pense à vous aussi. Au niveau de l'échangeur d'Orange Centre, c'est l'échangeur numéro 21. Je vous en reparle dans quelques minutes. 6h39. Le rendez-vous, c'est à voir. Rendez-vous cinéma. Yvon Mouton est avec Thierry Chaise, rédacteur en chef du magazine Première, pour sa sélection de la semaine.
1: Et on commence par une comédie historique française avec notamment l'ami Artus qui interprète Cyrano de Bergerac. Le film s'intitule Les Caprices de l'enfant roi, Thierry.
2: Oui, c'est un film de Michel Leclerc qui plonge dans un récit historique, mais un récit historique à la manière Michel Leclerc, donc plein de malice, et il imagine ce qui aurait pu se passer si le vrai Cyrano et Molière avaient pu se rencontrer, alors que D'Artagnan avait confié le roi, encore tout petit, à Cyrano pour qu'il échappe au conjuré.
3: J'ai besoin de toi pour une mission secrète de la plus haute importance. Tu es le seul à qui je peux demander ça.
4: Si tu peux tout me demander, sauf de m'occuper d'un enfant.
2: Voilà, c'est ça la base de l'intrigue. Alors il y a des courses-poursuites et tout ça, mais il y a surtout plein d'allusions à ce qui se passe aujourd'hui. Il y a notamment des clins d'œil au couple Macron, par exemple, à l'intérieur de tout ça. Joué donc par Artus, qui est formidable, en Cyrano. D'Artagnan, c'est Franck Dubosc. Ouais. Molière, c'est Nemo Schiffman, qu'on avait aussi vu dans The Voice, chanter à un moment. On retrouve aussi Julia Piaton. Chez Michel Leclerc, toujours, il y a un plaisir à la fois d'acteur et aussi de créer des rôles féminins très importants sur un film qui peut être prétendument d'homme. C'est une fantaisie historique absolument savoureuse.
1: C'est comique, c'est un côté comique.
2: Exactement.
1: Aussi.
2: Exactement. Voilà. Décalé, comique, et assez léger, toujours léger, comme M. Michel Leclerc.
1: Eh bien, sans transition aucune, vous nous proposez un deuxième choix qui s'appelle Mas Palomas, film espagnol qui sort d'ailleurs en France avant de sortir en Espagne.
2: Ah, c'est un film absolument bouleversant, très cru, qui démarre de manière très crue, parce que c'est l'histoire d'un homme homosexuel qui vivait donc à Maspalomas, qui est un coin des Canaries, qui est une sorte de paradis pour les gays, et il vit là, et il a un problème de santé, il doit rentrer à San Sébastien, et sa fille, qui n'a pas eu depuis des années, il va s'occuper de lui. Et à partir de là, il n'aura qu'un but, c'est d'essayer, malgré son état de santé, de repartir à Maspalomas. Et c'est vraiment un très beau film, qui commence, je le dis, de manière très crue, et qui ensuite va dans une émotion particulière, sans lourdeur, sans vous tordre de vent pour vous faire pleurer. C'est un petit bijou d'émotion, vraiment de bout en bout.
1: Je rappelle le titre de ce film espagnol, Mas Palomas et les Caprices de l'enfant roi, comédie française avec Artus. Les deux films sont en salle cette semaine, à retrouver également dans le magazine Première et sur première.fr.
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0: La musique de Cat Size sur la suite de votre trajet. Et puis, je reviens vers vous, bien évidemment, pour évoquer le trafic et la région d'Orange sur l'autoroute A7.
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1: Il est 7h moins le quart, retour sur la zone de travaux dans la région d'Orange. Et voilà cette information que nous attendions. L'autoroute A7 qui est à nouveau ouverte, travaux de nuit terminés. Vous pouvez tout à fait normalement donc continuer sur l'autoroute A7 en direction de Marseille. Cet axe qui était fermé entre Orange Centre et Avignon-le-Ponté, il y avait des travaux terminés. Circulation à nouveau possible. Pour autant, vous êtes nombreux au niveau de l'échangeur d'Orange Centre, l'échangeur numéro 20. Parce que c'était une sortie obligatoire, il va falloir patienter encore un petit peu, mais la situation devrait s'améliorer. Il y a toutefois ce bouchon qui remonte un petit peu après Bolène, la sortie numéro 19 vers le kilomètre 164. Un bouchon avec quelques minutes pour traverser 3-4 kilomètres de perturbation. Un petit peu de patience là aussi. Et puis, vous avez été arrêté quelques minutes sur l'autoroute A7. Ne repartez pas trop vite. Bien évidemment, lorsque vous allez rejoindre la région d'Orange, direction Marseille. Voilà pour cette information. Il y a encore, je vous le disais, quelques perturbations à traverser. 15-20 minutes suivant le secteur où vous vous trouvez dans le bouchon après Bolène, en direction de Marseille, sur l'autoroute A7. Voilà pour ce secteur. La vallée du Rhône, avec des obstacles également sur les voies. C'est le cas si vous roulez sur l'A7 en direction de Marseille. Obstacle 8 km après Bourg et Valence, c'est la sortie numéro 14. Un patrouilleur est en route et va intervenir. Et puis, beaucoup plus au nord, après la barrière de péage de Vienne-Reventin, là aussi direction Marseille, il y a un obstacle au kilomètre 17. Les perturbations liées cette fois au trafic dense, la route du travail pour la plupart d'entre vous en ce début de journée. La traversée du pont de Givors sur la 47, l'axe qui fait la liaison entre Saint-Étienne et le sud de Lyon, 10-15 minutes pour traverser en bouchon. Vous allez peut-être rejoindre l'autoroute A46, le contournement de Lyon. Il faudra là aussi quelques petites minutes avec une circulation qui ralentit sur 2 km. Après Vénissieux, c'est la sortie 14 en direction de Paris. Et puis à l'ouest de Lyon, si vous rejoignez l'autoroute A89 à Thiers-Est, la Monnerie, c'est l'entrée numéro 30. Un véhicule est peut-être en difficulté dans la bretelle d'entrée. Partout ailleurs, je n'ai pas de perturbation à vous signaler. Attention aux fortes chaleurs. Vigilance canicule, l'ouest du pays avec quasiment toute la moitié ouest en vigilance rouge. Le quart sud-est en vigilance orange, notamment l'Auvergne-Rhône-Alpes, le Vaucluse, les Bouches-du-Rhône. N'oubliez pas de bien vous hydrater. Belle route en musique, voici YouTube.

La musique demande un Bourdeuf sur Radio Vinci Autoroute avec un petit peu d'oxygène. Le trafic en détail dans quelques minutes. Réouverture, je vous le disais, de l'autoroute A7 entre Orange Centre et la région d'Avignon direction Marseille. Une partie de l'autoroute A7 était fermée parce qu'il y avait des travaux. Circulation à nouveau possible, mais il y a toujours des perturbations au niveau de l'échangeur d'Orange Centre. C'est l'échangeur numéro 21, bouchon qui remonte d'ailleurs sur l'autoroute A7 après Bolène. La sortie numéro 19, ça va vous concerner si vous prenez la direction de Marseille, mais si vous rejoignez également l'autoroute A9 en direction de Nîmes ou Barcelone, il faudra patienter un petit peu, 10-15 minutes selon les dernières estimations pour passer le secteur. Nous en reparlons dans quelques minutes. Le 7-9 qui se profile à l'horizon, la Clio 6 à découvrir dans quelques minutes avec le Magoto, ce sera dans la demi-heure qui suit. On en reparle dans un instant. La rédaction qui arrive à 7h pour l'actualité. Pour aller jusque-là, voici Axel Red avec Ma prière.

0: 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Voici le flash d'actualité.
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2: La vigilance rouge à la canicule s'étend un peu plus chaque jour. Ce mardi, ce sont 54 départements d'une large moitié ouest qui sont concernés. 35 autres sont en vigilance orange. Aujourd'hui, la température moyenne devrait atteindre 29,4 degrés sur tout le pays. Un record absolu. Hier déjà, des records ont été battus puisqu'il a fait 41 degrés à Quimper, 42 à Poitiers, 43 à Brive. La chaleur affecte évidemment la qualité de l'air. La circulation différenciée reste donc en place en Île-de-France ainsi qu'en Eure-et-Loire. Seuls les véhicules munis d'une vignette critère 0, 1 ou 2 sont autorisés à circuler en réduisant leur vitesse de 20 km/h par rapport à la vitesse habituellement autorisée. Par ailleurs, un chiffre dramatique est en hausse. Il est annoncé ce matin par la ministre des Sports et de la Jeunesse. Avec cette canicule, une vingtaine de décès par noyade ont été enregistrés en France depuis le début du week-end. Après la remise du rapport d'inspection au Premier ministre hier dans l'affaire Liana, les premières sanctions sont tombées. Deux gendarmes du Gers vont être mutés et exerceront dans des emplois hors exercice de la police judiciaire. Il leur est notamment reproché de ne pas avoir priorisé la plainte pour viol répété de la petite Rosa. Un an avant le drame de Liana, la jeune fille accusait Jérôme Barella, principal suspect, mais ce dernier n'a jamais été entendu. Une substitute du parquet d'Auch a elle aussi été sanctionnée et fait l'objet d'une procédure disciplinaire pour défaillance grave. Cette magistrate s'est vue retirer son habilitation à mener des enquêtes et traiter des dossiers s'agissant des mineurs. On passe tout de suite à du football.
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2: Un match perturbé par l'orage pour les Bleus. Si la rencontre face à l'Irak a dû être interrompue dans la nuit pendant 2 heures pour laisser passer la pluie, eh bien cela n'a pas empêché les joueurs de Didier Deschamps de l'emporter 3-0 dans le groupe de la France. La Norvège s'est imposée sur le Sénégal cette nuit par 3-2. La Norvège qui accède ainsi comme la France au 16e de finale. Idem pour l'Argentine qui, grâce à un doublé de Messi, s'est imposée sur l'Autriche 2-0. Enfin, on En ce moment, ce sont les dernières minutes du match, mais la Jordanie est opposée à l'Algérie et ce sont les Algériens qui mènent par 2-1. 7h02, prochain rendez-vous avec l'actualité tout à l'heure à 8h. On fait maintenant un nouveau point sur vos conditions de circulation. Elles arrivent dans un instant, après quelques mots de météo.
0: Merci Charlotte. Bravo. Priorité au trafic avec un véhicule de l'autoroute en intervention. C'est 5 km après Montélimar Sud. Pierre-Latte, c'est la sortie numéro 18 au niveau de l'aire de Montélimar Est. Voici la météo. Vous le disiez, température exceptionnellement élevée, les vigilances rouge, orange. Vous retrouvez toutes les infos sur notre site radiovinciautoroute.com et le soleil qui règne sur le pays avec une chaleur accablante. 21 à 25 degrés ce matin sur le quart sud-est, 36 à Perpignan cet après-midi, 38 à Lyon, 40 à Toulouse, 42 degrés attendus à Clermont-Ferrand. Il faut bien vous hydrater. Et puis attention, la météo des forêts a placé plusieurs départements de l'arc méditerranéen en vigilance orange, risque élevé dans les Pyrénées-Orientales, l'Aude, l'Hérault, le Gard, le Vaucluse, les Bouches-du-Rhône, chaleur, sécheresse. Attention au risque d'incendie très élevé. Redoublez de prudence avec vos mégots, ne les jetez pas par la fenêtre afin de ne pas déclencher un incendie.
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0: Top départ du 7-9, votre session d'information, de musique, d'infotrafic également. La Clio 6, hybride ou essence, deux visions de la conduite pour la ville ou pour la route. Vous en saurez plus dans les demi-heures qui suivent.
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0: 7h04, il y a encore des perturbations dans le Vaucluse, la région d'Orange. Avant d'évoquer ce secteur, les perturbations habituelles aux portes des grandes villes, et notamment autour de Lyon. 10-15 minutes pour passer Givors. Si vous arrivez de l'autoroute A47, vous arrivez de Saint-Étienne, de Rive-d'Augier. C'est un petit peu comme chaque matin aux heures de pointe. Et puis, si vous rejoignez la 46 en direction de Paris, c'est un petit peu ralenti aussi. Circulation en accordéon, une dizaine de minutes pour traverser 5 km de bouchon. Bouchon après la sortie 15 Saint-Symphorien-Dozon. Un petit peu de monde également à Lyon au tunnel de Fourvière si vous arrivez par la M6 direction Marseille du côté d'Écully. Voilà pour la région lyonnaise. Ailleurs sur la vallée du Rhône, il y a encore quelques perturbations liées à une zone de travaux. Les travaux sont terminés entre Orange et Avignon direction Marseille, mais il y a encore un petit peu d'attente au niveau de l'échangeur d'Orange Centre. C'est l'échangeur numéro 21. Et puis c'est encore un petit peu ralenti avant de rejoindre la bifurcation de l'autoroute A7 avec la 9. Concrètement, si vous arrivez de Montélimar, de Bolène sur l'autoroute A7, il faudra après Bolène patienter un petit peu, une dizaine de minutes hein, d'après les dernières estimations. Circulation en accordéon dans ce secteur pour rejoindre, je vous le disais, soit la direction de Marseille, soit la direction de Nîmes ou de Barcelone et rejoindre l'autoroute A9. Quelques petites minutes encore à patienter. Vous êtes bien concentré sur votre route. Vous ne repartez pas trop vite, évidemment, lorsque vous aurez traversé ces perturbations. Voilà pour le trafic. Ailleurs, pas de grosses difficultés, même si la circulation se charge un petit peu autour des grandes villes.
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0: Les souvenirs sur Radio France et Autoroute avec Natacha Saint-Pierre et Tant que c'est toi. Quelques perturbations autour de Lyon, perturbations habituelles en ce début de matinée, ce qui est un petit peu inhabituel, c'est au niveau de l'échangeur d'Orange au centre sur l'autoroute 7. Si vous sortez, si vous rejoignez cet axe, il y a encore un petit peu de monde, conséquence d'une zone de travaux terminée, mais il faut juste quelques minutes pour passer les perturbations. Je vous en reparle dans un instant. Chabarang, c'est à suivre.
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1: 7h15, un petit peu de monde déjà aux portes des grandes villes et notamment dans la région lyonnaise. Avant d'évoquer l'autoroute A47 au sud de Lyon ou la 46, le contournement de Lyon, je vous rejoins un petit peu plus à l'ouest, à Thiers, avec deux véhicules qui pourraient être en difficulté au niveau des entrées. Vous êtes sur le réseau secondaire et vous rejoignez la 89 en direction de Clermont-Ferrand, de Bordeaux, à Thiers-Est, la Meunerie, c'est l'entrée numéro 30, ou à Thiers l'entrée numéro 29. Au niveau de ces deux bretelles d'entrée, il pourrait y avoir des véhicules en difficulté. Les services de sécurité se rendent sur place. La région lyonnaise, avec un trafic qui reste bien chargé, comme chaque matin au sud de Lyon, 10-15 minutes pour passer. Givors, si vous arrivez de l'autoroute A47, sensiblement la même situation si vous passez par le contournement de Lyon, l'A46 direction Paris, un petit peu après Vénissieux. Puis ça commence à se charger également au tunnel de Fourvière, si vous arrivez par la M6, la Métropolitaine 6, c'est une dizaine de minutes d'après les dernières estimations pour passer le tunnel de Fourvière en direction de Marseille. Voilà pour ces informations et cette région. La vallée du Rhône, le sud de la vallée du Rhône, il y a encore quelques petits ralentissements en direction de Marseille ou direction Barcelone. Si vous rejoignez l'autoroute A9, un petit peu après Bolène, c'est la sortie numéro 19, là où l'autoroute A7 rejoint l'autoroute A9, c'est encore un petit peu ralenti. Il y a eu des travaux, les travaux sont terminés, mais la circulation a été quelque peu perturbée. Il y a encore quelques petits ralentissements si vous êtes donc sur le secteur de Bolène, vers le kilomètre 162-163. Ça peut soudainement freiner devant vous, donc maintenez de bons intervalles de sécurité avec le véhicule que vous suivez. Et puis, si vous arrivez de Marseille, par exemple, et que vous sortez à Oran, je centre la sortie numéro 21 pour ensuite faire le tour du rond-point et reprendre soit l'autoroute A7, soit l'A9 en direction de Barcelone au niveau de l'échangeur d'Orange Centre. Il y a encore du monde. Si vous sortez, si vous arrivez du réseau secondaire, également quelques toutes petites minutes pour vous insérer dans le trafic à Orange. Voilà pour cette région. Ailleurs, si vous circulez un petit peu plus au sud, la circulation commence à se charger également en direction de la cité phocéenne pour rejoindre Marseille, notamment par les entrées nord. C'est le secteur de la direction des routes méditerranéennes. Un petit peu avant, d'ailleurs, ça commence à ralentir un petit peu du côté de Vitrolles, mais pas de difficultés inhabituelles. Et puis quelques petits ralentissements dans le secteur de Nîmes, mais pour l'instant, pas de grosses difficultés. Vous le savez et vous le constatez, il fait chaud, les températures vont grimper encore aujourd'hui. Pensez à emporter avec vous des bouteilles d'eau. Il faut bien vous hydrater. Le 7-9 avec le Magoto dans quelques minutes. Clio 6 essence contre Clio 6 hybride. La battle est lancée cette semaine. Notre partenaire, l'Automobile Magazine, propose un essai comparatif des deux motorisations pour deux usages différents. C'est à découvrir après Gaëtan Roussel.
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0: Gaëtan Roussel sur Radio Vinci, autoroute dans le 7-9 avec Tous en Va. Vous restez bien sûr avec nous. Bon courage dans les perturbations, notamment sur le secteur d'Orange. Je vous reparle du trafic dans quelques minutes. Il est 7h21. Le Magoto, tout de suite avec Sébastien Daté, un journaliste de l'Automobile Magazine.
1: Et cette semaine, j'ai le plaisir d'être en compagnie de Christophe Congréga. Bonjour Christophe.
2: Bonjour.
1: Dossier spécial essai dans le dernier numéro de l'Automobile Magazine, dans lequel vous nous présentez les résultats des mesures que vous avez prises sur la nouvelle Clio, la Clio 6, que vous avez essayé en essence et en hybride, pour pouvoir les comparer.
2: Et la chose dont on se rend compte, c'est qu'il y a en fait un peu une Clio des villes et une Clio des champs. La Clio des villes, ça serait plutôt l'e-tech, l'hybride, qui est très agréable en ville, beaucoup
1: faible
2: de roulage électrique, faible conso. Par contre, sur route, sa boîte est un petit peu lente quand on veut dépasser, le temps de rétrogradage un peu long, en montagne, pareil, moteur un petit peu plus bruyant. Donc, voiture prévue pour ceux qui roulent quand même pas mal en ville. Et par contre, la Clio essence avec sa boîte auto, elle pourrait être agréable en ville, mais la gestion du stop and start est un peu ratée là. Donc en fait, il y a pas mal d'à-coups en ville, pas très agréable. Par contre, sur route, sa boîte auto reconnaît bien les montées, les descentes, elle s'adapte à votre façon de conduire. Donc c'est celle-là, la Clio des champs, pour ceux qui ne roulent pas trop en ville et roulent route, autoroute, montagne. Où elle sera plus à l'aise que l'hybride. Donc en fait, c'est chacun son choix.
1: Et est-ce qu'on fait le choix par rapport au portefeuille ?
2: Évidemment, les hybrides sont plus chers. Donc là, on commence à 24 600 € pour l'hybride. Ce qui n'est pas déraisonnable par rapport à la concurrence. Elle est plutôt bien placée.
1: Et ce n'est pas déraisonnable par rapport à l'essence non plus. C'est quelques milliers d'euros en plus.
2: Oui, on est autour de entre 2 500 et 3 000 € de plus. Donc c'est pas déraisonnable. Est-ce qu'on rattrapera ça avec la conso plus faible ? Il faudra quand même rouler pas mal. Parce qu'en fait, la Clio essence, elle est très bien placée. Placée en boîte auto, elle commence à 21 900 et même à moins de 20 000 € en boîte mécanique avec ce même moteur. Donc oui, vraiment compétitif, d'autant qu'elle est bien équipée dès le premier niveau de finition. Donc voilà, oui, on peut choisir en fonction du prix, mais notre avis, c'est qu'il faut d'abord choisir en fonction de l'usage, parce que pour l'agrément, c'est important de ne pas se tromper et d'avoir la voiture et la technologie qui correspond bien à ce qu'on va faire avec.
1: Clio des villes ou Clio des champs, c'est le battle que vous proposez dans votre article dans le dernier numéro de l'Automobile Magazine avec ce grand dossier consacré aux essais de nombreux véhicules. Merci beaucoup et à très bientôt Christophe Congréga.
2: À bientôt.
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0: Belle route en musique avec Radio Vinci Autoroute. Beyoncé qui arrive dans un instant. Je vous reparle de vos conditions de circulation dans les prochaines minutes dans ce 7-9. Et puis, rendez-vous avec les loisirs nautiques. Nous partirons à la plage un petit peu avant 8h ce matin. Mais attention, les risques augmentent fortement en été. On en reparle dans quelques minutes. Beyoncé arrive avec Crazy in Love.
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1: 7h30, circulation dense autour des grandes villes. Avant d'évoquer les perturbations liées à la densité du trafic en ce début de matinée, des véhicules en difficulté, c'est le cas à l'ouest de Lyon. Si vous rejoignez la 89 direction Clermont-Ferrand à tire est la Mennerie, c'est la sortie, l'entrée numéro 30. Un véhicule en difficulté signalé dans la bretelle d'entrée. Le patrouilleur se rend sur place. Un petit peu plus loin, si vous arrivez de l'autoroute à 89 et que vous rejoignez Lyon par la N6, la métropolitaine 6, c'est 15-20 minutes d'après les dernières estimations pour passer le tunnel sous Fourvière, direction Marseille. Un petit peu plus au sud, toujours ce bouchon pour le pont de Givors entre Saint-Romain-Angier sur l'autoroute A47 et le sud de Lyon, la 47 en axe de la direction des routes Centre-Est, là aussi 10-15 minutes pour passer le pont de Givors. Et puis si vous passez par l'est de Lyon, la 46 direction Paris, c'est une dizaine de minutes avec une circulation en accordéon sur 7 km après Saint-Symphorien-d'Ozon. C'est la sortie numéro 15, rien d'inhabituel à cette heure-ci, mais vous êtes nombreux à rejoindre la région lyonnaise par l'autoroute A46. Voilà pour ce secteur. Au sud de Lyon, en vallée du Rhône, une circulation dense mais pas de perturbation, si ce n'est en arrivant à Orange. Il faut encore quelques minutes au niveau de l'échangeur d'Orange, centre, l'échangeur numéro 21, si vous quittez l'autoroute A7 au niveau de cet échangeur, et puis si vous rejoignez également ou la 7 ou la 9, vous allez rejoindre ces axes au niveau des entrées d'Orange au centre. Il faut patienter encore un petit peu. Vous êtes bien nombreux ce matin au niveau d'Orange, avec une circulation assez dense aussi sur le réseau secondaire. Un petit peu de monde plus au sud pour aller vers Marseille sur l'autoroute A7 gérée par la direction des routes méditerranéennes dans la traversée de Vitrolles ou sur les entrées nord de Marseille au niveau de Septèmes-les-Vallons. Et puis un petit peu de monde également en allant vers Nîmes, mais pas de perturbation pour l'instant. Même situation sur l'autoroute A709, c'est l'axe de desserte de l'agglomération de Montpellier. Trafic un petit peu dense, mais la circulation se passe bien. Il est 7h31, bienvenue.
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1: Le 7-9 en musique, voici Julien Doré avec Kiss Me Forever.

0: Me Forever avec Julien Doré sur Radio Vinci Autoroute. Bienvenue si vous nous rejoignez, 7h34. Bon courage sur la route du travail. En ce début de matinée, quelques ralentissements autour de Lyon pour aller vers Marseille. Un petit peu de monde également au niveau de l'échangeur d'Orange au centre pour quitter l'autoroute A7 ou pour rejoindre l'A7 au niveau de cet échangeur numéro 21. Nous en reparlons dans quelques minutes.
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0: Des travaux dans le Vaucluse ce soir à partir de 21h et au plus tard jusqu'à 6h demain matin. L'autoroute A7 sera fermée en direction de Lyon entre Avignon-le-Pontet, c'est la sortie 23, et Orange-Centre, la sortie numéro 21. Travaux d'entretien de la chaussée, puis dans le même temps la sortie Orange-Sud, la sortie 22, sera aussi fermée en direction de Marseille. Un petit peu plus loin, en Vallée du Rhône, entre Valence et Montélimar, à partir de 22h là, et au plus tard jusqu'à 5h demain matin. C'est la sortie L'Oriole, la sortie numéro 16 de l'autoroute A7 qui sera fermée, elle, dans les deux sens de circulation avec des travaux d'entretien également.
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0: Le 7-9 qui se poursuit en musique, voici Lady Gaga dans un instant.
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1: Il est 8h moins le quart, pas de perturbation inhabituelle actuellement aux portes des grandes villes. 10-15 minutes pour traverser les bouchons à Lyon au tunnel de Fourvière, direction Marseille. En arrivant du côté de Dardilly, au sud de Lyon, si vous êtes sur l'autoroute A47, c'est l'axe qui fait la liaison entre Saint-Étienne et le sud de Lyon. Et puis si vous passez par l'est Lyon et la 46, direction Paris, entre le secteur de Vénissieux et Saint-Priest. Bon courage à vous dans ces ralentissements, les bouchons parfois. Il faudra, je vous le disais, quelques minutes pour traverser ces perturbations. Ça va mieux, beaucoup plus au sud. À Orange, il y avait quelques perturbations au niveau de l'échangeur d'Orange Centre, l'échangeur numéro 21. Sur l'autoroute 7, la circulation parfaitement fluide désormais. Si vous continuez un petit peu plus au sud pour aller vers Marseille, 5-10 minutes pour traverser les bouchons. Sur l'autoroute 7, gérée par la direction des routes méditerranéennes à Vitrolles et sur les entrées nord de Marseille. Le trafic se charge également un petit peu plus à l'ouest. On change de région, circulation dense du côté de Nîmes sur le réseau secondaire avec quelques conséquences pour vous lorsque vous quittez l'autoroute A9 à Nîmes-Ouest, la sortie numéro 25 et quel que soit d'ailleurs votre sens de circulation, il faudra traverser quelques perturbations pour vous insérer dans le trafic et rejoindre votre destination. Si vous allez plutôt vers Montpellier sur la 709, c'est l'axe de desserte de l'agglomération. Une circulation qui reste chargée entre Montpellier Sud et Montpellier Est en direction de Nîmes. Un petit peu de monde au niveau des sorties, mais pour l'instant, il n'y a pas de grosses difficultés à vous signaler. Vous circulez en ce mardi avec la chaleur qui continue de sévir cette semaine et 40 degrés qui sont atteints ou qui vont être atteints dans les départements, notamment placés en vigilance rouge pour le quart sud-ouest, mais aussi en vigilance orange pour le quart sud-est du pays. Quels sont les effets d'ailleurs de la chaleur sur la conduite? Quelles précautions adopter avant de prendre la route? Écoutez les réponses du lieutenant-colonel Pierre Augier, sapeur-pompier dans le Vaucluse.
2: La chaleur, bien évidemment, est un élément défavorable, puisque ça entraîne de la fatigue, une fatigue excessive, une perte de la vigilance, de l'attention. Et c'est vrai que c'est un phénomène à prendre en compte lorsqu'il fait très chaud et qu'on doit faire des longs trajets. Alors, lorsqu'un épisode de forte chaleur est annoncé, ce qui est intéressant, c'est d'essayer d'anticiper, de planifier son trajet pour pouvoir, dans la mesure du possible, voyager aux heures les moins chaudes de la journée.
1: Pierre Augier, des sapeurs-pompiers du Vaucluse, et les heures les plus chaudes de la journée étant entre midi et 17h. Pascal Obispo avec Icar sur la suite de votre route. Et puis, nous allons partir à la plage dans quelques minutes, un lieu où les risques augmentent fortement en été. L'an dernier, 50% des décès par noyade ont eu lieu pendant cette période. Il est donc primordial de prendre ces précautions. Nous allons en reparler juste après la musique.

0: Julien, le duo de Pascal Obispo avec Icar, et vous retrouvez la playlist sur notre site radioventiauto-route.com. Bon courage dans les perturbations trafic dense en ce mardi matin. Vous êtes sur la route du travail. Je vous reparle de vos conditions de circulation 10-15 minutes hein, pour traverser les bouchons, notamment à Lyon. Nous en reparlons. Il fait chaud, même très chaud. Vous serez en bord de mer dans les prochains jours, dans les prochaines semaines. Et vous devrez ne pas oublier quelques réflexes de sécurité. Radio Vinci Autoroute est partenaire de la campagne Sécurité Loisirs Nautiques. Car en mer, comme sur la route, Perrine Martin, nous devons d'adopter les bons réflexes.
1: En mer, comme sur la route, le trafic est beaucoup plus dense en été. Et en mer, comme sur la route, les risques sont connus. Le capitaine Guillaume Leral, porte-parole de la préfecture maritime de l'Atlantique, vous les passe en revue.
2: On a très régulièrement des estivants qui sont isolés par la marée, c'est-à-dire que ils partent à la pêche à pied ou en randonnée le long du littoral sans surveiller les horaires de marée et se retrouvent isolés par un bras de mer et donc font appel à des secours pour venir les tirer d'affaire. Un autre risque plus significatif en mer, c'est le risque de chute à mer qui peut entraîner évidemment la noyade. Et le troisième risque sur lequel je voulais insister, c'est le risque des baïnes, notamment sur la côte aquitaine et l'ensemble des côtes du sud-ouest. Les baïnes sont un phénomène de courant qui entraîne vers le large le nageur qui se fait prendre dans une baïne. Et donc, pour éviter ça, il faut nager parallèle à la plage, ce qui n'est pas forcément un réflexe naturel pour des personnes non sensibilisées.
1: Face à ces nombreux risques, chacun doit prendre ses dispositions.
2: Il y a des bons réflexes à adopter pour éviter de se faire piéger. Le premier réflexe, c'est s'informer. Donc s'informer de la météo, s'informer des marées, avant toute activité nautique, avant toute activité sur le littoral. Le deuxième réflexe, c'est prévenir. Donc prévenir ses proches de ses intentions, sa destination, ses heures de retour. Ensuite, deux éléments techniques, c'est avoir un moyen de communication avec soi, donc son téléphone chargé avec une pochette étanche, et porter un gilet. Dès qu'on est en mer, il faut porter un gilet, même s'il fait beau, même si la mer bouge pas. On a chaque année des personnes qui tombent à la mer, notamment sur des embarcations semi-rigides par exemple, qui se retrouvent isolées parce que le coupe-circuit du véhicule n'a pas fonctionné, et on les récupère plusieurs heures après, et elles ne survivent que parce qu'elles ont un gilet. Donc le gilet est vraiment vital. Dernier point, si vous cherchez à joindre les secours en mer, un seul numéro de téléphone, le 196, c'est un numéro qui permet de joindre directement les centres de coordination des secours et qui permet votre géolocalisation immédiatement. Donc un numéro à retenir, le 196.
1: Et pour les pratiquants de sport nautique, pensez à marquer votre matériel. Indiquez votre nom, votre numéro de téléphone. Comme ça, en cas de perte, cela permettra aux sauveteurs de ne pas déclencher inutilement des opérations de sauvetage qui les mettraient en danger si, en fait, vous êtes joignable.
0: Merci. Vous retrouvez ce rendez-vous en ligne sur notre site radioventiauto-route.com. Les maîtres mots hein, à ne pas oublier. Vigilance et anticipation. Bref, retour au trafic avec un obstacle sur les voies de l'autoroute à sa direction Marseille. Obstacle signalé, c'est sur le secteur de Salon de Provence, 2 km après la bifurcation avec l'autoroute A54 au kilomètre 237. Le patrouilleur va intervenir. Un petit peu de musique avec ceux et celles qui ont fait les beaux soirs des années 70 pour rejoindre 8h ce matin. C'est le groupe ABBA.
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0: musique avec le groupe ABBA sur Radio Vrancy Autoroute et les beaux souvenirs pour accompagner vos kilomètres en ce début de journée. Vous avez, je vous le rappelle, la playlist sur notre site radiovrancyautoroute.com. Le trafic est de plus en plus chargé, mais rien d'inhabituel aux portes des grandes villes du côté de Lyon pour aller vers Marseille ou Montpellier. Je vous en reparle dans deux minutes. Il est 8h. Voici l'actualité de ce mardi.
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2: La vigilance rouge à la canicule concerne désormais 54 départements d'une large moitié ouest. 35 autres sont en vigilance orange. Aujourd'hui, la température moyenne devrait atteindre 29,4 degrés sur tout le pays. Record absolu. Hier, déjà, des records ont été battus puisqu'il a fait 41 degrés à Quimper, 42 à Poitiers, 43 à Brive. La chaleur affecte évidemment aussi la qualité de l'air et la circulation différenciée reste en place en Île-de-France, mais aussi en Eure-et-Loire. Seuls les véhicules munis d'une vignette critère 0, 1 ou 2 sont autorisés à circuler. Les sanctions tombent 3 semaines après la mort de la petite Liana et alors qu'un rapport d'inspection a été remis hier au Premier ministre, 2 gendarmes du Gers vont être mutés pour assurer des fonctions hors exercice de la police judiciaire et une substitute du parquet d'Auch s'est vue retirer son habilitation à mener des enquêtes et à traiter des dossiers concernant des mineurs. Rappelons que le principal suspect de l'affaire, Jérôme Barella, un père de famille quadragénaire, avait déjà été accusé de viol répété 1 an après l'affaire, mais n'a jamais été entendu. Marc Bloch entre aujourd'hui au Panthéon, historien alsacien juif ayant combattu pendant la Première Guerre mondiale. Il a été résistant pendant la Seconde et assassiné par la Gestapo en 44. La cérémonie débutera vers 21h. Les cercueils de Marc Bloch et de sa femme Simone remonteront la rue Soufflot jusqu'au Panthéon. Et il est temps à présent de passer à quelques infos du Mondial de football.
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2: Un match perturbé par l'orage pour les Bleus cette nuit. Et si la rencontre face à l'Irak a dû être interrompue pendant 2 heures pour laisser passer la pluie, ça n'a pas empêché les joueurs de Didier Deschamps de l'emporter 3-0. La France qui jouera face à la Norvège vendredi à 21h. Les Norvégiens ont battu le Sénégal 3-2 cette nuit. Les autres résultats de la nuit, c'est l'Argentine qui s'est imposée sur l'Autriche 2-0 et l'Algérie qui l'a emporté ce matin sur la Jordanie 2-1. Durant la compétition, le 107.7 vous fait vivre le mondial par le biais des chiffres marquants. Le chiffre du jour, c'est 620 millions de dollars que vont se partager les équipes qualifiées. Détail à suivre après le trafic. Mais tout de suite, nous passons à la météo.
0: Merci Charlotte. Auparavant, priorité au trafic avec un animal qui a été vu au niveau de la sortie de Bourg-les-Valences. C'est la sortie numéro 14. C'est sur l'autoroute A7. Ça peut vous concerner d'ailleurs, quelle que soit votre direction. Voici la météo. Et vous le disiez, beaucoup de départements en vigilance rouge sur l'ouest du pays, sur l'est également, l'Auvergne-Rhône-Alpes, le Vaucluse, les Bouches-du-Rhône, entre autres. Le soleil qui règne en maître et la chaleur reste accablante avec 21 à 25 degrés ce matin, 36 à Perpignan cet après-midi, 38 à Lyon, 40 à Toulouse, 42 attendus à Clermont-Ferrand. Pensez à emporter avec vous des bouteilles d'eau et puis attention aux feux de forêt, la météo des forêts et des départements placés en vigilance orange, risque élevé sur l'arc méditerranéen, les Pyrénées-Orientales, l'Aude, l'Hérault, le Gard, le Vaucluse, chaleur, sécheresse, risque d'incendie très élevé. Redoublez de prudence, pas de jets, de mégots, de cigarettes par la fenêtre de votre véhicule.
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0: Le 7-9 qui se poursuit, le football, nous en parlons dans un instant.
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0: 8h03, les perturbations habituelles autour des grandes villes. Avant d'évoquer ces informations, si vous circulez dans Vaucluse, du côté d'Avignon, il y a sur l'autoroute A7 en direction de Lyon un cône de signalisation de chantier sur la voie de gauche. C'est 2 kilomètres après Avignon-le-Pontet. C'est la sortie numéro 23. Cet obstacle au kilomètre 187. Le patrouilleur est en route. Il va intervenir, peut-être traverser les voies de circulation. Méfiance. Donc, si vous arrivez dans cette région. L'autoroute A7, beaucoup plus au sud, pour aller vers Marseille, c'est dense sur les axes de la direction des routes méditerranéennes, entre Vitrolles et les Pins de Mirabeau, 10-15 minutes pour traverser, une succession de bouchons, de ralentissements, un petit peu de monde également sur l'autoroute du littoral, la 55, ou sur les entrées nord de Marseille, mais rien d'inhabituel à cette heure-ci. Un petit peu plus à l'ouest, le secteur de Salon de Provence, il y a des obstacles signalés sur les voies de l'autoroute A7 direction Marseille, c'est 2 km après la bifurcation de l'autoroute A7 avec l'autoroute A54. Ça ralentit d'ailleurs un petit peu vers le kilomètre 237. Le patrouilleur va intervenir. Nous quittons cette région. Je vous rejoins beaucoup plus à l'ouest, en Occitanie, la région de Montpellier, la 709, c'est l'axe de desserte de l'agglomération. Une circulation dense, comme chaque matin aux heures de pointe. Ça ralentit à Montpellier ouest, à Montpellier sud également, en direction de 7, mais rien d'inhabituel à cette heure-ci. Et puis beaucoup plus loin, à Lyon, 10-15 minutes pour traverser les bouchons. Les ralentissements, vous arrivez par l'autoroute A89. Tout d'abord, ça ralentit d'ailleurs un petit peu après Chazé-Dazergues. Et puis, si vous passez par le nord de Lyon, vous êtes sur la M6, la métropolitaine 6. Il va falloir patienter une bonne vingtaine de minutes, d'après les dernières estimations, dans le secteur de Dardilly, direction Marseille, pour passer le tunnel de Fourvière. Et puis, plutôt une dizaine de minutes, un petit peu plus au sud, dans la traversée du pont de Givors, sur l'autoroute A47, ou si vous passez par l'est de Lyon, direction Paris.
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0: 8h06, le trafic, je vous en reparle dans quelques minutes. Pour l'heure, voici le sport et le football.
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0: Deux semaines de compétition déjà et la Coupe du Monde 2026 qui confirme son statut d'événement sportif de l'année. Un mondial XXL organisé en Amérique du Nord sur le 107.7. Chaque jour, un chiffre pour marquer cette édition. Le chiffre du jour, 620 millions de dollars. Loïc Elsac, c'est la somme que se partageront les équipes qualifiées cette année.
4: Oui, le montant est réparti entre les 48 sélections qualifiées. Cela représente une hausse d'environ 50% par rapport au Mondial 2022. Chaque équipe a déjà perçu 1,5 million de dollars pour couvrir ses frais de préparation. En revanche, le reste de l'enveloppe est lié aux performances sur le terrain. Le futur champion du monde, par exemple, recevra une prime de 50 millions de dollars, puis ce chiffre diminuera progressivement en fonction du résultat final. Les équipes qui quitteront le tournoi dès le premier tour percevront un minimum garanti de plus de 10 millions de dollars, un montant qui représente pour certaines petites fédérations comme Haïti, Curaçao, encore la Jordanie, plusieurs années de fonctionnement. Au final, la Coupe du Monde 2026 ne se jouera donc pas seulement sur le terrain, mais aussi dans les comptes, avec un impact durable bien après le coup de sifflet final.
0: Merci Loïc, et vous retrouvez chaque jour pour un chiffre marquant de cette Coupe du Monde sur le 107.7, sans oublier les résultats bien sûr dans nos flashs d'actualité. Marie-Sarah pour la musique, l'infotrafic dans les prochains kilomètres et puis le 7-9 qui se poursuit sur le 107-7. Nous serons sur la route, tiens, en musique avec Mantissa dans quelques minutes.

0: Bon début de journée sur la route avec Radio Vinci, autoroute, la musique au creux de l'oreille, Bruce Springsteen, Marisa, Can Feel It. C'est à suivre, vos conditions de circulation détaillent dans quelques minutes. Pas de perturbations inhabituelles, vous êtes nombreux autour de Lyon pour aller vers Marseille ou vers Montpellier. Nous en reparlons dans quelques minutes dans ce 7-9.
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0: La musique de Marie Sarah sur Radio Vinci Autoroute, l'info trafic dans moins d'une minute.
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0: 8h15, l'info, trafic et les perturbations habituelles. Pas de véritable changement depuis notre dernier point aux portes des grandes villes. Avant d'évoquer la région lyonnaise, vous êtes en Vallée du Rhône, au sud de Lyon, sur l'autoroute A7. Il y a un animal qui a été vu au niveau de la sortie Bourg-les-Valence. C'est la sortie numéro 14, peut-être dans la bretelle de sortie. Soyez attentifs si vous arrivez dans cette région. Autour de Lyon, du monde, sur l'autoroute A4, après la tour de Salvani ou Lantilly, pour prendre la direction de Lyon. Si ensuite vous rejoignez la M6, il faudra une bonne vingtaine de minutes direction Marseille pour passer le tunnel de Fourvière. Et puis quelques minutes au sud de Lyon, ça s'améliore un petit peu pour la traversée de Givors, un petit peu moins de 10 minutes, 10-15 minutes aussi. Si vous passez par l'est de Lyon, l'autoroute A46 en direction de Paris. Nous quittons la région lyonnaise, je vous rejoins un petit peu plus au sud, dans le Vaucluse, il y a les travaux d'aménagement du carrefour de Bonpas qui se poursuivent, tout près des entrées et sorties d'Avignon, Château-Renard, c'est l'échangeur numéro 24 de l'autoroute A7, avec un projet qui vise à repenser d'ailleurs entièrement la circulation nouvelle bretelle menant vers Avignon depuis l'autoroute A7 qui sera mise en service d'ici cet été. Écoutez d'ailleurs les explications de Fabien Ruti, directeur de l'aménagement routier pour le département du Vaucluse.
3: Aujourd'hui, depuis Noël, tout le monde est obligé de franchir le giratoire, quelle que soit la direction dans laquelle il veut se rendre. À partir de la fin du mois de juillet, si tout se passe bien, on devrait effectivement offrir à l'usager une bretelle supplémentaire qui permettra d'éviter le giratoire et d'aller directement en direction d'Avignon. Alors c'est une bretelle qui est en phase de construction, on est en train de réaliser les équipements de sécurité, qui sera équipée d'écrans anti-bruit, c'est ce qui nécessite un certain temps pour le réaliser. Mais effectivement, nous espérons que dès la fin du mois de juillet, nous aurons cette bretelle supplémentaire. Et ça devrait quand même fortement limiter la congestion à la sortie du péage, comme on le constate aujourd'hui.
0: Fabien Ruti, du département du Vaucluse. Vous patientez un petit peu au niveau de l'échangeur d'Avignon, Château-Renard, c'est l'échangeur numéro 24 sur l'autoroute A7. Voilà pour ces informations. Un petit peu plus au sud, en arrivant du côté de Salon de Provence, là, il y a des obstacles sur les voies. C'est 2 kilomètres après la bifurcation de l'autoroute A7 avec l'A54. Des obstacles au kilomètre 237. D'ailleurs, ça ralentit un petit peu dans ce secteur, ralentissement au niveau de la bifurcation de ces deux autoroutes. Et puis, si vous continuez pour aller vers Marseille, une dizaine de minutes pour traverser les bouchons, les ralentissements sur l'autoroute A7 dans sa partie gérée par la direction des routes méditerranéennes à Vitrolles, sur les entrées nord de Marseille également. Bon courage sur la route du travail aussi dans la région de Nîmes. Lorsque vous quittez cette fois l'autoroute A9 à Nîmes-Ouest, la sortie 25, parce qu'il y a du monde sur le réseau secondaire. Et puis c'est un petit peu la même situation à Montpellier, la traversée de Montpellier avec une circulation en accordéon entre Montpellier Sud et Montpellier Est en direction de Nîmes. Du monde au niveau des 3 sorties, Montpellier Est, Sud et Ouest. En direction de 7, il faudra, comme chaque matin, quelques minutes pour quitter l'autoroute A709. Laid back pour la musique et puis dans quelques minutes, rendez-vous sur la route avec, nous serons en compagnie de la chanteuse Mantissa. Mais est-ce une bonne idée quand elle se décrit elle-même comme une mauvaise copilote? À vous de juger dans quelques minutes.

0: La musique de Leïba avec Sunshine Reggae sur le 107. 8h22, bon courage sur la route du travail en ce début de journée. Rien d'inhabituel, mais vous êtes nombreux pour aller vers Lyon, vers Marseille ou Montpellier. Je vous reparle du trafic dans quelques minutes.
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0: Avec celle qui vient de sortir son deuxième album, Perrine Martin l'a rencontrée pour le 107.7 dans un café parisien en pleine séance d'interview.
2: C'est une enfant difficile que j'ai en face de moi. Quoique, une jeune femme de plus en plus affirmée et qui se retourne sur son passé avec tendresse et objectivité. Bonjour Mentissa.
3: Bonjour.
2: Merci d'être au micro du 107.7 pour accompagner tous nos auditeurs sur la route, depuis Paris jusqu'à Biarritz, de Biarritz à Nice, de Marseille à Lyon. Vous connaissez, vous, la France, ses routes, parce que vous venez de Belgique, précisons-le.
3: C'est ça, je connais assez bien ces routes-là, les longs paysages où justement on emmène avec nous les chansons, des petites histoires. Moi j'adore aussi, quand je suis sur la route, écouter des podcasts, écouter des émissions. C'est le moment quoi, c'est finalement, je trouve qu'on a peu de temps dans nos vies aujourd'hui, tout va tellement vite que justement quand on fait de la route, c'est un peu le seul moment où on n'a pas trop le choix que d'accepter le temps en fait.
2: C'est pas faux.
3: Et de se laisser porter un peu par le temps.
2: Ouais. Je vous présentais comme une enfant difficile, alors je sais que vous ne m'en voulez pas puisque c'est le titre de votre nouvel album. Parmi ces enfants difficiles, il y a vous. En tout cas, cette étiquette que l'on vous a collée sur le front quand vous étiez plus jeune.
3: Oui.
2: Et c'est ce que vous expliquez dans cette chanson.
3: C'est ce que j'explique. Je pense qu'à travers cette chanson, j'avais aussi envie de faire la paix avec la petite moi et de lui dire à la petite Mentissa qu'en fait, elle n'a rien fait de mal. On ne mesure pas les dégâts quand un enfant de 6-7 ans est constamment pointé du doigt, constamment puni. En fait, en tant qu'enfant, on a l'impression qu'on a fait quelque chose de super grave. Alors qu'en fait, faire des bêtises, c'est pas la fin du monde. Et moi, j'aurais aimé de temps en temps qu'on me dise, bon, ok, t'as fait ça, tu le refais plus, mais bon, c'est pas grave.
2: Et qu'est-ce que pourrait faire un enfant difficile à l'arrière d'une voiture ?
3: Jouer à des jeux, pourquoi pas, se disputer avec ses frères et sœurs, ça c'est quelque chose qu'on fait assez souvent.
2: Et on n'est pas forcément difficile.
3: Oui, et les parents qui crient arrêtez. Regarder par la fenêtre, moi je faisais ça beaucoup quand j'étais plus jeune. Je m'imaginais ma vie. Souvent j'aimais trop.
2: Vous projeter comme ça.
3: Je me projetais, moi je me suis toujours beaucoup projetée.
2: Et vous avez votre permis vous d'ailleurs ?
3: Ah non, je n'ai pas mon permis.
2: Ah, donc vous êtes copilote ?
3: Je suis copilote, oui. Apparemment on dit que je suis une très très mauvaise copilote.
2: Mauvaise, c'est-à-dire ?
3: Bah je sais pas.
2: Difficile.
3: C'est vrai que souvent je donne mon avis alors que c'est pas moi qui conduis. Je dis ah, oh, mais non, là t'aurais pu.
2: Non, mais au contraire, vous participez au voyage.
3: J'essaie de contribuer à ma façon, mais souvent ma maman dit que je suis une très mauvaise copilote aussi pour l'aider parfois, pour être son GPS.
2: Vous voulez que je vous dise, s'il n'existe pas d'enfant difficile, il n'existe pas de mauvais copilote.
3: Ah.
2: Bon, on se retrouve après le prochain point trafic, Mentissa, pour parler de votre album. Vous restez avec nous ?
3: Oui, bien sûr.
2: À tout de suite.
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0: C'est le nom du nouvel album de Mantissa, notre invité. On la retrouve dans quelques minutes, juste après vos conditions de circulation. David Guetta pour la suite de votre route et puis l'infotrafic.
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0: La musique de David Guetta sur Radio Vinci Autoroute avec Love Don't Let Me Go. Mantissa est notre invitée ce matin sur le 107.7. La chanteuse de 27 ans a sorti son deuxième album. Nous la retrouvons juste après vos conditions de circulation que voici.
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0: Il est 8h31, bon courage sur la route du travail en ce début de journée. Avant d'évoquer les grandes villes et notamment la région lyonnaise à l'ouest de Lyon, si vous rejoignez l'autoroute A89 à Balbigny, l'entrée numéro 33 dans la bretelle d'entrée, il y a un véhicule en difficulté qui peut gêner un petit peu votre passage. Donc méfiance si vous rejoignez la 89 en direction de Lyon. Sur cet axe. Vous êtes sur la 89 justement et vous prenez la direction de Lyon après la tour de Salvani ou Lantilly. C'est une circulation en accordéon. Si ensuite vous rejoignez la M6 pour prendre la direction de Lyon, de Marseille pour passer le tunnel sous Fourvière, il va falloir un petit peu de temps, quasiment 20 minutes d'après les dernières estimations. Circulation bien dense également dans l'autre sens, 10-15 minutes. Si vous arrivez par la M7 ce matin, ça s'améliore en revanche au sud de Lyon pour passer Givors sur l'autoroute A47, mais si vous passez par l'est de Lyon, l'A46, c'est presque une demi-heure hein, d'après les dernières estimations pour passer le secteur de Mions-Vénissieux. C'est une vingtaine de minutes après Communet, même 8 km après la sortie numéro 16. Trafic bien dense, 8 km de circulation en accordéon. Là aussi, bon courage à vous dans ces bouchons et ces ralentissements parce que vous êtes nombreux sur la route du travail. En ce mardi. La vallée du Rhône, l'autoroute A7 avec cette

0: animal qui a été vu au niveau de Bourg-les-Valence. C'est l'échangeur numéro 14. Ça va vous concerner au nord de Valence. Si vous quittez l'autoroute A7 à ce niveau-là, il peut y avoir donc un animal tout près des voies de circulation. Vous restez vigilant. Beaucoup plus au sud, la direction de Marseille, 10-15 minutes pour traverser les bouchons à Vitrolles sur les entrées nord de Marseille. Également, secteur de la direction des routes méditerranéennes, il y a un véhicule qui est en difficulté. Également, du côté de Septèmes-les-Vallons, là où le véhicule est en panne, vous ne passez que sur une voie. Deux informations qui me parviennent et qui concernent des accidents. Attention à un accident qui est signalé en direction de Marseille sur la voie de gauche. C'est après Cavaillon, 2 kilomètres après la sortie numéro 25. Possible accident sur la voie de gauche au kilomètre 213. Le secteur n'est pas sécurisé. Le patrouilleur est en route. Il peut y avoir d'ailleurs des piétons à proximité. Donc méfiance si vous circulez actuellement entre la région d'Avignon et Marseille. Et puis un accident également signalé beaucoup plus à l'ouest, celui-ci à Montpellier sur l'A709. C'est l'axe de desserte de l'agglomération. Vous êtes en direction de Nîmes. Un possible accident 1 kilomètre après Montpellier Sud. C'est la sortie numéro 30 dans un secteur là aussi où la circulation est bien chargée. Accident qui pourrait impliquer un véhicule sur la bande d'arrêt d'urgence au kilomètre 14. On a fait le tour de vos conditions de circulation. Je n'ai pas parlé de vous. Il n'y a rien à vous signaler. Méfiez-vous de la météo, des températures qui grimpent, alerte à la canicule sur une bonne partie de l'ouest du pays. C'est la vigilance rouge sur l'est du pays. Vigilance orange dans plusieurs départements, notamment la région Auvergne-Rhône-Alpes, le Vaucluse, les Bouches-du-Rhône également. N'oubliez pas les bouteilles d'eau avec vous. Il est 8h34, bienvenue si vous nous rejoignez.
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0: Et le 7-9 avec Mantissa, à nouveau au micro de Perrine Martin, à l'occasion de la sortie de son nouvel album.
2: La vingtaine, c'était votre premier album qui a rencontré un beau succès. Oui. Voici donc le deuxième, forcément attendu au tournant. Vous le présentez comme étant encore plus personnel, vous vous livrez, vous employez beaucoup le jeu. On pourrait croire à une sorte de journal intime. Vous avez beaucoup parlé de votre enfance, parce qu'on a évoqué enfant difficile, mais il est pas question que de l'enfance.
3: Non, il est question d'enfance, de l'adolescence aussi, et puis de la jeune femme que je suis aujourd'hui, et surtout la jeune femme que j'étais il y a 4 ans quand j'ai commencé ce métier, avec toutes les questions et les appréhensions et les peurs, qui se disaient waouh, je me suis tellement battue pour en arriver là, pour vivre de ma passion, maintenant j'ai vraiment pas le droit à l'erreur, quoi. Et donc je faisais hyper attention à tout ce que je faisais, à comment les gens pouvaient me percevoir, quitte à un peu m'enfermer dans un personnage qui n'était pas toujours très...
2: N'était pas vous.
3: Qui n'était pas moi.
2: Complètement en tout cas.
3: Pas complètement.
2: Ça veut exactement. Dire qu'aujourd'hui il n'y a plus du tout de filtre.
3: Je pense que je commence à être de plus en plus vrai. Tant pis en fait si dans un moment donné j'ai dit un truc trop bizarre, trop weirdos. C'est pas grave.
2: Assumé quoi.
3: C'est assumé, vraiment.
2: Et il y a eu ce passage aussi dans le jury de The Voice, la version belgique de l'émission de TF1.
3: Oui.
2: Vous l'avez fait en tant que candidate, mais là oui. C'est vraiment jury. Ça aussi, oui. Je pense que ça permet aussi d'asseoir qui on est, parce que là, vous avez donné votre avis.
3: Ah bien sûr, mais même on se demande si on est vraiment légitime à le faire aussi.
2: Moi, si on vous l'a proposé, c'est que oui.
3: Bien sûr, et c'est un rêve moi d'être coach, mais je me souviens que parfois tu te retrouves face à un monsieur en fait qui a 15 ans d'expérience dans la musique, toi t'en as 4,
2: ouais.
3: Tu te dis mais je vais quand même pas avoir la prétention d'expliquer au monsieur son métier.
2: Son métier, oui. Il y a une grande tournée qui se prépare, 24 dates d'ici au mois de décembre, France, Belgique, Luxembourg, là aussi tournée numéro 2.
3: Oui.
2: Vous avez travaillé
3: oui.
2: Différemment sûrement que pour la première tournée.
3: Oui, parce qu'il y a plus de chansons pop, il y a plus de chansons rythmées. Donc on va plus me voir danser, transpirer.
2: Mais vous aviez
3: aussi.
2: Envie de ça.
3: Je pense que j'avais envie de ça. En fait, je pense que le premier album, pour moi, il était parfait parce que j'ai raconté tout ce que j'avais envie de raconter, si ce n'est qu'il manquait mon petit grain de folie. Et sur ce répertoire-là, je vais pouvoir le faire.
2: Et Vianney, dans tout ça, est-ce qu'il a participé un peu à l'album?
3: Oui.
2: Est-ce que...
3: oui. Il a participé à 3 chansons de l'album. Voilà, bon. Donc il n'est jamais très loin.
2: Celui qui avait craqué sur vous justement dans l'émission The Voice, vous l'embrasserez de la part de l'équipe du 107.7.
3: Ce sera fait.
2: L'album de Mantissa s'appelle Enfant difficile. Le prochain sera peut-être Trentenaire apaisé. Qui sait?
3: Qui sait?
2: En tout cas, cet album Mantissa, vous le proposez sur scène ces prochains mois, on le disait. Il y a un Olympia qui vous attend aussi le 5 novembre. Bravo pour tout ça.
3: Merci.
2: Et Mantissa, bien sûr, sur les réseaux sociaux.
3: Oui, merci beaucoup.
2: À très bientôt.
3: À très bientôt.
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0: Jacques Eddy avec Christophe Willem. Je vous dis tout sur vos conditions de circulation, de perturbation. D'ailleurs, si vous circulez actuellement entre la région d'Avignon et Marseille sur l'autoroute A7 en direction de Marseille, d'abord un accident qui est signalé sur la voie de gauche, peut-être sur le terre-plein central également, 2 kilomètres après Cavaillon, c'est la sortie numéro 25. Circulation qui commence à ralentir vers le kilomètre 213. Et puis un petit peu plus loin, lorsque vous arrivez plutôt vers Sénas, ça ralentit également avant d'arriver du côté de Salon de Provence, ralentissement et bouchon même de 3 km en direction de Marseille. C'est après Sénas, ça freine vers le kilomètre 222. Je vous en reparle dans quelques minutes.
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1: Il est 8h47, il y a encore du monde autour des grandes villes, notamment à Lyon. 10-15 minutes pour traverser les bouchons au tunnel de Fourvière. Si vous passez par l'est de Lyon, l'autoroute A46, mais rien d'inhabituel à cette heure-ci. Du monde également, beaucoup plus au sud, à Montpellier, sur l'A709, avec un accident sur la bande d'arrêt d'urgence de Troyes en direction de Nîmes, après Montpellier Sud, 1 km. Après la sortie numéro 30, accident sur la bande d'arrêt d'urgence au kilomètre 14. Là où il y a des perturbations inhabituelles, un petit peu plus loin, ça va vous concerner si vous roulez actuellement entre Avignon et Marseille sur l'autoroute S7. Il y a après Cavaillon en direction de Marseille. Cavaillon, c'est la sortie numéro 25. Un accident sur la voie de gauche. Le terre-plein central également, c'est un véhicule qui est renversé et qui est sur la voie de gauche, proximité du terre-plein central, peut-être de la Jeanne également, dans l'autre sens de circulation, le kilomètre 213. C'est le point de repère, les services de sécurité qui arrivent sur place. Il peut y avoir d'ailleurs des piétons à proximité de ces véhicules, peut-être des véhicules arrêtés également sur la bande d'arrêt d'urgence et un bouchon qui s'est formé, un bouchon qui s'étire sur quasiment 2 kilomètres. Une fois passé, Avignon, Château-Renard, c'est la sortie numéro 24, ça va vous concerner vers le kilomètre 213. Vous arrivez à l'arrière du bouchon, pensez à bien actionner les feux de détresse et laissez bien libre la bande d'arrêt d'urgence pour permettre aux véhicules de secours et de sécurité d'arriver très rapidement jusqu'à cet accident de la Jeanne. Donc, je vous le disais, sur la voie de gauche et une circulation sur les voies les plus à droite actuellement direction Marseille. Voilà pour ce secteur. Une fois que vous avez passé cette zone d'accident, faites attention aussi parce que après Sénas, la sortie numéro 26, il y a un petit ralentissement également avec une zone de travaux. Ça ralentit un petit peu vers le kilomètre 223, 2 kilomètres de circulation en accordéon pour rejoindre la direction de Marseille ou pour aller vers l'autoroute A54. Voilà pour cette région. Plus au sud, vous rejoignez Marseille, les entrées nord de Marseille et un petit peu avant le secteur de Vitrolles. Beaucoup de monde ce matin. Il faudra 10-15 minutes pour passer les perturbations globalement entre Vitrolles et les Pennes-Mirabeau, secteur de la direction des routes méditerranéennes. Bon courage à vous dans toutes ces difficultés. Voilà pour le trafic au chapitre météo. Vous le constatez, il fait chaud, il va faire de plus en plus chaud. Il y a beaucoup de départements de l'est du pays, du quart sud-est du pays, en vigilance orange, canicule. Vous circulez, pensez à emporter avec vous des bouteilles d'eau, multipliez les pauses également sur les aires de service, notamment où les bâtiments sont climatisés. Le 7-9 qui se poursuit, 8h50, la musique de Justin Nozoka, l'infotrafic en détail, je vous en reparle dans quelques minutes.

0: La musique de Justin Nozuka sur Radio France et Autoroute avec Criminal. L'infotrafic dans quelques minutes. Un accident au sud d'Avignon sur l'A7 en direction de Marseille après Cavaillon, 2 km après la sortie numéro 25. Conséquence de cet accident, un bouchon qui s'est formé, ça freine sur l'autoroute A7 vers le kilomètre 211. Ne vous laissez pas surprendre. Accident avec un véhicule qui est renversé sur la voie de gauche, le terre-plein central de la Gêne. Également pour vous qui êtes dans l'autre sens de circulation, le kilomètre 213, c'est le point de repère. Ça va vous concerner donc direction Marseille, mais aussi vous qui êtes en direction d'Avignon ou Lyon. Je vous en reparle dans quelques minutes. La rédaction à 9h pour l'actualité. Lynn, côté musique dans ton téléphone, c'est à suivre.
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0: la musique d'Emily Sunday à l'instant sur Radio Vinci Autoroute, 9h. Voici la rédaction pour l'actualité de ce mardi.
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2: Chaque jour révèle de nouveaux records de chaleur et on apprend ce matin que depuis un an, la France hexagonale a enregistré 285 journées plus chaudes que la moyenne de référence. Ce mardi, ce sont 54 départements qui sont sous vigilance rouge à la canicule, 35 autres sont en vigilance orange. Et face à la pollution de l'air que provoque ce dôme de chaleur, la circulation différenciée est toujours appliquée en Île-de-France ainsi qu'en Eure-et-Loire. Seuls les véhicules munis d'une vignette critère 0, 1 ou 2 sont autorisés à circuler. Perturbations à prévoir aussi dans les transports franciliens avec des trains ralentis, voire supprimés. Les sanctions tombent 3 semaines après la mort de la petite Liana. Un rapport d'inspection a été remis hier au Premier ministre. Résultat, 2 gendarmes du Gers vont être mutés pour assurer des fonctions hors exercice de la police judiciaire et une substitute du parquet d'Auch se voit retirer son habilitation à mener des enquêtes et à traiter des dossiers concernant des mineurs. Rappelons que le principal suspect de l'affaire, Jérôme Barella, avait été accusé de viol répété il y a un an, mais n'a jamais été entendu dans ce cadre. C'est ce soir que le maire de Paris conclut sa convention citoyenne sur le périscolaire. Face au scandale des violences sexuelles, Emmanuel Grégoire a déjà promis une réforme totale du système. La question des rythmes scolaires et de la semaine de 4 jours et demi dans les écoles parisiennes est en jeu. Cette conclusion arrive après un mois d'auditions d'experts, de professionnels, d'organisations représentatives, d'associations et de visites de terrain. Les cancers et les maladies cardiovasculaires en tête des décès en France. Elles ont été à l'origine de plus de la moitié des 641 000 décès enregistrés en 2024. C'est ce qu'indique un bilan annuel publié ce mardi par plusieurs organismes de recherche. En fin du football et dans le mondial, la victoire de la France cette nuit face à l'Irak 3-0. Les Bleus affronteront vendredi la Norvège à 21h. Les Norvégiens qui l'ont emporté cette nuit sur le Sénégal 3-0. Victoire aussi cette nuit de l'Argentine sur l'Autriche 2-0 et de l'Algérie sur la Jordanie ce matin, 2-1. 9h02, prochain rendez-vous avec l'actu tout à l'heure à 10h. On va maintenant faire un nouveau point sur vos conditions de circulation. Ce sera à suivre après quelques mots de météo.
0: Merci. Auparavant, priorité au trafic avec un véhicule de l'autoroute en intervention. C'est au sud d'Avignon, sur l'autoroute à cette direction Marseille, 5 km après Sénas, la sortie 26 au kilomètre 225. Écartez-vous de ces véhicules en intervention sur la bande d'arrêt d'urgence. Il est 9h02, voici la météo. Et vous l'avez dit, de nombreux départements du pays en rouge ou en orange avec cette alerte. La canicule, beaucoup de soleil, la chaleur accablante ce matin déjà. 21 à 25 degrés, ça va grimper dans l'après-midi. 36 à Perpignan, 38 à Lyon, 40 à Toulouse, 42 à Clermont-Ferrand. Bien sûr, il ne faut pas oublier de bien vous hydrater. Et puis attention avec la chaleur, la sécheresse. Le risque d'incendie est très élevé sur le site de la météo des forêts. Tout l'arc méditerranéen en vigilance orange, risque élevé pour les Pyrénées-Orientales, l'Aude, l'Hérault, le Gard, le Vaucluse, les Bouches-du-Rhône. Prudence donc avec vos mégots de cigarettes à ne pas jeter par la fenêtre de votre véhicule. 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
0: Et le trafic, justement, je vous en parle sur l'autoroute A7 avec cet accident au sud d'Avignon, entre Avignon et la région de Salon de Provence. Vous êtes en direction de Marseille. Après Cavaillon, c'est la sortie numéro 25. Il y a un accident. Cet accident s'est produit au kilomètre 213 sur la voie de gauche. Une circulation sur deux voies, les deux voies les plus à droite. Pour l'instant, le patrouilleur est sur place. Il sécurise le secteur. Un bouchon s'est formé en amont de cet accident. Bouchon vers le kilomètre 211. Une fois passé Avignon, Château-Renard, vous ne vous laissez pas surprendre. En arrivant à l'arrière du bouchon, vous actionnez les feux de détresse. 2-3 kilomètres de perturbation. C'est au kilomètre 213. Je vous le disais qu'il y a ce bouchon actuellement sur l'autoroute A7. Une fois passé ce secteur. C'est encore un petit peu ralenti du côté de Salon-de-Provence, mais surtout pour aller vers Marseille. Les axes de la direction des routes méditerranéennes, il y a un véhicule en panne à Septèmes-les-Vallons. Vous ne passez que sur une voie, un bouchon qui remonte d'ailleurs du côté de Vitrolles. Il faudra 15-20 minutes pour traverser les perturbations. Sachez-le, beaucoup de monde sur l'autoroute A7 et puis sur l'autoroute du littoral également pour passer le secteur et pour rejoindre votre lieu de travail. Bon courage à vous dans ces difficultés. Il y a encore un petit peu de monde à Montpellier, dans la traversée de Montpellier. En revanche, il y avait un accident après Montpellier-Ouest en direction de Nîmes. L'accident est terminé et puis des perturbations du côté de Lyon. 10-15 minutes encore pour passer le tunnel sous Fourvière ou si vous passez par la 46.
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La musique de Jack Sabretier, Philippine Lavresse, qui s'aimait. C'est le titre du morceau. Le trafic en détail dans quelques minutes de perturbation entre la région d'Avignon et Salon de Provence sur l'A7 direction Marseille, juste après Cavaillon. C'est la sortie 25. Un véhicule est en feu sur la bande d'arrêt d'urgence au kilomètre 212. Et puis, juste après, vous allez devoir patienter dans un bouchon de quasiment 3 kilomètres parce qu'il y a un accident après Cavaillon, 2 kilomètres après la sortie numéro 25, un accident sur la voie de gauche. Je vous en reparle dans quelques minutes. Après la musique, voici les Coldplay sur Radio Vinci Autoroute avec In My Place.

0: La musique de Coldplay sur Radio Vinci Autoroute avec In My Place. L'info au trafic arrive.
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0: 9h15, il y a encore quelques bouchons, ralentissements du côté de Lyon pour aller vers Marseille également, mais les principales difficultés se concentrent sur l'autoroute A7 entre la région d'Avignon et Salon de Provence, même le secteur d'Orange. Vous êtes en direction de Marseille. Nouvelle information en direction du sud, un accident qui s'est produit une quinzaine de kilomètres après Orange Sud, c'est la sortie numéro 22. Accident sur la bande d'arrêt d'urgence au kilomètre 140. 88, c'est juste avant d'arriver à Avignon-le-Pontet. Vous passez ce secteur, vous êtes du côté de Cavaillon. Il y a un accident avec un bouchon. Dans le bouchon, un véhicule est en feu sur la bande d'arrêt d'urgence juste après Cavaillon. C'est la sortie numéro 25. C'est en direction de Marseille, toujours est au kilomètre 212. Peut-être de la fumée qui peut vous gêner, des piétons qui pourraient se trouver tout près des voies de circulation. On le voit d'ailleurs sur les retours caméra que nous avons en studio, de la fumée noire d'ailleurs, sur l'autoroute A7 du côté de Cavaillon. Vous restez bien concentré sur votre route service de sécurité qui se rend sur place. Et puis, le bouchon avec cet accident qui est en cours. Un accident qui est en cours après Cavaillon, 2 km après la sortie numéro 25. Le bouchon qui risque de prendre de l'ampleur puisque désormais, vous ne circulez que sur une seule voie, la voie de droite, kilomètre 213. C'est le point de repère pour cet accident qui implique un véhicule, un fourgon qui est renversé sur la voie de gauche et sur le terre-plein central. 3-4 km de bouchon, mais je vous le disais, ça risque de prendre de l'ampleur puisque vous ne circulez désormais que sur une seule voie. La voie de droite, ne cédez pas à la curiosité également en traversant cette zone d'accident. Voilà pour les principales perturbations actuellement entre Avignon et le secteur de Sénas. Si vous poursuivez en direction de Marseille, il y a encore quelques ralentissements sur l'autoroute du littoral, sur les entrées nord de Marseille et puis beaucoup plus loin à Lyon. Il faut encore quelques minutes au tunnel de Fourvière dans les deux sens. Si vous passez par l'est de Lyon, la 46 direction Paris, 10-15 minutes pour traverser les perturbations. Bon courage à vous. La musique, celle de Coolio, arrive. Voici Gangsta Paradise.

0: La musique de Coolio sur Radio Vinci, autoroute avec Gangsta Paradise. Des perturbations entre Avignon et secteur de Sénas, direction Marseille. Faites attention à un accident signalé 9 km après Avignon, le Pontet. C'est la sortie 23 au kilomètre 197. Un petit peu plus loin, un véhicule en feu à Cavaillon. La sortie numéro 25 au niveau de cet échangeur, au niveau de la sortie. Et puis, dans ce secteur, il y a un bouchon parce qu'il y a un accident sur la voie de gauche après Cavaillon. Un véhicule qui était renversé, le véhicule a été remis sur ses roues, mais les services de sécurité sont toujours sur place et la circulation ne s'effectue que sur une seule voie, la voie de droite, ce qui provoque un long bouchon, 3-4 km de perturbation. Je vous en reparle dans quelques minutes.
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0: Des travaux ce soir dans le Vaucluse à partir de 21h et au plus tard jusqu'à 6h demain matin. L'autoroute A7 sera fermée en direction de Lyon entre Avignon-le-Pontet. La sortie 23 et Orange Centre, c'est la sortie numéro 21 pour effectuer des travaux d'entretien de la chaussée. Et dans le même temps, la sortie Orange Sud, la sortie 22, sera également fermée en direction de Marseille. Un petit peu plus loin, des travaux d'entretien entre Valence et Montélimar à partir de 22h et au plus tard jusqu'à 5h demain matin. Là, c'est la sortie L'Oriole, la sortie numéro 16 de l'autoroute A7 qui, elle, sera fermée dans les deux sens de circulation. Et puis, un petit peu plus à l'ouest, dans le Gard, à Nîmes, sur l'autoroute A54, la sortie Garon, la sortie numéro 2, sera, elle, fermée en direction de Marseille pour effectuer des travaux sur les portiques de signalisation. Des travaux ce soir à partir de 21h et au plus tard jusqu'à 5h demain matin.
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0: L'infotrafic en détail dans quelques minutes. Après la musique, il y a Manon Lisa avec Le Petit Pêcheur dans un instant. 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

0: l'invité du 107.7 avec cette belle artiste qui a écrit d'ailleurs pour de nombreux artistes, hein, Céline Dion, Grand Corps Malade, Dave Avner. La chanson s'appelle Le Petit Pêcheur, c'était Manon Lisa. La playlist à retrouver sur notre site radio-vinci-autoroute.com. L'infotrafic arrive dans moins d'une minute.
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0: 9h30 quasiment, le plus gros des perturbations se concentre entre Avignon et le secteur de Salon de Provence sur l'autoroute A7 direction Marseille. Avant d'évoquer cette région, encore un petit peu de monde à Lyon, au tunnel de Fourvière en particulier. Si vous arrivez par la M6, la Métropolitaine 6, c'est plutôt une vingtaine de minutes pour traverser les bouchons. Sensiblement la même situation si vous passez par l'est de Lyon entre Saint-Symphorien-d'Ozon et le secteur de Saint-Priest. Bon courage à vous dans ces perturbations. Circulation qui est encore un petit peu ralentie, mais beaucoup plus au sud pour aller vers Marseille, en particulier sur les entrées nord de Marseille. Le secteur de la direction des routes méditerranéennes, ça s'améliore. En revanche, plus à l'ouest, à Montpellier sur la 709, c'est l'axe de desserte de l'agglomération de Montpellier, même s'il peut y avoir encore quelques ralentissements. Là où il y a les difficultés, je vous le disais, c'est entre Avignon et Salon de Provence. D'abord, en direction de Marseille, un accident s'est produit 9 km après Avignon, le Pontet. C'est la sortie numéro 23. Accident signalé au kilomètre 197 peut-être de la Gêne. À votre circulation, méfiance. Donc, si vous arrivez dans cette région, une fois passé à ce secteur, il y a un bouchon au niveau de Cavaillon parce qu'il y a un accident qui est en cours dans le bouchon. Juste au niveau de Cavaillon, la sortie numéro 25, il y a un véhicule qui est en feu. C'est au kilomètre 212, la voie de droite est neutralisée. Les pompiers sont sur place. Vous ne passez que sur les deux voies les plus à gauche, mais un petit peu plus loin. Cet accident qui s'est produit après Cavaillon, et là, vous allez circuler sur une seule voie, la voie de droite. Ce qui veut dire que dans le secteur de Cavaillon, une fois passé Avignon, Château-Renard, vous êtes sur trois voies. Vous allez passer à deux voies parce qu'il y a un véhicule en feu, et vous allez passer à une seule voie parce qu'il y a un accident vers le kilomètre 213. Il va falloir patienter. C'est un bouchon qui prend de l'ampleur, quasiment une demi-heure hein, pour traverser 4 km de perturbation. Une fois passé Avignon, Château-Renard, ça freine vers le kilomètre 209. Priorité bien évidemment aux services de secours et de sécurité qui sont sur place. Vous êtes dans l'autre sens de circulation. Ne cédez pas à la curiosité. Voilà pour ces informations. Une nouvelle information du côté d'Avignon avec un véhicule en panne dans la sortie Avignon-le-Pontet. C'est la sortie numéro 23. Peut-être un petit peu de gêne à votre circulation. Et puis si vous poursuivez votre route un petit peu plus au sud, un patrouilleur va intervenir parce qu'il y a un obstacle. Après Sénas, 6 km après la sortie 26, un obstacle signalé au kilomètre 226.
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0: Le rendez-vous juridique dans quelques minutes avec un véhicule thermique ou électrique. Peut-on se garer sur les places situées devant les bornes de recharge? C'est la question que nous posons dans quelques minutes à notre consultant juridique. Rendez-vous après Kenvey.

0: La musique de Kinvey sur Radio Vinci Autoroute. L'infotrafic dans quelques minutes avec les perturbations du côté d'Avignon. Un accident signalé en direction de Marseille sur l'A7, 9 km après Avignon-le-Pontet. C'est la sortie 23 du côté de Cavaillon, à la hauteur de Cavaillon. La sortie 25, là, c'est un véhicule en feu au kilomètre 212 et une circulation sur les deux voies les plus à gauche. Et puis, un petit peu après Cavaillon, un accident au kilomètre 213. Alors là, le véhicule impliqué dans cet accident a été évacué, mais pour l'instant, vous ne passez toujours que sur une seule voie. Vous arrivez au sud d'Avignon, il faudra quasiment une demi-heure pour traverser 4-5 km de bouchons. Je vous en reparle dans quelques minutes. L'automobile et la loi, nous nous intéressons aujourd'hui aux places situées devant les bornes de recharge. Francine Thomas, vous êtes avec notre consultant.
1: Bonjour Maître de Comont.
2: Bonjour à toutes et à tous.
1: Question très simple, peut-on se garer sur les places de stationnement situées devant les bornes de recharge pour véhicules électriques si justement on n'est pas en train de charger? Autrement dit, est-ce que ce sont des places comme les autres?
2: Alors ce ne sont absolument pas des places comme les autres, ce sont des places réservées à la recharge. Attention, pas aux véhicules électriques, à la recharge. C'est-à-dire que si
1: oui,
2: vous garez...
1: Oui, même si j'ai un véhicule électrique mais qu'il ne charge pas, je ne peux pas y aller.
2: Exactement, vous êtes en infraction comme quelqu'un qui aurait un véhicule thermique, parce que ce que veulent les pouvoirs publics, c'est que les véhicules puissent être rechargés, pas que des petits malins sous prétexte qu'ils ont un véhicule électrique s'imaginent qu'ils ont des places réservées, un peu comme par exemple pour des personnes à mobilité réduite ou autre.
1: Donc il faut qu'il y ait le câble branché.
2: Il faut qu'il y ait le câble branché, qu'on soit en train de recharger et de payer. Alors vous me direz, quelqu'un qui est déjà complètement chargé, oui, si j'ose dire, et qui branche son câble, je pense pas que ça va lui être refusé, je pense pas que le policier verra la différence, le contractuel verra la différence, mais quoi qu'il en soit, c'est pour la recharge. Vous n'avez donc pas le droit de vous y mettre, que vous soyez avec un véhicule thermique ou avec un véhicule électrique, uniquement pour stationner. La loi le prévoit expressément, hein. Ça rentre dans le cadre de l'arrêt ou du stationnement gênant, et il y a l'hypothèse de se garer devant un dispositif destiné à la recharge en énergie des véhicules électriques. J'ajoute que si vous n'êtes pas là quand le policier verbalise, ou que vous êtes là mais que vous voulez pas vous en aller, ça peut être mis en fourrière, votre véhicule. Et donc, vous allez vous retrouver avec, une amende modique de deuxième classe, effectivement, mais vous allez être pénalisé, vous allez être verbalisé, ça vous n'y couperez pas.
1: D'accord. Et je signale au passage qu'il y a également une tarification supplémentaire qui peut être appliquée sur certaines bornes de recharge rapide si on est garé plus d'un certain temps, souvent au-delà de 45 minutes ou une heure. Il y a un tarif de stationnement qui est appliqué en plus du tarif de charge. Donc ça revient au même en fait, c'est vraiment des zones pour charger et pas pour faire autre chose.
2: On est d'accord, mais il restera la double question effectivement d'abord de l'uniformisation de cette réglementation qui devait a priori des règlements, une réglementation locale.
1: Oui.
2: Donc ça veut dire qu'il faut qu'elle soit portée à la connaissance des usagers à proximité de la place en question. Puis après ça se posera la question, bien entendu, de la preuve de la durée pendant laquelle vous avez stationné, qui doit avoir effectivement des justifications pour que la verbalisation tienne debout. Sinon, les avocats sont là.
1: Merci beaucoup Maître de Comont. Et pour retrouver sans cesse de nouvelles informations sur nos droits d'automobiliste, on peut consulter votre site internet à l'adresse maître-de-comont.fr. À bientôt Maître.
2: À très bientôt.
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0: Autotrafic sur le 107.7 avec dans le secteur d'Avignon un poids lourd qui est en panne en début de bretelle de sortie d'Avignon. Le pont, c'est la sortie numéro 23, ça va vous concerner si vous arrivez de Montélimar, d'Orange également. Si vous sortez au niveau de cet échangeur d'Avignon-le-Pontet, faites attention à ce poids lourd qui est en difficulté. Bon courage aussi pour vous qui avez passé le secteur d'Avignon au Château-Renard. Il y a un long bouchon à traverser, un véhicule en feu, un accident également en direction de Marseille. Je vous en reparle.
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1: 9h45 quasiment, les perturbations se concentrent au sud d'Avignon, entre Avignon et le secteur de Salon de Provence sur l'autoroute A7. Ailleurs, il y a encore quelques perturbations, 10-15 minutes pour traverser les bouchons à Lyon, notamment au tunnel de Fourvière direction Marseille, et puis sur l'est de Lyon en direction de Paris entre le secteur de Vénissieux et Saint-Priest. La vallée du Rhône avec en direction de Marseille un obstacle également sur les voies après Chana ou Saint-Rambert d'Albon, une vingtaine de kilomètres après, le patrouilleur est en route et va intervenir, patrouilleur qui va peut-être traverser les voies de circulation. Vous restez vigilants, bien évidemment. Je vous rejoins beaucoup plus au sud, donc la région d'Avignon. D'abord, un accident sur l'autoroute A7 direction Marseille, une dizaine de kilomètres après Avignon, le Pontet, accident signalé au kilomètre 197 peut-être de la Gêne à votre circulation. Méfiance donc si vous arrivez dans cette région. Un véhicule était en feu un petit peu après Cavaillon, la sortie 25. Le véhicule a été évacué, mais pour l'instant, vous ne circulez que sur les deux voies les plus à gauche au kilomètre 212. C'est dans un bouchon qui, lui, fait suite à un accident qui est en cours. Accident 2 kilomètres après Cavaillon, la sortie numéro 25. Il faut encore au moins une demi-heure pour traverser ce bouchon un petit peu après la région d'Avignon. Pour vous qui êtes en direction de Marseille, un bouchon avec une bonne demi-heure, je vous le disais, pour traverser la perturbation, ça freine vers le kilomètre 208 après Avignon-Château-Renard. Pour autant, là où il y avait l'accident à Cavaillon, le véhicule a été évacué et je l'apprends, la circulation est à nouveau possible sur toutes les voies en direction de Marseille. Ce qui veut dire que progressivement, la circulation va s'améliorer, mais pas tout de suite. Vous n'en ressentez peut-être pas les effets, vous qui êtes au milieu ou à l'arrière du bouchon. Il va falloir patienter encore un petit peu. Et puis une fois que vous avez traversé cette zone d'accident et cette zone de bouchon, ne repartez pas trop vite, bien évidemment. Voilà pour ces perturbations au sud d'Avignon. Ailleurs, quelques véhicules en difficulté, le plus souvent arrêtés sur la bande d'arrêt d'urgence. Si c'est le cas, il faut bien vous en écarter. La rédaction dans quelques minutes à 10h pour l'actualité, l'infotrafic dans les prochains kilomètres. Et puis côté musique, tout de suite, voici George Michael.

musique avec Flo Delavegue sur Radio Vinci Autoroute. Bref, retour au trafic si vous circulez dans la région de Perpignan. Vous êtes sur l'autoroute A9 et vous sortez à Perpignan Sud. C'est la sortie numéro 42. La chaussée peut être potentiellement glissante. Ça va vous concerner, vous qui arrivez d'Espagne et qui êtes en direction de Narbonne, Montpellier ou Lyon. Le patrouilleur se rend sur place. Bon courage pour ce mardi matin sur la route. Encore peut-être la route du travail pour vous. Quelques petits ralentissements du côté de Lyon. Quelques minutes pour les traverser là où il y a des perturbations. Toujours d'actualité, c'est globalement entre la région d'Avignon et Sénas avec le passage par Cavaillon, un véhicule qui est en feu, la voie de droite qui est toujours neutralisée au kilomètre 212. Alors les pompiers éteignent le feu de ce véhicule, il y a la carcasse à évacuer, vous ne passez que sur deux voies là où il y a cet événement au kilomètre 212, mais comme il y a eu un accident qui lui est terminé après Cavaillon, il y a encore un bouchon à traverser. Bon courage à vous lorsque vous arrivez dans cette région, le bouchon vers le kilomètre 208 après Avignon-Château-Renard. Voilà pour ces informations. Vous saurez tout dans quelques minutes après la rédaction à 10h pour aller jusque-là. Voici Black M et ça tombe bien, on est sur ma route.

0: La musique et les souvenirs avec Black M sur ma route. Ça tombe bien, sur la route avec le 107.7. Pensez à emporter avec vous des bouteilles d'eau. Tiens, il y a multiplié les pauses. Hein. C'est la chaleur qui est toujours d'actualité. Canicule un petit peu partout. Vous aurez toutes les infos d'ailleurs avec la météo dans quelques minutes. Il fait déjà 29 degrés à Avignon, 30 à Montpellier, 31 du côté de Lyon. Ça va grimper également cet après-midi. L'infotrafic avec un autre copilote qui arrive juste après la rédaction. Il est 10h, le flash d'actualité, c'est tout de suite.
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2: Alerte rouge à la canicule étendue ce mardi au Calvados, à l'Eure, la Manche, la Seine-Maritime et la Somme. Plus de la moitié du pays est concernée, c'est inédit. Et quand ce n'est pas du rouge, c'est de l'orange. Plus de 90% de la population française est exposée à ces chaleurs extrêmes et surtout exceptionnelles. Ce matin, la ministre des Sports et de la Jeunesse, Marina Ferrari, a mis en garde. Depuis samedi, une vingtaine de décès par noyade ont été enregistrés. Les sanctions, ça y est, ont commencé à tomber. 3 semaines après la mort de la petite Liana, 2 gendarmes du Gers vont être mutés pour assurer des fonctions hors exercice de la police judiciaire et une substitute du parquet d'Auch se voit retirer son habilitation à mener des enquêtes et à traiter des dossiers concernant des mineurs. Rappelons que le principal suspect de l'affaire, Jérôme Barella, avait été accusé de viol répété il y a un an mais n'avait jamais été entendu dans ce cadre. C'est ce soir que le maire de Paris conclut sa convention sur le périscolaire face au scandale des violences sexuelles. Emmanuel Grégoire a déjà promis une réforme totale du système. La question des rythmes scolaires et de la semaine de 4 jours et demi dans les écoles parisiennes est donc en jeu. Marc Bloch entre aujourd'hui au Panthéon, historien alsacien, juif, ayant combattu pendant la Première Guerre mondiale. Il a été résistant pendant la Seconde et assassiné par la Gestapo en 44. La cérémonie débutera vers 21h. Les cercueils de Marc Bloch et de sa femme Simone remonteront alors la rue Soufflot jusqu'au Panthéon dans le 5e arrondissement de Paris. Enfin du football, bien sûr, et dans le mondial, la victoire de la France cette nuit face à l'Irak 3-0. Les Bleus affronteront vendredi la Norvège à 21h. Les Norvégiens qui l'ont emporté cette nuit sur le Sénégal 3-0. Victoire aussi cette nuit de l'Argentine sur l'Autriche 2-0. Et ce matin de l'Algérie sur la Jordanie 2-1. 10h et tout juste 2 minutes. Prochain rendez-vous avec l'actu à suivre tout à l'heure en compagnie de Perrine Martin. Ce sera à 11h. Tout de suite, nous allons faire un nouveau point sur vos conditions de circulation. Elles arrivent dans un instant, juste après quelques mots de météo.
3: Oui Charlotte, les températures restent exceptionnellement élevées, de jour comme de nuit, donc une grande vigilance rouge canicule pour 54 départements, ça veut dire une grande moitié ouest du pays et la Bourgogne si vous faites un long trajet, et d'autres départements en vigilance orange canicule, donc temps chaud, ensoleillé, parfois orageux aussi dans le nord et l'ouest d'ici ce soir. Dans le sud-est, soleil, quelques nuages et des orages aussi sur les Alpes, prévoyez des maximales entre 30 et 34 en bord de mer, 34 pour Perpignan, 39 à Lyon, 40 à Montélimar, 35 à Montpellier, on va frôler aussi les 40 degrés à Clermont-Ferrand. La tendance pour demain, ce sera le même type de temps dans le sud-est.
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3: Dans le sud-est donc, beaucoup de départements en vigilance orange canicule là où vous voyagez en ce moment et même rouge aussi en Auvergne-Rhône-Alpes, donc méfiez-vous et pensez à boire beaucoup d'eau, ceci étant dit le trafic peut être aussi parfois un petit peu ralenti. Alors nouveau point trafic complet à 10h passé de 3 minutes, vous êtes encore ralenti dans certaines sorties et par l'autoroute A709 qui dessert Montpellier, donc méfiez-vous, mais Montpellier-Ouest, Montpellier-Est dans les deux sens sur donc la 709 et puis sinon vous avez aussi dans ce secteur parfois des véhicules en panne et des dépannages sont d'actualité, tout est fait pour guider votre passage. En Camargue, ça se passe plutôt bien, pour aller à Marseille également. Si vous êtes actuellement dans le secteur de Cavaillon, vous avez encore une dizaine de minutes de retenue suite à un véhicule qui a pris feu tout à l'heure. Le dépannage va être d'actualité pour enlever la carcasse de ce véhicule qui est complètement calciné. Il y a 2 voies pour circuler juste après Cavaillon, échangeur 25 sur l'A7 en direction de la Méditerranée, en direction de Marseille. Et puis un petit peu plus loin, ça peut aussi un peu ralentir si vous êtes après Sénas, sortie numéro 26, toujours en direction de la cité Fossé. Dans la vallée du Rhône, vous avez aussi parfois des obstacles sur les voies de circulation. Vous avez également aussi un trafic très chargé. Mais alors là, on est plutôt maintenant sur l'est de Lyon. Il y a encore une dizaine de minutes de retenue sur l'est de Lyon, sur la 46. Si vous partez en direction de Paris-Strasbourg, sinon ailleurs dans l'ensemble, ça se passe bien. Et évidemment, avec la chaleur, la qualité de l'air est parfois très très mauvaise. Donc il est important, quand c'est le cas dans certains départements, là où c'est indiqué sur les panneaux lumineux, il est important de lever le pied et penser aussi au covoiturage.
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Toute la France a chaud, vigilance orange, vigilance rouge par moment, donc pensez à boire beaucoup d'eau, à faire des pauses plus régulièrement, et puis un trafic qui peut être encore un peu ralenti sur l'est de Lyon, et également, si vous êtes dans le secteur de Leucate, il y a un obstacle sur les voies, on va en reparler, puis un véhicule d'intervention sur la 9 direction Barcelone, 2 km après le nœud, à 9 A61 avant Sigean. Le point trafic complet très vite, pour le moment, voici The Corse, et puis tout à l'heure, on aura notre rendez-vous monter le son pour faire connaissance avec le collectif breton.

0: Merci d'avoir choisi Radio Vinci Autoroute. Deux, trois éléments à vous rappeler, des véhicules en panne ou encore des ralentissements. Les détails après ça.
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0: Trafic encore parfois un petit peu ralenti et des départements que vous traversez en vigilance orange, canicule et même rouge si par exemple vous allez vers le Puy-de-Dôme. Nouveau point trafic complet, alors si on met de côté la météo, la chaleur et qu'il faut boire beaucoup, pensez à vous hydrater et à faire des pauses plus régulièrement. Sachez que si vous êtes dans la région de Lyon, le trafic est ralenti sur l'est de Lyon, 5 km de ralentissement, moins de 10 minutes maintenant de retenue. Depuis peu, un poids lourd est tombé en panne au niveau de l'entrée Vienne-Sud sur l'A7 Nord direction Lyon-Centre et du coup l'entrée a été fermée par mesure de sécurité. Il va falloir passer par donc une autre entrée pour atteindre l'autoroute A7 et pour aller en direction de Lyon. Sinon, dans la vallée du Rhône, ça se passe plutôt bien. Notez que vers Cavaillon, eh bien, le trafic est un petit peu dense encore à cette heure-ci. Vous avez quelques minutes de retenue en raison d'un véhicule qui a pris feu tout à l'heure, mais la carcasse du véhicule a priori été enlevée des voies de circulation. Et puis un peu plus loin, si vous êtes en approche de Sénas, après Sénas, échangeur 26, vous avez donc là aussi quelques minutes de ralentissement. Sinon, rien d'autre. Si vous êtes dans le sud-est de la France, si vous êtes plus près de la Méditerranée maintenant et si vous êtes plutôt entre Nîmes et la frontière espagnole, encore un petit peu de monde sur l'A709 qui dessert Montpellier, quelques sorties encore saturées. Et puis vers Perpignan et Leucate, vous avez des obstacles sur les voies, des obstacles en direction de Barcelone sur l'A9, 10 km après l'échangeur 40. Le patrouilleur Vinci Autoroute a été prévenu. Voilà pour les éléments les plus gênants. Belle fin de matinée, des travaux prévus pour ce soir et cette nuit, les détails après les Daft Punk.

0: Bienvenue à vous, limitez vos déplacements dans la mesure du possible avec cette forte chaleur dans toute la France. Et puis sinon, restez bien à l'écoute du 107.7 pour savoir comment les choses évoluent sur la route devant vous. On va reparler de quelques ralentissements à Montpellier, sur l'est de Lyon également. Et puis ça peut aussi un petit peu freiner encore vers Cavaillon. Nouveau point de trafic complet tout à l'heure à 10h30.
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0: Deux infos en plus pour vous. D'une part, entre Valence et Montélimar, à partir de 22h ce soir et au plus tard jusqu'à 5h demain matin, la sortie L'Oriole numéro 16 de l'autoroute A7 sera fermée dans les deux sens pour effectuer des travaux d'entretien. D'autre part, dans la région de Nîmes, cette nuit, à partir de 21h et au plus tard jusqu'à 5h du matin, la sortie Garonne numéro 2 de l'autoroute A54 sera fermée en direction de Marseille pour effectuer des travaux sur des portiques de signalisation.
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Bienvenue sur le 107.7. La chaleur fatigue, l'organisme peut penser à faire des pauses plus régulièrement. On va se retrouver aussi dans un instant pour un nouveau point trafic complet avec encore quelques petits ralentissements. Les détails à suivre dans le sud-est après Taylor Swift, Radio Vinci Autoroute.

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1: Dans le sud-est, des départements en vigilance orange canicule, voire même rouge aussi, là où vous êtes peut-être et là où vous m'entendez. Donc autant que possible, évitez de prendre la route en ce moment et aussi aux heures les plus chaudes, notamment entre midi et 16h. Et puis un trafic qui peut être parfois un petit peu ralenti. On va justement commencer par vous qui roulez peut-être dans le secteur de Lyon. Sur l'est de Lyon, ça peut encore un peu freiner sur la 46 en direction de Paris, mais c'est quand même moins long que tout à l'heure. Une entrée est interdite. Au sud de Lyon, vous le verrez, c'est à Vienne-Sud, l'entrée interdite parce qu'il y a un poids lourd qui est tombé en panne. Donc l'entrée interdite, il va falloir changer d'itinéraire pour prendre la direction de Lyon-Centre sur donc la 7 Nord, ce poids lourd en panne et un dépannage qui va pouvoir commencer. Sachez que là où il fait le plus chaud, il y a aussi des qualités de l'air qui sont parfois très mauvaises, donc levez le pied également. Vous avez aussi au sud de la vallée du Rhône un ralentissement qui est noté après Sénas sortie 26, mais ça se traverse quand même assez rapidement. Pas d'éléments perturbants pour aller vers Aix et Marseille. En Camargue, mis à part la chaleur, tout va pour le mieux. Et puis si vous êtes entre Nîmes et la frontière espagnol, ça se passe plutôt bien. Vous verrez qu'il y a un obstacle sur les voies sur l'A9 en direction de Barcelone, 10 km après l'échangeur 40 le 4. Et puis il peut y avoir aussi parfois des patrouilleurs Vinci Autoroute qui sont en intervention près des voies de circulation. Ça peut être le cas entre Narbonne et l'Espagne et peut-être sur parfois les voies circulées. Donc c'est important d'augmenter les interdistances et de conserver le corridor de sécurité.
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1: Nous allons faire connaissance avec le collectif Breton que vous connaissez sûrement, un collectif qui mêle rock et langue bretonne dans un deuxième album très engagé. On va en reparler après les tout

0: Cousin, Big Flo et Oli sur la Lune, Radio Vinci Autoroute.
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1: Merci d'avoir choisi le 107.7. On est là pour votre sécurité. Ça roule de mieux en mieux. Moins de bouchons. Notez qu'il fait très chaud sur toute la France. Là, je vous en prends rien. Et puis, je vous rappelle aussi que beaucoup de départements sur l'arc méditerranéen et dans le centre et dans l'ouest également sont en vigilance orange pour un risque très élevé de départ de feux de forêt. Donc là aussi, évidemment, prenez soin des forêts autour de vous et ne jetez pas vos mégots de cigarettes par la fenêtre de votre véhicule.
2: Montez le son.
1: Oui, on monte le son pour un collectif qui s'appelle Breton et que nous présente Christelle Molon.
3: On monte le son pour un groupe de rock celtique qui fait grand bruit dans le Grand Ouest et ailleurs. Breton est un collectif de 14 musiciens qui mêle hymne rock, composition en breton et chants irlandais. Jessica Delot est pour le moment la seule chanteuse du collectif qui parfois donc chante en langue bretonne.
4: Il nous arrive parfois en concert d'expliquer un petit peu le texte en fait au début de la chanson, pour ceux qui n'ont pas la chance d'être bretonnant ou bretonnante. Si le thème général est acquis pour tout le monde, voilà, ça reste quand même quelque chose de très fédérateur et de très festif, même si la langue n'est pas connue. Donc c'est une forme d'acte militant pour nous de continuer à transmettre et à chanter dans cette belle langue bretonne. On peut à la fois s'inspirer d'airs traditionnels qui finalement ne sont plus vraiment connus de nos jours pour les remanier dans une sauce plus rock et beaucoup plus moderne aujourd'hui, donc une manière finalement de transmettre un peu notre héritage et à la fois de composer nos propres thèmes très engagés, comme par exemple un titre qui s'appelle Peine Sardine, qui parle des sardinières de Douarnenez, premier mouvement féministe en Bretagne, qui est vraiment un symbole fort des mobilisations sociales en Bretagne. Le deuxième album de Breton s'appelle Daou, et donc Daou, ça veut dire deux en breton.
3: Vous pouvez applaudir et chanter avec Breton cet été dans l'ouest de la France. Le nouvel album du collectif s'appelle Daou, et on y trouve notamment cette reprise de Christophe Miossec, Brest.

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1: C'était Brest de Christophe Miossec, repris par le collectif Breton, à retrouver dans Montelson toute la semaine et sur notre site internet et notre application. La suite avec TYO et puis surtout le point trafic complet très vite. Dans l'ensemble, ça roule bien, mais il fait chaud.
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1: La France a chaud et dans le sud-est, beaucoup de départements en vigilance orange canicule, voire même rouge aussi par moment sur une partie de l'Auvergne-Rhône-Alpes. Donc évidemment, limitez vos déplacements. Sinon, globalement, ça se passe quand même plutôt bien dans le sud-est pour l'écoulement du trafic. Alors c'est vrai que si vous êtes sur l'arc méditerranéen, pour l'instant, ça se passe bien entre la frontière espagnole et Marseille jusqu'aux portes d'Aix-en-Provence. Vous avez parfois quand même un petit ralentissement qui peut se former après Sénas, l'échangeur 26 sur la 7 en direction de Marseille. Sinon, pour l'instant, rien d'autre. Il peut y avoir parfois aussi des dépannages d'actualité près des voies de circulation, mais tout est fait pour guider votre passage. Dans la vallée du Rhône, vous avez un obstacle depuis quelques minutes sur la voie de droite. Une fois passé l'Oriole, c'est 8 km après l'échangeur 16, sur la 7 direction Méditerranée, direction donc Marseille. Et puis comme je vous l'avançais tout à l'heure, vous avez encore un petit peu de monde sur l'est de Lyon, mais c'est très léger maintenant. Ça se traverse en quelques minutes à peine avant de partir en direction, pourquoi pas de Paris. Et si vous êtes vers Mions, d'un coup cela peut ralentir. Et puis sinon, dans le centre de Lyon, ça se passe bien et pour l'instant, rien d'autre à mentionner. Avec la chaleur, je vous rappelle que l'usage de la climatisation est bien sûr recommandé et si vous n'en avez pas, aérez régulièrement l'habitacle. Sachez également qu'avec cette chaleur, il y a beaucoup de départements en vigilance orange pour risque de départ de feux de forêt. Donc là aussi, méfiez-vous. Et puis la qualité de l'air est souvent très mauvaise. Pensez au covoiturage et levez les pieds.

Bienvenue sur le 107.7 à 11h, les infos, la météo, on va parler de la canicule évidemment, et puis depuis peu un accident impliquant deux voitures en fait sur les deux voies les plus à gauche. Il y a une seule voie pour avancer et ça crée une retenue, c'est si vous passez le nœud A9 à 75 sur l'arc méditerranéen avant d'arriver à Béziers Ouest. Si vous êtes en direction de l'Espagne, c'est là que ça va coincer. Tous les secours ont déjà été prévenus évidemment.

0: Chaud, un accident aussi pas loin de Béziers. Si vous roulez sur l'A9 en direction de l'Espagne, ça crée une retenue puisqu'il y a une seule voie pour avancer et les secours ne vont plus tarder. Restez bien à notre écoute pour savoir comment ça évolue. Belle fin de matinée dans le sud-est. 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Il est 11h.
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2: Bonjour à tous. Après des records de température hier, nous devrions encore atteindre des sommets ce mardi. Rien que dans le sud-ouest, des pics à 44 degrés sous abri sont attendus. Plus de la moitié du pays est placée en vigilance rouge par Météo France, un niveau jamais atteint. C'est plus de 90% de la population française qui est exposée à des chaleurs extrêmes. Les services hospitaliers s'attendent à une hausse de fréquentation les heures avançant, les organismes étant particulièrement en souffrance. La canicule en France, mais également dans toute l'Europe. L'Italie déclare une alerte rouge dans 15 villes, dont Rome et Milan. Une alerte rouge pour chaleur extrême aussi déclarée pour demain et après-demain dans une partie du sud du Royaume-Uni. Événement très rare dans le pays. La Belgique s'attend à vivre la semaine la plus chaude de son histoire. La quasi-totalité de l'Espagne a été placée en alerte chaleur. Le chef de l'ONU, Antonio Guterres, presse le monde à agir avec, je le cite, beaucoup plus d'urgence pour limiter le réchauffement du climat. Le drame Liana et ses retentissements après la remise hier d'un pré-rapport de la justice et de la gendarmerie. Gérald Darmanin a annoncé ce matin vouloir accélérer le choc numérique. Tout scanner avec l'aide de l'intelligence artificielle dans toutes les juridictions. L'objectif étant le zéro papier d'ici 6 mois pour éviter des dossiers perdus, voire laissés au bord de certains bureaux. Marc Bloch entre aujourd'hui au Panthéon, historien alsacien juif ayant combattu pendant la Première Guerre mondiale. Il a été résistant pendant la Seconde et assassiné par la Gestapo, c'était en 1944. La cérémonie débutera vers 21h. Les cercueils de Marc Bloch et de sa femme Simone remonteront la rue Soufflot jusqu'au Panthéon dans le 5e arrondissement de Paris.
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2: Et bien sûr, nous parlons football. Le tableau des 16e de finale de la Coupe du Monde qui commence doucement à se dessiner. La France est qualifiée. Elle a battu l'Irak 3-0 hier après une interruption de près de 2 heures à la mi-temps du fait des orages. Ça passe pour la Norvège après sa victoire face au Sénégal 3-2. L'Algérie s'est-elle offert le droit d'espérer en renversant la Jordanie 2-1. Il est 11h passé de 2 minutes. C'est la fin de ce flash. Intéressons-nous bien sûr à la météo dans vos régions.
0: France a chaud, beaucoup de départements en vigilance rouge, d'autres en vigilance orange. Et là, vous m'entendez, dans le sud-est, il peut y avoir donc des vigilances orange ou rouge. La qualité de l'air peut être mauvaise aujourd'hui et puis des départs de feu possibles puisque le risque est élevé. Vigilance orange aussi pour les départs de feu un petit peu partout en France et surtout sur l'arc méditerranéen. Les maximales entre 30 et 34 degrés en bord de mer, 34 pour Perpignan, 39 à Lyon, 40 à Montélimar, 35 à Montpellier. On attend 40 à Clermont-Ferrand avec des orages aussi sûrement sur les Alpes. Et puis la tendance pour demain, ce sera le même type de temps.
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0: Trafic dense encore par moment près des grandes villes et surtout là où un accident s'est produit sur l'arc méditerranéen. Et puis il fait très chaud, pensez à faire des pauses régulièrement pour vous hydrater. Nouveau point trafic complet donc détaillé. Vous avez quelques minutes de retenue, un bouchon qui risque d'augmenter. Déjà 2 km de retenue et presque déjà 15-20 minutes pour traverser cette difficulté parce qu'il n'y a qu'une seule voie pour avancer au niveau d'un accident qui s'est produit impliquant 2 voitures et vous circulez sur la voie de droite uniquement. Pour l'instant, il y a les secours qui ne sont pas arrivés mais ils ne vont pas tarder. Les forces de l'ordre aussi ont été prévenues. Le patrouilleur Vinci Autoroute, déjà des dépanneurs et les pompiers qui vont sûrement devoir intervenir. Une seule voie pour avancer, c'est pas suffisant. Voilà pourquoi après le nœud A9, A75 et avant d'arriver au niveau de l'échangeur 36 Béziers Ouest, il y a ce bouchon à traverser. On verra comment ça évolue. Si ça dure un petit peu, le bouchon va augmenter, c'est sûr. Rien d'autre sur l'arc méditerranéen. Globalement, ça se passe bien quand même. Dans la vallée du Rhône également. Et vous êtes un petit peu ralenti sur l'est de Lyon, en Auvergne-Rhône-Alpes, sur l'A46 en direction donc de Paris. Voilà pour les éléments les plus gênants. Pensez à faire des pauses régulièrement, on ne va pas cesser de vous le répéter évidemment pour votre santé, pour le bien-être de tout le monde.
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Restez avec nous avant midi, Play Replay, l'incontournable série au documentaire de la semaine à voir ou à revoir avec Mathilde Ferrière. Pour l'instant, voici les Christians. On va reparler tout à l'heure d'un bouchon en formation suite à un accident si vous arrivez vers Béziers Ouest en direction de l'Espagne. Une seule voie pour circuler.

0: fait chaud, la canicule sur une grande partie de la France et un accident pas loin de Béziers. Et il y a un long bouchon, méfiez-vous, on revient pour en parler.
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0: Vigilance orange sur une grande partie de la France et même rouge par moment, donc méfiez-vous, limitez vos déplacements si vous le pouvez, il fait très chaud et pensez à boire beaucoup d'eau et puis il peut y avoir en plus des bouchons le long de votre parcours. On commence par un incendie. Effectivement, un incendie près de Béziers-Ouest, un dégagement de fumée, près des voies de circulation sur l'A9, et là où il y a aussi un accident, alors c'est sûrement pas lié, mais sachez que l'accident eh bien, entraîne un bouchon à traverser en normalement 15-20 minutes, il n'y a qu'une seule voie pour circuler, et ça y est, en direction donc de l'Espagne, en direction de Barcelone, après le nœud A9 à 75, en raison de cet accident où il y a une seule voie, les pompiers sont arrivés pour prendre en charge les blessés au niveau des deux véhicules accidentés, et le bouchon risque d'augmenter. Sinon, sur l'arc méditerranéen, sachez que tout va pour le mieux. Si vous êtes en ce moment sur l'autoroute A61 et si vous êtes en direction de Narbonne de la Méditerranée, il y a un accident impliquant une voiture au niveau de Castelnaudary, au niveau de la sortie. Rien à mentionner en Camargue, tout va pour le mieux à l'approche de Marseille ou Aix-en-Provence. Si vous êtes dans la vallée du Rhône entre Orange et Lyon, globalement ça se passe quand même assez bien et puis sachez que ça peut un petit peu ralentir si vous êtes en ce moment sur l'est de Lyon, sur la 46 en direction de, pourquoi pas, Paris-Strasbourg. Si vous êtes donc dans les régions concernées avec la canicule, évidemment, vous réduisez votre vitesse aussi parce que la qualité de l'air est mauvaise. Et puis, les risques de départ de feux de forêt sont très élevés sur une grande partie de l'arc méditerranéen. Des travaux prévus, le planning précis, c'est à suivre sur Radio Vinci Autoroute.

0: trafic est chargé entre Agde et Béziers Ouest en direction de l'Espagne, en direction de Narbonne, en raison d'un accident après le nœud A9 à 75. Vous avez au moins devant vous 15 à 20 minutes de bouchon à traverser. Un accident au niveau duquel vous circulez sur une seule voie. On voit comment les choses évoluent à 11h30.
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0: L'info en plus avec des travaux prévus pour ce soir et cette nuit, peut-être le long de votre parcours dans le Vaucluse, à partir de 21h ce soir et au plus tard jusqu'à 6h du matin. L'autoroute A7 sera fermée en direction de Lyon, entre Avignon, le Pontet numéro 23 et Orange Centre numéro 21, pour effectuer des travaux d'entretien de la chaussée. Et dans le même temps, la sortie Orange Sud numéro 22 sera aussi fermée en direction de Marseille.
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1: Ça peut freiner sur l'arc méditerranéen suite à un accident et puis la canicule évidemment dans une grande partie de la France en vigilance orange ou rouge suivant les départements que vous traversez, là où vous m'entendez. Donc limitez vos déplacements si vous le pouvez et pensez à bien vous hydrater. Nouveau point trafic complet. Dans ce point trafic, on parle d'un accident pas loin de Béziers. Si vous êtes sur l'A9 en direction de Narbonne-Barcelone, c'est 5 km après le nœud A9 A75 et le bouchon est en train d'augmenter. Quasiment plus de 20 minutes de retenue, normalement entre 20 et 30 minutes, 3 km de bouchon et une seule voie pour avancer, la voie la plus à droite. Il y a aussi beaucoup de poids lourds qui passent par là, donc laissez-vous passer les uns les autres. Au niveau de l'accident, notez que les forces de l'ordre viennent d'arriver, les pompiers sont déjà présents depuis un certain temps pour prendre en charge les blessés, et puis il y a aussi un dépanneur qui vient d'arriver. Le dépannage n'a pas encore commencé, mais ça ne saurait tarder. Pour vous qui êtes sinon sur l'arc méditerranéen, pour le moment, rien d'autre à mentionner entre Marseille et Perpignan. Ça roule plutôt bien entre Narbonne et Toulouse, mais vous avez un accident d'actualité sur l'A61 direction Narbonne au niveau de Castelnaudary, l'échangeur numéro 21. On va partir maintenant dans la vallée du Rhône. Dans l'ensemble, ça se passe plutôt bien. Le trafic est plutôt fluide, mais vous avez un obstacle sur les voies sur l'A7 direction Marseille. Juste après Valence-Romans, l'échangeur 15, et c'est peut-être d'ailleurs un obstacle imposant. On apprend également près de Tarare sur l'A89, cette fois-ci l'axe Bordeaux-Lyon. Vous avez près de Saint-Romain-de-Popée effectivement un véhicule en panne sur l'A89 en direction de Lyon. Et puis sur Lyon, sur l'Est lyonnais, sur la 46 direction Paris, le trafic est un petit peu ralenti. Les qualités de l'air sont très mauvaises en ce moment dans quasiment toute la France en raison de la chaleur et puis les départs de feu. Les risques de départs de feu sont très élevés, donc méfiez-vous évidemment. Il y a beaucoup de vigilance orange aussi sur l'arc méditerranéen pour ces risques de départs de feux de forêt actuellement.
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1: À suivre notre rendez-vous Play Replay, Avatar, le dernier maître de l'air, saison 2, cap sur le royaume de la Terre, un sujet qu'on va développer très vite. Juste avant, priorité à votre sécurité, un obstacle sur les voies sur l'A7 direction Lyon, 11 km après l'échangeur 13, Tain-l'Hermitage, Radio Vinci Autoroute.

0: sud-est de la France, c'est près de la Méditerranée qu'il y a un accident d'actualité et quasiment 20 à 30 minutes de bouchon à traverser puisque le bouchon fait à peu près 3 km après la bifurcation A9 A75 avant Béziers-Ouest en direction de Barcelone. Il y a 3 voitures impliquées dans l'accident en fait et un dépannage qui n'a pas commencé parce que les pompiers restent présents pour prendre en charge les blessés. Mais c'est périplé comme prévu. Mathilde Ferrière nous parle aujourd'hui d'une belle série et du retour d'une série très attendue.
1: Avatar, le dernier maître de l'air, raconte l'histoire d'Aang, un jeune garçon capable de maîtriser les 4 éléments. L'eau, l'air, la terre et le feu. Dans un monde divisé, il est le seul à pouvoir rétablir l'équilibre.
2: Ça, c'est l'Avatar. Zouzou, ce n'est qu'un gamin.
3: Si on veut parvenir à les vaincre, j'ai besoin que tu m'apprennes la maîtrise de la terre. Tu es la meilleure maître de la Terre que je connaisse.
1: Dans la saison 2, la série poursuit ce voyage. Aang continue d'apprendre, le monde s'élargit et les enjeux deviennent plus complexes pour lui comme pour ceux qui l'accompagnent.
4: Je suis navré, Avatar. Je pense que vous faites erreur. Nous ne sommes pas en guerre à Ba Sing Se.
3: Ça fait 100 ans que la Nation du Feu se bat pour conquérir le monde. Dans tout le royaume de la Terre, la guerre fait rage.
1: Adapté de la série culte du même nom, Avatar le dernier maître de l'air est proposé ici en version live-action. Une série pensée aussi bien pour les fans de la première heure que pour ceux qui la découvrent.
4: Le royaume de la Terre est sur le point de tomber. La victoire nous est acquise. La vraie question c'est, quel sacrifice es-tu prêt à faire ?
1: Avatar le dernier maître de l'air saison 2 à découvrir sur Netflix dès le 25 juin.
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0: On va revenir tout à l'heure entre Agde et Béziers en direction de l'Espagne puisqu'il y a un bouchon de quasiment 30 minutes en raison d'un accident. On verra comment ça évolue à 11h45. On a le temps d'écouter Seal et c'est aussi Teddy Swims de la partie. Ils arrivent.
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1: Il fait chaud partout, des températures exceptionnelles. La vague de chaleur s'installe d'ailleurs et il fait très très chaud par moment. Et vous traversez, là où vous m'entendez, des départements en vigilance orange ou rouge canicule. Donc pensez à limiter vos déplacements si vous le pouvez, puis évitez d'ailleurs de circuler pendant les heures les plus chaudes. On s'en rapproche entre midi et 16h. Et puis c'est en plus un trafic soutenu en ce moment et un long bouchon sur l'arc méditerranéen. Pensez à boire beaucoup d'eau et à prendre d'ailleurs des bouteilles d'eau dans votre véhicule si jamais vous êtes bloqué comme en ce moment sur la 9. Alors bloqué, c'est peut-être un grand mot, mais en tout cas, vous avez entre 30 et 40 minutes de bouchon à traverser, donc ça peut être long, juste après le nœud A9 à 75, donc après Agde, en direction donc de Barcelone. L'accident s'étant produit donc un petit peu avant Béziers-Ouest. Au niveau d'accident, les pompiers sont toujours présents. Il y a une seule voie pour circuler, c'est la voie la plus à droite. Notez également que le dépannage a pu commencer, donc ça ne devrait pas durer non plus très longtemps. Rien d'autre à mentionner sur l'arc méditerranéen. Dans toute la vallée du Rhône, ça se passe plutôt bien. Il peut y avoir parfois des dépannages d'actualité ou des obstacles, mais tout est fait pour guider votre passage à chaque fois. Et puis si vous êtes dans la région lyonnaise, là aussi ça roule mieux, même sur l'est de Lyon et dans le cœur de Lyon aussi, le trafic est plutôt fluide, mais il fait très chaud. Pensez à faire des pauses plus régulièrement.

Excellent mardi dans le sud-est de la France. Il fait encore très très chaud avec la canicule sur une bonne partie de la France. Vigilance orange et également vigilance rouge par moment. Et là, vous m'entendez, il y a des départements en vigilance rouge. Donc évidemment, limitez vos déplacements et pensez à bien vous hydrater. Votre effectivement rendez-vous cinéma à suivre avec plein de nouveautés qui arrivent. Et c'est une bonne idée d'aller au cinéma en ce moment pour trouver un peu de fraîcheur dans les salles climatisées. On va aussi revenir sur le risque d'incendie qui ne faiblit pas. Et en plus, avec cette chaleur, eh bien, il y a des vigilances orange aujourd'hui sur une grande partie de la France pour les risques élevés des départs de feux de forêt. On va reparler de tout cela dans notre 12-14. On va aussi s'intéresser aux chiffres du jour concernant le mondial et encore une belle victoire cette nuit des Bleus. 3-0 face à l'Irak. On va en reparler. Nouveau point trafic complet à suivre avec un accident et au moins 30 à 40 minutes de bouchon entre Agde et Béziers en direction de l'Espagne. Au niveau d'accident, le dépannage est en cours et normalement en bonne voie. On verra si ça évolue ou pas tout à l'heure après les infos de midi et courage avec cette chaleur dans ce long bouchon. Voici Orchestral Manoeuvre in the Dark.

0: 7 minutes de bouchon entre le nœud A9 à 75 et Béziers en raison d'un accident. Mais l'accident sur le point de se terminer. Tout le monde est reparti, sauf le patrouilleur Vinci Autoroute qui retire, ça y est, les cônes de chantier. Et il y a encore un petit nettoyage à effectuer, mais ça devrait évoluer normalement. Tout à l'heure, je serai là pour vous annoncer la fin de l'événement. 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Bienvenue, il est midi, les infos.
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2: Bonjour à tous. La nuit dernière a été la plus chaude jamais enregistrée en France. Et ce n'est pas terminé. Météo France ne donne pas de date de fin à cet épisode caniculaire pour le moment. Et certains départements en orange ce mardi pourraient passer en rouge dès demain. Ce midi, ce sont les départements normands qui passent au rouge. 54, c'est le nombre de départements concernés par cette vigilance maximale du jamais vu en cette période. Face à la pollution de l'air que provoque ce dôme de chaleur, la circulation différenciée reste appliquée en Île-de-France ainsi qu'en Eure-et-Loire. Des perturbations sont à prévoir aussi dans les transports avec des trains ralentis, voire supprimés. Et la canicule tue ceux qui cherchent à se rafraîchir. Sébastien Lecornu a revu à la hausse le bilan des noyades depuis le début de l'épisode. 40 morts depuis le 18 juin, essentiellement des jeunes, c'est ce qu'a annoncé le Premier ministre. Il préside cette mi-journée une nouvelle cellule interministérielle de crise à laquelle ont été conviés ses ministres. Ce matin, c'est la ministre des Sports qui rappelait l'importance de se baigner dans des zones surveillées. Marc Bloch entre aujourd'hui au Panthéon, historien alsacien, juif, ayant combattu pendant la Première Guerre mondiale. Il a été résistant pendant la Seconde et assassiné par la Gestapo en 1944. Une cérémonie débutera au Panthéon dès 21h. Les cercueils de Marc Bloch et de sa femme Simone remonteront la rue Soufflot jusqu'au Panthéon. Allez, parlons foot maintenant.
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2: Avec la belle victoire des Bleus hier face à l'Irak, match à rallonge, mais victoire et nouveau doublé d'Mbappé ainsi que premier but de Dembélé, score final 3-0. Prochain match vendredi, ce sera contre la Norvège pour se disputer la première place du groupe. Le mondial de foot se poursuit ce soir avec notamment Cristiano Ronaldo sur le terrain. Le capitaine du Portugal et son équipe affronteront l'Ouzbékistan à 19h et puis à 22h, l'Angleterre affrontera le Ghana. Rendez-vous sinon, eh bien juste après le trafic, dans quelques minutes pour découvrir le chiffre du jour proposé aujourd'hui pour vous par Loïc Alsac du 107.7. Mais d'abord, passons à la météo. Dans vos...
0: La météo, vous l'avez dit, effectivement, il fait très lourd, il fait très chaud avec ce dôme de chaleur, vigilance orange, vigilance rouge aussi par moment sur une grande partie de la France, donc limitez vos déplacements. Les températures, on peut en parler, entre 30 et 34 en bord de mer, 35 même à Perpignan, 39 attendu à Lyon, 40 à Montélimar, 35 à Montpellier au plus chaud, 40 donc pour Clermont-Ferrand. La tendance pour demain, ce sera le même type de temps qu'aujourd'hui dans le sud-est. Et notez aussi qu'il faut évidemment limiter vos déplacements pendant les heures les plus chaudes et puis le risque de départ de feux de forêt très élevé sur l'arc méditerranéen et sur beaucoup de départements du centre et de l'ouest. Et souvent, la qualité de l'air est très mauvaise.
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0: On va reparler du risque d'incendie qui ne faiblit pas. Consultez la météo des forêts, c'est important, avant de prendre la route également. Et puis, on s'intéressera aux nouveautés cinéma qui arrivent demain. Vous restez bien avec nous. Et puis, on va aussi revenir donc au niveau du mondial, au niveau du chiffre du jour. À tout de suite.
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0: Encore un long bouchon à l'approche de Béziers, mais les choses vont s'arranger. Tout va se libérer puisque l'accident est sur le point de se terminer. On commence ce point de trafic complet. Alors, si on met de côté la chaleur et qu'il faut limiter évidemment vos déplacements, eh bien sachez que si vous êtes dans le bouchon en ce moment entre Agde et Béziers en direction de l'Espagne, normalement ça devrait rouler mieux. Si vous voulez marquer une pause avant d'arriver dans ce bouchon, ce n'est que mieux. Il va falloir quelques minutes pour que le trafic retrouve de sa fluidité, mais pour l'instant ça va être en bonne voie puisque ça y est, le patrouilleur Vinci Autoroute retire les cônes de chantier et c'est quasiment terminé à 100%. Vous allez circuler sur toutes les voies. Alors en tête de bouchon, vous allez en voir tout de suite les effets, mais ce ne sera pas tout de suite le cas évidemment si vous êtes au niveau de la bifurcation A9 A75. Voilà pour la situation sur les bords de la Méditerranée. Ensuite, ça se passe bien entre Perpignan et l'Espagne. Ça se passe bien quand vous traversez la Camargue. Pour l'instant, rien à signaler entre Narbonne et Carcassonne. Si vous êtes dans la vallée du Rhône, peu d'éléments à vous indiquer. Ça roule bien, même si le trafic peut être dense. Et puis, c'est le cas aussi en Auvergne-Rhône-Alpes. Alors, que vous soyez dans des départements en vigilance orange ou rouge pour la canicule, il est évident qu'il faut évidemment prendre soin de vous et penser à vous hydrater.
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0: À suivre le son rafraîchissant de Francis Cabrel.
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0: Alors déjà, deux semaines de compétition de la Coupe du Monde 2026 confirme son statut d'événement sportif de l'année, un mondial XXL organisé en Amérique du Nord. Sur le 107.7, chaque jour, un chiffre pour marquer cette édition. Le chiffre du jour, c'est 620. 620 millions de dollars, Loïc Elsac, c'est la somme que se partageront les équipes qualifiées cette année.
4: Oui, le montant est réparti entre les 48 sélections qualifiées. Cela représente une hausse d'environ 50% par rapport au mondial 2022. Chaque équipe a déjà perçu 1,5 million de dollars pour couvrir ses frais de préparation. En revanche, le reste de l'enveloppe est lié aux performances sur le terrain. Le futur champion du monde, par exemple, recevra une prime de 50 millions de dollars, puis ce chiffre diminuera progressivement en fonction du résultat final. Les équipes qui quitteront le tournoi dès le premier tour percevront un minimum garanti de plus de 10 millions de dollars, un montant qui représente pour certaines petites fédérations comme Haïti, Curaçao ou encore la Jordanie, plusieurs années de fonctionnement. Au final, la Coupe du Monde 2026 ne se jouera donc pas seulement sur le terrain, mais aussi dans les comptes, avec un impact durable bien après le coup de sifflet final.
0: Loïc Elsac, et vous retrouvez chaque jour un chiffre marquant de cette Coupe du Monde sur le 107.7, sans oublier le résultat bien sûr dans nos flashs d'actualité.

0: 12-14 dans le sud-est de la France, avec la canicule autant que possible, évitez de prendre la route en ce moment aux heures les plus chaudes, entre midi et 16h. Sinon, si vous êtes dans les bouchons, ça va rouler mieux. Ça y est, c'est confirmé, l'accident finit à 100%, donc entre Agde et Béziers, un petit peu avant, il y a encore un petit peu de monde, mais les choses vont se débloquer progressivement. Le point trafic complet à midi 15.
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0: Ça peut encore freiner entre Agde et Béziers en direction de l'Espagne. On en reparle après ça.
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0: La canicule d'actualité, évidemment, en France, limitez vos déplacements, mais parfois on a des impératifs, évidemment, et le trafic est parfois aussi chargé, donc pensez à prendre des bouteilles d'eau dans votre véhicule si jamais vous êtes bloqué. La situation à cette heure-ci, à midi 17, eh bien sachez que le trafic a été compliqué tout à l'heure, ça allait un petit peu moins, le trafic en tout cas reprend progressivement entre la bifurcation A9 à 75, après Agde, et le secteur de Béziers Ouest, l'échangeur 36, un trafic qui peut être encore un petit peu soutenu, mais les vitesses moyennes augmentent à nouveau, et vous le verrez, ensuite ça roule de mieux en mieux depuis que l'accident est fini dans ce secteur. Entre Narbonne et Perpignan, tout va pour le mieux. Entre Narbonne et Toulouse également. Dans la traversée de la Camargue, rien à signaler. En Provence, entre Aix et Marseille, peu de choses à vous indiquer. Ça se passe bien. Dans toute la vallée du Rhône également. Et puis en Auvergne-Rhône-Alpes, le trafic pour l'instant est fluide, quel que soit donc votre itinéraire. Donc des départements en vigilance orange canicule, mais aussi rouge. Si vous allez par exemple vers le Puy-de-Dôme sur la 89, limitez vos déplacements si vous le pouvez. Et puis on vous répète souvent, marquez des pauses plus régulièrement pour trouver un petit peu de fraîcheur au niveau des bâtiments climatisés, au niveau des stations-service. Avec la chaleur également, risque élevé de départ de feux de forêt, plus une qualité de l'air mauvaise, donc pensez au covoiturage. Je viens de vous en parler, avec les fortes chaleurs, le risque d'incendie augmente. Des départs de feux ont déjà été recensés dans l'Hérault et plusieurs hectares sont partis en fumée dans l'Aude et en Corse. Il faut le rappeler, 9 feux sur 10 sont d'origine humaine, dont près d'un sur deux liés à une imprudence. Adoptez les bons réflexes comme consulter la météo des forêts. Elle existe depuis 2 ans. On va en reparler juste après Benabar dans le 12-14.

0: Alors une petite dizaine de minutes de ralentissement entre Agde et Béziers en direction de Barcelone sur l'A9, mais les choses s'arrangent progressivement. Sûrement que tout à l'heure à 12h30, je vous annoncerai que le trafic est à nouveau fluide. Au même titre que la météo du ciel, il existe depuis 2 ans la météo des forêts. Un dispositif mis en place pour vous indiquer les risques potentiels d'incendie. Les explications de Périne Martin.
1: Quand la température de l'air affiche 35, 36, 37, 38 degrés, la température du sol, elle, peut afficher jusqu'à 10 degrés supplémentaires. Voilà pourquoi le ministère a lancé, comme tous les étés depuis 2 ans, sa météo des forêts. Présentation Clarisse Durand du ministère de la Transition écologique.
2: Il y a 4 niveaux de danger, donc faible, modéré, élevé, très élevé, et l'information est au niveau départemental. La météo des forêts va nous permettre d'adapter et d'adopter les bons comportements pour éviter les départs de feu, et ça peut être éventuellement complété sur place, à l'orée de la forêt, par des dispositions plus précises. Dans certains cas, l'arrêté préfectoral peut aller jusqu'à interdire l'accès à la forêt.
1: Pour éviter les départs de feu, 9 fois sur 10 d'origine humaine en forêt, comme ailleurs, dans le sud de la France, mais pas seulement, Lionel Berthet, du même ministère.
3: Les massifs forestiers peuvent être touchés par un incendie, mais c'est aussi le cas, et on l'oublie parfois, des zones de végétation comme les champs et les prairies. Pour autant, le pourtour méditerranéen, le sud-ouest, présente un risque de départ de feu qui est plus élevé, notamment en raison des sécheresses qui sont plus fréquentes et surtout plus intenses. Avec le changement climatique, cependant, davantage de départements seront concernés par le risque dans le futur.
1: Quelques automatismes maintenant à bien avoir en tête.
2: Si on est fumeur, il faut jeter ses mégots dans un cendrier. Et il existe des cendriers portatifs. Si on organise un barbecue, le bon réflexe, c'est de faire le barbecue chez soi ou dans un espace qui est aménagé et surtout loin de toute végétation, puisque les herbes et les broussailles peuvent s'enflammer très facilement. Si on fait du bricolage, de même, il faut faire du bricolage loin des espaces sensibles et de la végétation. Il faut également penser à entretenir et débroussailler son jardin tout au long de l'année. Si on stocke du bois ou des bouteilles de gaz, le bon réflexe, c'est de les éloigner de son habitation et de les stocker dans un abri fermé.
1: En cas de départ de feu, ne tardez pas à prévenir le 112 ou le 18. Et si vous vous retrouvez à proximité d'un feu, écoutez toujours les consignes de sécurité des autorités.
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0: Priorité à votre sécurité, on vient de m'apprendre qu'il y a un obstacle dans la vallée du Rhône sur l'A7 direction Lyon, 10 km après Bolène, échangeur 19, méfiez-vous.
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1: Chaleur exceptionnelle dans toute la France et beaucoup de départements en vigilance rouge ou orange et dans le sud-est également. Donc, bien évidemment, la chaleur fatigue l'organisme, peut donc penser à faire des pauses régulièrement. Sinon, globalement, ça se passe quand même bien, ça se passe même mieux. Oui, nouveau point trafic complet, je dis mieux parce que ça y est, ça roule bien mieux maintenant entre Agde et Béziers, là où tout à l'heure il y a eu un long bouchon, le trafic est parfois un petit peu dense, mais ça roule beaucoup mieux. Rien d'autre sur tout l'arc méditerranéen. En Camargue, ça se passe bien. Vous avez quand même des obstacles qui pourraient vous gêner en ce moment. Sur l'autoroute A7 direction Lyon, après Sénas, l'échangeur numéro 26. Et puis, un autre obstacle aussi, vous pourrez vous gêner si vous êtes pas loin de Bolène, 10 km après l'échangeur 19, toujours sur l'A7 en direction de Lyon. Dans le reste de la vallée du Rhône, pour l'instant, tout va pour le mieux. Et puis, ça se passe bien aussi en Auvergne-Rhône-Alpes, mis à part aussi la chaleur. Voilà, vous savez tout pour l'infotrafic. Dès que ça évolue, vous êtes de toute façon les premiers avertis.
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1: Le 12-14 continue, on va parler de travaux prévus pour ce soir et cette nuit. On va revenir aussi avec les nouveautés cinéma avant 13h. Et le 12-14 avec Laurent Voulzy, Belle Île en Mer, Marie Galante.

0: fait très très chaud, mis à part la chaleur en France en ce moment et pour l'instant dans le sud-est, eh bien ça se passe plutôt bien, le trafic a retrouvé de sa fluidité.
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0: Deux infos à vous donner, d'une part entre Valence et Montélimar, à partir de 22h ce soir et au plus tard jusqu'à 5h du matin, la sortie L'Oriole numéro 16 de l'autoroute A7 sera fermée dans les deux sens pour effectuer des travaux d'entretien. D'autre part, dans la région de Nîmes, cette nuit, à partir de 21h et au plus tard jusqu'à 5h du matin, la sortie Garonne numéro 2 de l'autoroute A54 sera fermée direction Marseille pour effectuer des travaux sur des portiques de signalisation.
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0: Avant 13h, on va accueillir Thierry Chesse du magazine Première pour nous parler de deux nouveaux films. Et puis avant le point trafic complet, on va écouter Bruno Mars.
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1: Il fait chaud partout, la vague de chaleur s'est installée sur quasiment toute la France, ça y est. Alors vigilance orange, là où vous m'entendez, et même rouge par moment, pour le Puy-de-Dôme par exemple, en vous rapprochant de Clermont-Ferrand. Donc il va faire de plus en plus chaud cet après-midi, limitez vos déplacements dans la mesure du possible. Ceci étant dit, dans ce point trafic complet, eh bien on va d'abord zoomer sur Lyon, dans le centre-ville. Vous avez un petit peu d'attente sur la métropolitaine 7, direction Paris, avant de passer par le tunnel sous Fourvière. Quelques minutes à peine de retenue, pour le réseau Vinci Autoroute, ça se passe plutôt bien, dans toute la vallée du Rhône également. Si vous êtes plus près de la Méditerranée pour voir large entre Marseille et l'Espagne, eh bien, il y a peu de moments où vous êtes ralenti. D'ailleurs, le trafic peut être dense, mais il n'y a pas de long bouchon à traverser. Vous avez aussi depuis peu un poids lourd qui est tombé en panne vers le secteur du Pertus, sur l'A9, après le péage, en direction d'Orange, Lyon. Sinon, tout va pour le mieux. Ça roule bien aussi pour l'instant entre Narbonne et Toulouse. D'ailleurs, si vous allez ensuite vers Toulouse, eh bien là aussi, il y a des départements en vigilance rouge. Canicule. C'est une bonne idée d'aller au cinéma pour trouver un petit peu de fraîcheur. Voici avant les nouveautés ciné, Zaoui.

0: Avec la chaleur, ça nous fatigue, mais ça fatigue également évidemment vos véhicules avec ces chaleurs. Que vous soyez au volant d'un poids lourd ou d'une voiture, pensez à marquer des pauses plus régulièrement sur les aires de repos et de service pour trouver aussi un petit peu de fraîcheur, pourquoi pas au niveau des bâtiments climatisés sur les aires de service. Bon voyage. Votre rendez-vous cinéma, Yvan Mouton retrouve Thierry Chaise, rédacteur en chef du magazine Première, pour la sélection de la semaine et les nouveautés de demain.
1: Et on commence par une comédie historique française avec notamment l'ami Artus qui interprète Cyrano de Bergerac. Le film s'intitule Les Caprices de l'enfant roi, Thierry.
2: Oui, c'est un film de Michel Leclerc qui plonge dans un récit historique, mais un récit historique à la manière Michel Leclerc, donc plein de malice, et il imagine ce qui aurait pu se passer si le vrai Cyrano et Molière avaient pu se rencontrer alors que D'Artagnan avait confié le roi, encore tout petit, à Cyrano pour qu'il échappe au conjuré.
3: J'ai besoin de toi pour une mission secrète de la plus haute importance. Tu es le seul à qui je peux demander ça.
4: Je sais que tu peux te demander, sauf de m'occuper d'un enfant. Ou d'un roi.
2: Voilà, c'est ça la base de l'intrigue. Alors, il y a des courses-poursuites et tout ça, mais il y a surtout plein d'allusions à ce qui se passe aujourd'hui. Il y a notamment des clins d'œil au couple Macron, par exemple, à l'intérieur de tout ça. Joué donc par Artus, qui est formidable, en Cyrano. D'Artagnan, c'est Franck Dubosc. Ouais. Molière, c'est Nemo Schiffman, qu'on avait aussi vu dans The Voice chanter à un moment. On retrouve aussi Julia Piaton. Chez Michel Leclerc, toujours, il y a un plaisir à la fois d'acteur et aussi de créer des rôles féminins très importants sur un film qui peut être prétendument d'homme. C'est une fantaisie historique absolument savoureuse.
1: C'est comique, c'est un côté comique.
2: Exactement.
1: Aussi.
2: Exactement. Voilà. Décalé, comique, et assez léger, toujours léger, comme Michel Leclerc.
1: Eh bien, sans transition aucune, vous nous proposez un deuxième choix qui s'appelle Mas Palomas, film espagnol qui sort d'ailleurs en France avant de sortir en Espagne.
2: Ah, c'est un film absolument bouleversant, très cru, qui démarre de manière très crue, parce que c'est l'histoire d'un homme homosexuel qui vivait donc à Maspalomas, qui est un coin des Canaries, qui est une sorte de paradis pour les gays, et il vit là, et il a un problème de santé, il doit rentrer à San Sébastien, et sa fille, qui n'a pas eu depuis des années, il va s'occuper de lui. Et à partir de là, il n'aura qu'un but, c'est d'essayer, malgré son état de santé, de repartir à Maspalomas. Et c'est vraiment un très beau film, qui commence, je le dis, de manière très crue, et qui ensuite va dans une émotion particulière, sans lourdeur, sans vous faire pleurer. C'est un petit bijou d'émotion, vraiment de bout en bout.
1: Je rappelle le titre de ce film espagnol, Mas Palomas et les Caprices de l'enfant roi, comédie française avec Artus. Les deux films sont en salle cette semaine, à retrouver également dans le magazine Première et sur première.fr.
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Restez bien avec nous. Dans un instant, un nouveau point de trafic complet. Les infos à 13h. Dans l'ensemble, ça se passe bien, mis à part le temps où il fait très lourd et la canicule d'actualité. On va parler de la météo, évidemment. Voici pour le moment Jungle.

0: fait très très chaud, mais pour l'écoulement du trafic, ça se passe plutôt bien dans un grand quart sud-est de la France. On va parler de notre sécurité évidemment. On va aussi revenir donc avec la météo et puis on va parler du mondial et de toute l'actu maintenant avec notre rédaction. Bienvenue dans le 12-14. Mardi 23 juin. 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
2: Bonjour à tous. Après des records de température hier, nous devrions encore atteindre des sommets ce mardi. Rien que dans le sud-ouest des pics, à 44 degrés sous abri sont attendus. Plus de la moitié du pays est placé en vigilance rouge par Météo France, un niveau jamais atteint. C'est plus de 90% de la population française qui est exposée à des chaleurs extrêmes. Les services hospitaliers s'attendent à une hausse de fréquentation dans les heures à venir, les organismes étant particulièrement en souffrance. Une quarantaine de décès par noyade ont été enregistrés en 5 jours. Bilan revu à la hausse par le Premier ministre ce midi. Sébastien Lecornu présidait une nouvelle cellule interministérielle de crise à laquelle ont été conviés 18 de ses ministres. Parmi eux, la ministre des Sports, Marina Ferrari, rappelle l'importance de se baigner dans des zones surveillées. La canicule en France, mais également dans toute l'Europe. L'Italie déclare une alerte rouge dans 15 villes, dont Rome et Milan. Une alerte rouge pour chaleur extrême aussi déclarée pour demain et après-demain dans une partie du sud du Royaume-Uni. Et ça, c'est extrêmement rare dans le pays. La Belgique s'attend à vivre la semaine la plus chaude de toute son histoire. La quasi-totalité de l'Espagne est aussi placée en alerte chaleur. Le chef de l'ONU, Antonio Guterres, presse le monde à agir avec, je le cite, beaucoup plus d'urgence pour limiter le réchauffement climatique. Le drame Liana et ses retentissements après la remise hier d'un pré-rapport de la justice et de la gendarmerie. Gérald Darmanin a annoncé ce matin vouloir accélérer le choc numérique. Tout scanner avec l'aide de l'intelligence artificielle dans toutes les juridictions. L'objectif étant le zéro papier d'ici 6 mois. Et ce pour éviter des dossiers perdus, voire laissés au bord de certains bureaux. Accord conclu avec les États-Unis, l'Iran refuse toutefois l'inspection de ses sites nucléaires par l'agence habilitée à le faire, l'AIEA. Téhéran a par ailleurs répété vouloir garder le contrôle sur le détroit d'Ormuz, ce qui ne semble pas être complètement en phase avec les déclarations américaines. Il était historien, combattant lors de la Première Guerre mondiale, résistant pendant la Deuxième et mort assassiné par la Gestapo. Marc Bloch va faire son entrée au Panthéon ce soir lors d'une cérémonie solennelle ouverte au public dans la soirée, présidée par le chef de l'État, et ce sera dès 21h. Pour le moment, 13h, passé de 2 minutes, belle journée sur la route. Bien sûr, on va s'intéresser à la météo dans vos régions.
0: Oui, les températures qui restent exceptionnellement élevées, vous en avez parlé, 54 départements et donc une grande moitié ouest du pays et la Bourgogne en vigilance rouge canicule, 35 autres départements en vigilance orange, temps chaud, ensoleillé, parfois orageux aussi dans le nord et l'ouest, quelques orages sur les Alpes, soleil et quelques nuages, donc aussi dans le sud-est où il fait très chaud, entre 30 et 35 degrés, 35 pour Perpignan, on va se rapprocher des 39 à Lyon, 40 à Montélimar, 35 à Montpellier et 40 pour Clermont-Ferrand, et la tendance pour demain, ce sera le même type de temps dans le quart sud-est de la France.
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0: J'ai pour vous Maëva, j'ai pour vous Benjamin Biolay, et puis on va s'intéresser à des livres qui font l'actu, parfait à quelques jours maintenant des grandes vacances d'été, ce sera dans Marque-Page. Et puis question d'autoroute qui va se tourner vers les mégots sur l'autoroute, prévention et solutions envisagées. On vous rappelle que 9 feux sur 10 sont d'origine humaine et souvent à cause des jets de mégots, un sujet qu'on va développer promis. Dans question d'autoroute, ce sera avant 14h.
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0: Ça se passe très bien actuellement, mis à part donc la chaleur et des vigilances orange ou rouge. Là, vous m'entendez, et des départements que vous traversez, par exemple, le Puy-de-Dôme en rouge. En tout cas, ce qui est sûr, c'est qu'il faut limiter vos déplacements en ce moment, entre midi et 16h. Et si vous voyagez, il faut faire des pauses plus régulièrement. Ceci étant dit, sachez que pour l'instant, le trafic est parfaitement fluide. Si on veut être précis, il y a quand même un peu de monde dans le centre de Lyon. En passant par le tunnel sous Fourvière en direction de Paris, vous êtes ralenti avant le tunnel. Quelques minutes d'attente sur la métropolitaine 7. Et puis, en raison du dôme de chaleur aussi, vous avez une qualité de l'air très très mauvaise et c'est indiqué au niveau des panneaux lumineux qui vous demandent d'ailleurs de réduire votre vitesse. Et pendant cette période de pollution, souvent il est préférable aussi de préférer le covoiturage si vous le pouvez.
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Les températures restaient exceptionnellement élevées et en ce moment, par exemple, beaucoup de départements vigilance orange et rouge pour la canicule. On va reparler de cette chaleur, on va reparler aussi de l'écoulement du trafic. Pour l'instant, ça se passe bien. On va revenir au niveau d'un obstacle pas loin de Nîmes sur la 9 direction orange. Mais pour le moment, voici Sting dans votre 12-14.

0: La chaleur d'actualité, mais le trafic est plutôt fluide en ce moment dans le sud-est. On en reparle après ça.
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0: Peu de choses à vous rappeler, mis à part la chaleur et une vigilance orange ou rouge pour la canicule et des départements que vous traversez peut-être, le Puy-de-Dôme en rouge par exemple, et sinon souvent c'est du orange. Donc bien sûr, limitez vos déplacements, la chaleur fatigue l'organisme. Nouveau point trafic complet, alors mis à part la chaleur, il peut y avoir des moments où le trafic est dense avec beaucoup de poids lourds aussi en transit par exemple dans la vallée du Rhône, et sinon pas de longs bouchons à traverser, que vous soyez en Auvergne-Rhône-Alpes, mis à part à Lyon où il peut y avoir un petit peu d'attente avant le tunnel sous Fourvière direction Paris. Sinon ça se passe bien aussi dans la région sud Provence-Alpes-Côte d'Azur. Et en Occitanie, pas d'événement particulier, mis à part un véhicule en panne, pas loin de Lançon. Et puis sinon, vous avez aussi un obstacle sur la voie de gauche, sur l'A9 direction Orange-Lyon. C'est après Nîmes-Est-Marguerite, 12 km après l'échangeur numéro 24. J'invite à découvrir la littérature par les chemins de traverse. Ce ne sont pas mes mots, mais les mots de notre invité Ismaël Jude. Vous allez comprendre pourquoi je vous dis ça juste après Gaëtan Roussel.
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0: priorité à votre sécurité. Deux nouvelles informations. D'abord, si vous roulez sur l'A7 direction Marseille, 7 km après Sénas, la sortie numéro 26, vous avez un obstacle juste avant d'arriver à Salon-Nord. Et puis sur l'A46 en direction de Saint-Étienne-Marseille, en arrivant après Vénissieux dans le secteur de Saint-Symphorien-d'Ozon, vous avez aussi un obstacle sur les voies. Ne vous laissez pas surprendre. Marque-page cet après-midi dans le 12-14. On s'intéresse à un très bel ouvrage à mi-chemin entre littérature et géographie avec l'invité de Francine Thomas.
1: Bonjour Ismaël Jude.
2: Bonjour.
1: Au début de ce livre, En France, sur les pas des personnages de romans, le principe est expliqué. Vous dites que cet atlas est une invitation à faire de la fiction un espace de réalité. Est-ce qu'on découvre la France ou la littérature autrement en les confrontant ?
2: Oui, tout à fait. On découvre la littérature par les chemins de traverse, par les routes, à cheval, à pied, en train et en voiture, avec tous les personnages de Hugo et de Balzac, de Jean Giono, de Georges Sand, et ainsi de suite, tous les personnages qui parcourent vraiment tous les territoires.
1: Hein. Oui, ils en font des kilomètres au final.
2: Exactement.
1: Alors, il y a plein de possibilités. Aller de Montreuil-sur-Mer à Arras avec Jean Valjean, visiter le Berry en compagnie des personnages de Georges Sand, faire un tour de Marseille à travers l'œuvre de Jean-Claude Izzo, ou partir dans les pas du commissaire Maigret. Quel est votre top 3 à vous des meilleures balades à faire ?
2: Ben, c'est vrai que parcourir la Provence sur les pas de Angelo Pardi, personnage de Jean Giono dans Le Hussard sur le Toit, c'est assez magnifique. Je pense que les décors ont beaucoup changé. Moi, je suis très touché par l'enfant de Jules Vallès, qui naît au Puy-en-Velay, qui déménage à Saint-Étienne, et ensuite il fait un deuxième déménagement pour la ville de Nantes. Et ce voyage du petit Jacques Vintras est très émouvant.
1: Ouais. Et une troisième ?
2: Je dirais les terres de Georges Sand. Et donc, à travers les cartes que vous avez dans le livre, vous allez retrouver des lieux qui sont parfois fictifs, parfois des lieux dits. C'est très très beau aussi. Oui.
1: Alors, il y a tout ce travail que vous avez fait, tous ces voyages que vous racontez, et puis il y a des cartes réalisées par Gaëlle Sutton. Ça aussi, ça a été un travail énorme, sans doute.
2: Oui, un beau partenariat. On échangeait, moi, au fur et à mesure de mes lectures, je lui envoyais mon relevé des localités, et puis à part les cartes des itinéraires, elle a aussi créé des cartes de France avec soit les lieux de rencontre amoureuse des personnages, les lieux de vie, de mort des personnages, mais aussi les lieux de vie, de naissance des auteurs, les endroits où les lecteurs et les lectrices vont pouvoir se rendre.
1: Donc des les lieux maisons d'écrivains, etc.
2: Visitent, voilà. On peut y passer une journée, deux journées, selon le temps qu'on a sur la route.
1: Ismaël Jude, vous êtes l'auteur avec Gaëlle Sutton de En France, sur les pas des personnages de romans, préface d'Éric Orsenna aux éditions Autrement. À tous ceux qui sont encore en train de chercher des idées d'itinéraire pour cet été, c'est le moment de vous plonger dans cet ouvrage pour des vacances au pays de la fiction. C'est sans doute le meilleur moyen de s'évader. Merci beaucoup.
2: Merci à vous et bonne route.
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0: Et priorité à votre sécurité avec un accident d'actualité. Si vous roulez sur l'autoroute A9 en direction de l'Espagne, méfiez-vous au niveau du kilomètre 80 après Lunel. Vous avez donc un accident plus un obstacle sur les voies et un autre accident au niveau du péage de Saint-Martin-de-Crau sur l'A54 en direction de Nîmes.
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0: La vague de chaleur s'est installée dans toute la France et voyager à cette heure-ci, ça peut fatiguer. On va parler de la chaleur et également de quelques accidents, mais pas de longs bouchons.
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0: Une partie de l'Auvergne-Rhône-Alpes, de la région Sud-Provence-Alpes-Côte d'Azur en vigilance orange, là où vous m'entendez, et même rouge aussi pour le département par exemple du Puy-de-Dôme sur l'A89, donc quel que soit votre itinéraire, il fait chaud de toute façon et pensez à faire des pauses régulièrement. Mis à part cela, eh bien sachez que dans l'ensemble ça se passe bien. Mais dans ce point trafic complet, à 13h30, il faut quand même vous rappeler que vous avez des accidents d'actualité depuis peu. Un accident en traversant la Camargue, c'est juste après la gare de péage de Saint-Martin-de-Crosse sur l'A54, impliquant un poids lourd et une voiture tractant une caravane. Et puis vous avez également un accident d'actualité, un accident impliquant dans le 4 impliquant un poids lourd et une voiture tractant une caravane. Et puis vous avez également un accident d'actualité, un accident impliquant normalement deux poids lourds. Mais

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1: La chaleur fatigue l'organisme et avec des nuits tropicales en hausse, la récupération est plus difficile évidemment. Alors pensez à faire des pauses fréquentes, notamment sur les aires de service où les bâtiments sont climatisés. Étienne Dao, et juste après on parle travaux.

0: accidents d'actualité en ce moment. Un en Camargue qui ne crée pas de bouchon, mais un petit ralentissement désormais au niveau d'un autre accident sur l'A9 en direction de Barcelone. C'est 2 km après l'échangeur 27 Lunel impliquant 2 poids lourds normalement et c'est au niveau effectivement d'une zone de travaux et les forces de l'ordre sont arrivées. J'ai aussi une nouvelle information, il s'agirait d'un véhicule en panne ou d'un poids lourd. Un poids lourd, si vous êtes sur l'autoroute A54 en direction de Nîmes, une fois que vous aurez passé Garon, l'échangeur numéro 2.
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0: L'info en plus, effectivement, pour vous annoncer qu'il y aura des travaux ce soir et cette nuit dans le Vaucluse à partir de 21h et au plus tard jusqu'à 6h du matin. L'autoroute A7 sera fermée en direction de Lyon entre Avignon-le-Pontet numéro 23 et Orange Centre numéro 21 pour effectuer des travaux d'entretien de la chaussée. Dans le même temps, la sortie Orange Sud numéro 22 sera aussi fermée en direction de Marseille.
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0: La suite avec Katsai est priorité à votre sécurité si vous êtes sur l'A89. Si vous êtes donc au niveau du kilomètre 535 vers la Brelle, vous avez un poids lourd qui est tombé en panne.
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Avec la chaleur, une qualité de l'air très mauvaise, souvent un risque de départ de feux de forêt élevé, donc pas d'imprudence. Et puis, sinon, devant vous, deux accidents qui ne créent pas de bouchons, mais on vous rappellera tout cela, évidemment, juste après Angèle et Justice.

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1: Dans le quart sud-est de la France, vous traversez des départements en vigilance orange ou rouge, canicule. Donc, dans pareille situation, évidemment, limitez vos déplacements si vous le pouvez. Sinon, globalement, pour l'heure, pas de longs bouchons à traverser. On va s'intéresser à l'Auvergne-Rhône-Alpes où tout va pour le mieux, mais vous avez un obstacle depuis peu. Sur la 7, en direction de Marseille, 5 km après le péage de Vienne-Reventin. Et puis, sinon, pour le moment, ça se passe bien dans toute la vallée du Rhône. Vous avez aussi un véhicule en panne à Cavaillon au niveau de la sortie numéro 25 sur la 7, direction Lyon. Et puis, des piétons qui ont été aperçus pas loin de l'Anson de Provence avec aussi un véhicule en panne a priori, mais des piétons aperçus sur l'A7 entre le nœud A7 à 8 et le péage de l'Anson. Méfiez-vous dans les deux sens de circulation. Voilà pour l'essentiel actuellement dans ce secteur. On va regarder la traversée de la Camargue, un accident d'actualité après le péage de Saint-Martin-de-Croix impliquant une voiture tractant une caravane et un semi-remorque, et puis deux poids lourds accidentés dans une zone de chantier 2 km après Lunel sur la bande d'arrêt d'urgence sur l'A9 en direct donc de Barcelone. Voilà pour les éléments les plus gênants à cette heure-ci. Avec ce dôme de chaleur aussi sur toute la France, notez que souvent la qualité de l'air est mauvaise, donc réduisez votre vitesse. 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Et puis, mégots de cigarettes, prévention et solutions envisagées, on va en reparler dans Questions d'autoroute. Juste après vous avoir indiqué un obstacle sur l'A9 direction Barcelone, juste après Roquemort, l'échangeur numéro 22.

0: 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On part près d'Avignon. Vous êtes peut-être un accident d'actualité. Deux voitures accidentées au niveau de la sortie numéro 23, la sortie Avignon-Le Pontet sur l'A7 direction Lyon. Prochain point trafic compris après les infos de 14h.
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0: Votre rendez-vous, question d'autoroute qui s'intéresse donc aux mégots sur l'autoroute, prévention et solutions envisagées. C'est ce dont on parle maintenant avec le reportage de Quentin Lachaise.
2: Comment stopper les jets de mégots sur l'autoroute ? En France, en 2025, on compte environ 100 mégots de cigarettes jetés par jour sur chaque kilomètre d'autoroute. Alors pour inciter les fumeurs à ne plus avoir ce geste, les campagnes de sensibilisation se multiplient et cela peut passer directement par celui qui vous vend la cigarette. Serdar Kaya est le président de la Confédération des Buralistes de France.
3: On a de vraies campagnes de sensibilisation par de l'affichage extérieur et intérieur. Je pense que même si les consommateurs le savent, eh bien cette piqûre de rappel est toujours bienvenue. Et d'une manière aussi conviviale, c'est toujours bien perçu parce qu'à chaque fois qu'on a une petite sympathie avec nos clients, leur souhaitant une bonne journée en disant « Soyez prudents, vous voyez, en ce moment, on est en période de canicule. Eh bien, évitons et soyons responsables pour éviter d'avoir des feux de forêt à cause d'un mégot de cigarette. »
2: Même si toutes les aires de repos et aires de service sont équipées en cendriers, pour Éric Brocardi, le porte-parole de la Fédération nationale des sapeurs-pompiers de France, il faut aussi militer pour le retour d'un équipement directement dans les voitures.
4: Aujourd'hui, on fait l'appel aux constructeurs d'automobiles de remettre les cendriers à l'intérieur des véhicules. Quel que soit, on va dire, le niveau de demande de prévention ou de bon comportement, il faut aussi permettre aux concitoyens de pouvoir savoir où poser le papier, où poser la cigarette. Aujourd'hui, l'objectif, il faut donner les moyens aux concitoyens et permettre justement de remettre ces cendriers à l'intérieur du véhicule.
2: En attendant le retour des cendriers à bord de nos voitures, vous trouverez des cendriers de poche gratuitement lors d'opérations de prévention sur l'autoroute, mais aussi chez certains de vos buralistes.
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0: Bel après-midi, quelques accidents à vous indiquer, mais qui ne créent pas de longs bouchons. Il y a aussi donc toujours ces températures élevées. La canicule continue de frapper l'Hexagone et il en sera question un développement de ce sujet très vite, juste après les infos, avec justement Corentin Perrault de Météo France. Vous restez bien avec nous. On en reparle très très vite. Voici pour vous le rappel des temps forts de l'actu. Ce 23 juin, il est 14h, les infos.
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2: Bonjour à tous. Le plan Orsan niveau 2 sur 4 activé par le Premier ministre. Ce plan permet de renforcer la mobilisation du système de santé face à la canicule qui touche 90% des Français ce mardi en début d'après-midi. Sébastien Lecornu avait convoqué ses ministres en cellule de crise ce matin. Il les a invités à ne pas se déplacer cette semaine pour que les services de l'État se concentrent d'abord sur cette canicule. La nuit dernière a été la plus chaude jamais enregistrée en France et ce n'est pas terminé. Météo France ne donne pas de date de fin à cet épisode caniculaire pour le moment, mais certains départements en orange aujourd'hui pourraient passer en rouge dès demain. Marc Bloch entre aujourd'hui au Panthéon, historien alsacien juif ayant combattu pendant la Première Guerre mondiale. Il a été résistant pendant la Seconde et assassiné par la Gestapo. C'était en 1944. La cérémonie débutera vers 21h. Les cercueils de Marc Bloch et de son épouse Simone remonteront la rue Soufflot jusqu'à atteindre le Panthéon. Une magistrate, deux gendarmes sanctionnés suite au drame de l'affaire Liana, mais cela ne fait pas tout. Les syndicats de magistrats regrettent la décision de désigner des coupables au lieu de régler les problèmes structurels. Même son de cloche du côté de la présidente de l'Assemblée nationale. Pour Yaël Braun-Pivet, il n'est pas question de dysfonctionnement individuel, mais d'un fonctionnement structurel. Yaël Braun-Pivet qui insiste de nouveau pour inscrire à l'ordre du jour de l'Assemblée nationale une loi intégrale et ce, contre l'avis du Premier ministre. La réouverture du détroit d'Ormuz et au moins 37 navires de matières premières qui l'ont franchi hier lundi. Un trafic maritime record depuis le début de la guerre au Moyen-Orient et surtout un trafic qui représente plus d'un tiers des franchissements en temps de paix. Je vous propose de parler football maintenant.
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2: Avec la belle victoire des Bleus hier face à l'Irak, match à rallonge, certes, mais victoire et nouveau doublé d'Mbappé ainsi que premier but de Dembélé, score final 3-0. Prochain match vendredi contre la Norvège pour se disputer la première place du groupe. Le mondial de foot se poursuit ce soir, Portugal-Ouzbékistan à 19h et à 22h, Angleterre-Ghana. C'est la fin de ce flash, il est 14h02 et nous nous intéressons au trafic juste après la météo.
0: Vous l'avez entendu avec Perrine, la canicule continue de frapper l'Hexagone. Les températures pourraient même dépasser les 42 degrés, et ce jusqu'à jeudi inclus. Nous faisons le point avec Corentin Perrault, il est prévisionniste à Météo France.
4: On attend encore des très fortes chaleurs aujourd'hui, 40, 42 degrés sur l'ouest. On peut même pouvoir atteindre plus de 43 degrés potentiellement. Et donc, on va avoir ce plateau de température très très chaud qui va se poursuivre encore jusqu'à jeudi inclus. Et le vrai rafraîchissement pourrait se faire dimanche sur la façade ouest, avec vraiment une baisse des températures. Par contre, pour l'est du pays, l'est de l'Hexagone ne sortirait potentiellement pas encore de la canicule dimanche. On va attendre de voir le début de semaine prochaine, mais on a en tout cas cet épisode qui va se poursuivre durant tout le long de la semaine, avec une évolution progressive par l'ouest à partir de ce week-end.
0: Corentin Perrault de Météo France.
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0: Vous traversez souvent des départements en vigilance orange ou rouge pour la canicule, donc limitez vos déplacements, pensez aussi à vous hydrater. Et puis sinon, globalement, pas de longs bouchons, mais quand même des éléments à vous rappeler pour votre sécurité. Alors notez d'abord qu'il y a des accidents d'actualité. Un accident impliquant deux poids lourds sur la bande d'arrêt d'urgence, 2 km après Lunel, sortie 27, et un peu plus loin, un autre accident. Méfiez-vous aussi, peut-être en accédant à un endroit où vous pouvez d'ailleurs vous reposer, conducteur poids lourd ou au volant d'une voiture, sur une aire de repos au service, en direction de l'Espagne, donc 5 km après Lunel. Voilà pour la situation sur l'arc méditerranéen, mais je rajoute aussi que depuis peu, vous avez un deux-roues qui est tombé en panne. Un deux-roues donc pas loin de la gare de péage du Pertus, dans le secteur du Pertus, vers le Boulou, sur la 9 direction Barcelone. Sinon, si vous êtes maintenant plus près d'Aix-en-Provence et de Marseille, vous aviez tout à l'heure des piétons. Ben voilà, c'est fini, donc vous pouvez oublier ce que je viens de vous avancer. On va regarder la vallée du Rhône, comment ça évolue. Alors sachez qu'un accident est d'actualité, deux voitures impliquées au niveau de la sortie Avignon-Le Pontet, sortie numéro 23 sur sur la 7 en direction de Lyon. Dans toute la vallée du Rhône, ça roule bien en ce moment, mais vous pouvez avoir des obstacles sur les voies de circulation. C'est le cas en direction de Lyon-Centre, 3 km après le péage de Vienne-Reventin. Et puis à nouveau, ça commence à freiner un petit peu plus que tout à l'heure sur l'est de Lyon, sur l'autoroute A46. Voilà ce qu'il fallait vous rappeler. Et avec ce dôme de chaleur, je vous rappelle aussi que la qualité de l'air est souvent très mauvaise. Donc réduisez votre vitesse et pensez au covoiturage.
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La chaleur, autant que possible, éviter de prendre la route en ce moment pendant les heures les plus chaudes entre midi et 16h, mais je comprends, on a des impératifs souvent et on peut pas faire autrement. En tout cas, sur la route, pas de longs bouchons à cette heure-ci. Quelques éléments à vous rappeler, parfois des accidents, des accrochages qui n'entraînent pas de longs bouchons. On va s'intéresser donc au trafic à 14h15. Et puis, aux fruits, légumes, le plastique toujours dominant en supermarché. Un sujet qu'on va développer notre page conso avant 15h. Beau menu, non? Et la menu 4 étoiles avec Fanion Cannibals.

0: Priorité à votre sécurité sur Radio Vinci Autoroute, un obstacle sur les voies sur l'A7 en direction de Marseille et c'est 15 km après Orange Sud, sortie 22. Deux, trois éléments à vous rappeler pour votre sécurité aussi. Le point trafic arrive, on va aussi reparler de la chaleur.
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0: Pas de long bouchon à traverser pour le réseau Vinci Autoroute dans le quart sud-est de la France, mais de la chaleur et avec ce dôme de chaleur évidemment, qualité de l'air mauvaise. Et notez aussi que vous traversez des départements en vigilance orange, canicule ou même rouge parfois, donc pensez à vous hydrater. Alors ceci étant dit, dans ce point trafic complet, il faut aussi vous rappeler, ça peut un petit peu freiner quand vous remontez de Marseille vers Vitrolles sur l'A7, mais en dehors du réseau Vinci Autoroute, puisqu'on est dans ce secteur. Vous verrez également qu'il peut y avoir parfois des véhicules en panne, c'est le cas si vous êtes pas loin de Lançon-de-Provence sur l'A7. Cette direction Lyon. Et puis, vous avez également aussi un autre accident qui est d'actualité, mais plus près d'Avignon désormais. Un dépannage est en cours. Il y a aussi un petit peu avant un obstacle sur les voies. C'est 3 voitures impliquées dans cet accident. La sortie numéro 23 est concernée. Avignon-le-Pontet sur la 7, direction Marseille. Puisqu'on est près d'Avignon, on va rester dans cette région et plutôt maintenant aller vers Orange où il pourrait y avoir aussi un obstacle sur les voies. Vous avez aussi un accident plus près maintenant de Nîmes, entre Nîmes et Montpellier en direction de l'Espagne. Un accident donc 5 km après Lunel, mais aussi sur le point de se terminer. Concernant maintenant la vallée du Rhône, sachez que ça roule très bien. Vous avez un petit peu de monde sur l'est de Lyon, si vous êtes sur l'autoroute A46 en direction de Paris. Et comme je vous le disais donc, avec ce dôme de chaleur, parfois une qualité de l'air mauvaise, pensez à réduire votre vitesse et le risque de départ de feu aussi est très élevé par moment sur une grande partie de la France. L'arc méditerranéen, c'est aussi en Nouvelle-Aquitaine et même si vous passez par l'Occitanie. Des travaux prévus pour ce soir et cette nuit, vous restez bien avec nous, le rappel après Mika.

0: priorité à votre sécurité, un poids lourd est tombé en panne entre le péage du Pertus et Perpignan Sud, juste avant l'échangeur 42. Méfiez-vous près des voies de circulation. On va reparler aussi de 2-3 éléments qui pourraient vous gêner. Mais pour le moment, pas de longs bouchons à traverser sous cette canicule dans toute la France.
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0: Des travaux d'actualité pour ce soir et cette nuit. On va s'intéresser par exemple à vous qui allez peut-être circuler entre Valence et Montélimar à partir de 22h ce soir et au plus tard jusqu'à 5h du matin. La sortie L'Oriol numéro 16, l'autoroute A7 sera fermée dans les deux sens pour effectuer des travaux d'entretien. Et puis dans la région de Nîmes cette nuit à partir de 21h et au plus tard jusqu'à 5h, la sortie Garon numéro 2 de l'autoroute A54 sera fermée en direction de Marseille pour effectuer des travaux sur des portiques de signalisation.
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0: Le point trafic après Take.
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1: La vague de chaleur s'est installée partout dans toute la France. Dans le sud-est, vous traversez des départements vigilance orange ou même rouge parfois. Donc limitez vos déplacements si vous le pouvez parce que la chaleur fatigue l'organisme et vos véhicules aussi. Donc c'est important de faire des pauses régulièrement. Si on met de côté cette forte chaleur, sachez que dans l'ensemble, ça se passe quand même plutôt bien pour l'écoulement du trafic. Dans ce point trafic complet, on va commencer par un obstacle sur l'A89, l'axe Bordeaux-Lyon. Une fois passé Martre-d'Artière, le péage, vous aurez, avant d'arriver au niveau de l'échangeur numéro 28, un obstacle sur les voies de circulation, ne vous laissez pas surprendre. Dans la région lyonnaise, ça se passe plutôt bien, même si le trafic s'intensifie sur l'est de Lyon. Quelques minutes de retenue sur l'A46 direction Paris. Vous avez dans la vallée du Rhône,

0: passe avec la qualité de l'air qui est souvent très mauvaise.
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0: Eau, fruits, légumes, le plastique toujours dominant au supermarché. On va en parler de notre page conso après Cali. C'est quand le bonheur ?

0: mis à part la chaleur, pour l'instant, dans l'ensemble, ça se passe bien. Où que vous soyez dans le sud-est de la France, ça peut un petit peu ralentir sur l'est de Lyon. Et vous avez un obstacle, c'est vrai, qui vous gêne. Après Orange Sud, sur la 7, direction Marseille. Votre rendez-vous conso, quel plaisir. Charles Dodon est là avec son invité chargé d'études pour Que Choisir Ensemble.
1: Bonjour Lucille Buisson.
2: Bonjour.
1: Le plastique est encore roi dans les rayons des supermarchés, les bouteilles d'eau, les fruits, les légumes emballés. Votre constat, il est sans appel.
2: Oui, on a enquêté avec l'association No Plastique in My City dans plus de 1600 magasins en France et le plastique reste omniprésent. Et pourtant, il y a des objectifs assez clairs de réduction, notamment de la mise sur le marché de bouteilles, mais également de plastique à usage unique de manière plus générale à l'échéance 2030-2040. Et donc on voit qu'on n'est pas sur la bonne trajectoire.
1: Et c'est particulièrement visible quand on voit les rayons, notamment ceux des eaux en bouteille en plastique.
2: Oui, pour bien se rendre compte, on a pu référencer plus de

0: 180 références distributeurs d'eau et boissons. Donc ça montre bien à quel point la stratégie des distributeurs ne va pas dans le sens d'une réduction du nombre de boissons embouteillées dans du plastique mises à disposition des consommateurs.
1: Et autre chiffre fort dans votre enquête, il concerne les fruits et les légumes qui sont pour la plupart emballés.
0: On a d'abord le rayon fruits et légumes classiques, vrac. Sur les 5 légumes et fruits les plus consommés, 60% d'emballés. Et c'est très vrai pour le bio avec plus de 90% d'emballage plastique. Et oui, cette tendance des fruits et légumes prédécoupés, puisque 2/3 des magasins en proposent. Donc ça a même été une surprise, puisqu'en plus, ils sont plus chers pour les consommateurs. Et ils se conservent moins longtemps, puisqu'ils sont déjà découpés.
1: Et d'ailleurs, à un moment, on a beaucoup parlé de la vente de produits en vrac. On a l'impression qu'on a totalement reculé là-dessus.
0: Oui, c'est un résultat de l'enquête qui nous a surpris, puisqu'on passe de 58% en 2023 de magasins de grande surface qui proposent un rayon vrac à 38% en 2026, donc le recul est très net. Et c'est d'autant plus surprenant au vu des objectifs qui existent et au vu de la potentialité du vrac pour réduire les emballages de pâtes, de riz, d'amandes. Donc voilà, une solution qui trouve pas sa place en grande surface. En revanche, en magasin bio, c'est très disponible. 95% des magasins en proposent, avec un nombre de références d'ailleurs bien supérieur à la grande surface traditionnelle. Donc on voit aussi que le modèle est possible.
1: Le plastique est loin d'avoir disparu des rayons des grandes surfaces. Bien au contraire, l'association Que Choisir Ensemble le regrette et appelle donc à agir. Merci Lucille Busson.
0: Merci à vous.
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3: Priorité à votre sécurité pendant ce beau reportage. Deux nouvelles informations. D'abord, un véhicule en panne après Salon Nord sur l'A7 direction Marseille. Et puis à Narbonne, un véhicule d'intervention sur l'autoroute A9 en direction de Barcelone. 4 km après l'échangeur 34. Et puis une nouvelle information, on n'est pas du tout à Narbonne, mais près de Thiers. Sur l'A89 direction Bordeaux, un obstacle 7 km après l'échangeur numéro 30, Thiers Est.
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1: La France sous la chaleur, la canicule, et c'est le cas pour beaucoup de départements, soit en vigilance orange, soit en vigilance rouge, limitez vos déplacements. Alors ceci étant dit, nouveau point trafic complet plus détaillé maintenant, avec un accident près d'Avignon-le-Pontet, un dépannage toujours d'actualité sur l'autoroute A7 en direction de Marseille. Vous avez aussi depuis peu un véhicule en panne si vous êtes en ce moment dans la vallée du Rhône, et d'ailleurs c'est dans le secteur de Tain-l'Hermitage sur l'A7 direction Marseille, et suite à cet événement, notez que la sortie est pour l'instant fermé, donc il va falloir anticiper. À Thiers-Est, vous avez un début d'incendie également, donc méfiez-vous sur l'A89 avec un dégagement de fumée. Un petit peu de monde sur l'Est de Lyon, et puis sinon, globalement, sur le pourtour méditerranéen, ça se passe bien. Vous avez quand même un petit peu de monde en arrivant de Marseille, mais en dehors du réseau Vinci Autoroute, suite à un véhicule sûrement en panne d'après la direction des routes méditerranéennes. Voilà ce qu'il fallait vous rappeler pour votre sécurité.

Priorité à votre sécurité, un obstacle sur les voies sur l'A9. Si vous roulez en direction de Barcelone, 4 km après le nœud A9 A709, vous restez vigilant au kilomètre 101. Il y a également un départ de feu de broussailles depuis peu entre Sète et Agde et un autre feu, alors pas du tout près de la Méditerranée, mais si vous êtes sur l'A89 dans le secteur de Thiers et dans pareille situation à chaque fois, les pompiers ont été prévenus. Bientôt 15h.

0: Bon après-midi, quelques obstacles, quelques véhicules en panne et puis aussi vers Tain-l'Hermitage, une sortie fermée suite à un poids lourd qui est en difficulté sur la 7 direction Marseille. Nouveau copilote pour vous expliquer tout cela et puis on va reparler évidemment de la chaleur et de la canicule qui va encore durer. Bon après-midi, prenez soin de vous. 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Il est 15h, les infos.
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2: Bonjour à tous. 40 morts par noyade en 5 jours. Quel triste fléau. Les mots sont de Sébastien Lecornu. Le Premier ministre présidait ce matin une cellule de crise à laquelle il avait convié ses ministres et durant laquelle il a revu à la hausse le bilan des noyades de ces derniers jours. Il est question essentiellement de jeunes. Dans une base nautique de Seine-et-Marne, dans la Seine, dans le Doubs, les autorités alertent sur la tentation de chercher la fraîcheur de l'eau dans des aires non surveillées, voire interdites à la baignade. Les autorités qui remontent d'un cran le plan Orsan, il passe en niveau 2 sur 4. Ce plan permet de renforcer la mobilisation du système de santé face à la canicule qui touche 90% des Français ce mardi après-midi. La canicule en France, mais également dans toute l'Europe. L'Italie déclare une alerte rouge dans 15 villes, dont Rome et Milan. Une alerte rouge aussi pour chaleur extrême déclarée pour demain et après-demain dans une partie du sud du Royaume-Uni. Et c'est un événement rare dans le pays. La Belgique s'attend à vivre la semaine la plus chaude de toute son histoire. Et la quasi-totalité de l'Espagne a été placée en alerte chaleur. Le chef de l'ONU, Antonio Guterres, presse le monde à agir avec, je le cite, « beaucoup plus d'urgence pour limiter le réchauffement du climat ». Le drame Liana et ses retentissements après la remise hier d'un pré-rapport de la justice et de la gendarmerie, Gérald Darmanin a annoncé vouloir accélérer le choc numérique. Autrement dit, tout scanner avec l'aide de l'intelligence artificielle dans toutes les juridictions. L'objectif étant le zéro papier d'ici 6 mois pour éviter des dossiers perdus, voire laissés au bord de certains bureaux. Accord conclu avec les États-Unis il y a plusieurs jours, mais l'Iran refuse toujours l'inspection de ses sites nucléaires par l'agence habilitée à le faire, l'AIEA. Téhéran a par ailleurs répété vouloir garder le contrôle sur le détroit d'Ormuz, ce qui ne semble pas être en phase avec les déclarations américaines. Enfin, il était historien, combattant lors de la Première Guerre mondiale, résistant pendant la Seconde et mort assassiné par la Gestapo en 1944. Marc Bloch va faire son entrée au Panthéon ce soir lors d'une cérémonie solennelle et ouverte au public. Le chef de l'État présidera cette cérémonie qui démarrera aux alentours de 21h. Il est 15h, passé de 2 minutes, c'est la fin de ce flash. Dans une heure, c'est Florence Dolly que vous retrouverez pour l'essentiel de l'actualité. Pour le moment, place à la météo.
3: Merci beaucoup Perrine. La canicule continue de frapper l'Hexagone. Les températures pourraient même dépasser les 42 degrés dans le sud-ouest notamment, et ce jusqu'à jeudi inclus. Nous faisons le point avec Corentin Perrault, prévisionniste à Météo France.
4: On attend encore des très fortes chaleurs aujourd'hui, 40, 42 degrés sur l'ouest. On peut même pouvoir atteindre plus de 43 degrés potentiellement. Et donc on va avoir ce plateau de température très très chaud qui va se poursuivre encore jusqu'à jeudi inclus. Et le vrai rafraîchissement pourrait se faire dimanche sur la façade ouest avec vraiment une baisse des températures. Par contre, pour l'est du pays, l'est de l'Hexagone ne sortirait potentiellement pas encore de la canicule dimanche. On va attendre de voir le début de semaine prochaine, mais on a en tout cas cet épisode qui va se poursuivre durant tout le long de la semaine avec une évolution progressive par l'ouest à partir de ce week-end.
3: Corentin Perrault de Météo France. Et donc au total, 54 départements en alerte rouge, 36 en alerte orange. Le pourtour méditerranéen est également en alerte orange pour les feux de forêt demain. Sans grande surprise, nouvelle journée très chaude, même si un orage pourrait éclater localement dans les terres en deuxième partie de journée. Les températures maximales affichent entre 33 et 36 en bord de Méditerranée, 36 à Saint-Étienne, 38 à Clermont-Ferrand, 39 à Lyon et 40 degrés encore atteints à Toulouse demain après-midi.
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3: 15h passées de 4 minutes. Retour à vos conditions de circulation sur les autoroutes du quart sud-est du pays, de l'Auvergne jusqu'à la Méditerranée. Pour l'instant, le trafic s'écoule plutôt bien, plutôt calmement. Quelques exceptions tout de même, notamment autour de l'agglomération lyonnaise. Pour traverser le tunnel sous Fourvière, par exemple, direction Paris, vous allez compter quand même environ 25 à 30 minutes pour ce faire. Un peu de patience donc pour traverser le centre-ville de Lyon. Sur la 46, c'est plus calme. Direction Paris, vous allez quand même compter quelques petites minutes de bouchon entre 5 et 10 pour un tronçon de 4,5 km de retenue entre Vénissieux, sortie 14, et jusqu'à la jonction à Saint-Priest avec l'autoroute A43. Sur l'autoroute A7, à présent direction Marseille, notez un véhicule en panne dans la sortie numéro 13, Tain-l'Hermitage, direction Marseille. Vous ne pouvez plus sortir pour le moment au niveau de Tain-l'Hermitage. La sortie est fermée pour l'évacuation du véhicule en difficulté. Les équipes de l'autoroute sont actuellement présentes sur place. On attend bien sûr le dépanneur pour venir évacuer ce camion en difficulté. Donc bien sûr, l'alternative, c'est de sortir avant cette sortie numéro 13 dans l'Hermitage. Vous avez la précédente, la numéro 12, desservant Chana, Saint-Rambin-d'Albon, pour sortir et suivre ensuite le réseau secondaire direction de l'Hermitage. Depuis la 7, je bascule avec vous sur l'autoroute A9, direction Barcelone. Trois événements en cours. Un premier au kilomètre 104, un second au kilomètre 101. Après Montpellier et la jonction avec l'autoroute A709, il y a des obstacles sur la chaussée pour le kilomètre 101, événement en cours sur la voie de droite, et pour le kilomètre 104, événement également en cours sur voie du milieu pour le coup, voie du milieu pour l'obstacle au kilomètre 104, donc vous ralentissez bien et vous serrez de préférence sur la file de gauche pour éviter de percuter des obstacles qui peuvent éventuellement vous gêner. Troisième événement sur l'A9 direction Barcelone, non pas des obstacles mais un incendie qui se sera déclaré trop proche des voies de l'autoroute au kilomètre 142, au-delà de l'échangeur 33, desservant la commune de Sète. Les patrouilleurs et les pompiers vont intervenir, même si j'apprends à l'instant finalement que l'incendie est à présent terminé. Pas de gêne donc finalement pour l'écoulement du trafic. À Montpellier, sur l'autoroute A709, l'autoroute de desserte de l'agglomération montpelliéraine, il y a des obstacles sur la bretelle d'entrée 32 de Saint-Jean-de-Védas. Et il s'agit effectivement d'une cargaison qui s'est déversée sur la bretelle d'accès, semble-t-il du gravier, du sable, en tout cas, voire impraticable. De fait, vous ne pouvez pas rentrer sur l'autoroute A709 direction Nîmes à Saint-Jean-de-Védas. Vous pouvez rester sur le réseau secondaire pour récupérer directement l'entrée 31 Montpellier-Ouest de l'autoroute A709. Et je finis avec vous en Auvergne, sur l'autoroute A89, où des incendies se sont déclarés autour de Thiers, dans le Puy-de-Dôme, avec au kilomètre 435 et 430, deux incendies en direction de Bordeaux. Après Thiers Est, la Monnerie-le-Montel, l'échangeur numéro 30, on le voit au loin, hein, des dégagements de fumée blanche s'émanent de la végétation. Les pompiers vont intervenir en se rendant sur place dans les prochains kilomètres.
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Groove, Bébé Groove, Michel Jonas. Pour refaire l'heure en musique sur Radio Vinci Autoroute, je vous rappelle la principale difficulté. Elle est située au centre de Lyon, à Fourvière, dans le tunnel sous Fourvière. Je vous rappelle des difficultés à traverser en quasiment 25-30 minutes hein, pour passer 4 à 5 km de retenue. La métropole de Lyon, qui gère donc cette traversée de Fourvière, nous indique que la voie de droite est fermée direction Paris pour une durée indéterminée, d'où la difficulté qui s'étend après l'échangeur numéro 2 desservant la Mulatière. Dans les prochains kilomètres, retour en détail à vos conditions de circulation. Restez branchés. Tout d'abord, voici Jason Mraz et Elena avec Mauvais Garçon à suivre dans quelques instants.

0: Mauvais garçon d'Elena à l'instant sur Radio 20 Autoroute. Ne bougez pas dans quelques secondes. Retour à vos conditions de circulation en détail dans le quart sud-est.
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0: Il est 15h16, retour au trafic dans le quart sud-est du pays avec bien sûr encore des températures excessivement chaudes pour l'heure, 37-38 degrés dans les terres entre Avignon, Lyon et Clermont-Ferrand, un peu moins chaud quand même autour de la Méditerranée de 32 à 35 degrés, mais tout de même quasiment toute la France est en alerte orange voire rouge pour la canicule. Il n'y a que le Languedoc-Roussillon et les deux départements des Alpes de Haute-Provence et des Hautes-Alpes qui échappent pour l'instant à cette alerte orange ou rouge canicule, donc pensez à bien vous hydrater régulièrement. Rien de tel d'ailleurs qu'une bonne pause sur les différentes aires de repos, de services qui sont climatisés, aires de services climatisés pour marquer la pause au frais. Rien de mieux donc que de s'arrêter quelques instants. Du côté du trafic, peu de difficultés, quelques minutes de bouchons à traverser à l'est de Lyon sur l'autoroute A46 direction Paris ou encore Strasbourg. Après l'échangeur 14 de Vénissieux, vous allez patienter à peu près 10 minutes pour passer 4 km de ralentissement. Autour de Fourvière, un peu plus longtemps, environ 15 à 20 minutes pour franchir 5-6 km de bouchon après la mulatière. Sortie numéro 2, c'est ralenti puisque dans le tunnel, la voie de droite est neutralisée par la métropole du Grand Lyon. De fait, eh bien, vous n'avez qu'une seule voie sur deux pour passer le tunnel direction Paris. Sur l'autoroute A7, direction Marseille, pas d'évolution concernant un poids lourd en panne dans la sortie numéro 13, Tannermitage. La sortie est toujours fermée, direction Marseille. Vous pouvez donc quitter l'autoroute A7 en amont à l'échangeur numéro 12 desservant Annonay ou Saint-Rambert-d'Albon et poursuivre ensuite via la RN7, direction Tournon-sur-Rhône et Tannermitage pour récupérer donc cette région. Du côté de l'autoroute A9, également un événement en cours avec un obstacle sur la chaussée après Montpellier et la jonction avec l'A709. Il y a des morceaux de pneus au kilomètre 101 et d'autres morceaux de pneus sur la voie du milieu. Tout ça donc à 3 km d'intervalle, plus aussi un poids lourd en panne sur bande d'arrêt d'urgence après la jonction A9-A709. Ralentissez bien entre les kilomètres 101 et 104, le temps que le patrouilleur ramasse tout cela. À Montpellier, également sur l'autoroute A709, il y a des obstacles, alors pas des morceaux de pneus, mais du gravier qui s'est échappé d'un véhicule dans la bretelle d'accès 32 de Saint-Jean-de-Védas, direction Montpellier-Centre ou encore Nîmes. De fait, la bretelle d'entrée est impraticable, hein, vous ne pouvez pas rouler dessus, elle est fermée donc, et de fait, vous pouvez récupérer l'autoroute A709 depuis Montpellier-Ouest, l'échangeur numéro 31, et pour ce faire, bien sûr, vous restez sur le réseau secondaire à ce niveau. Ça peut ralentir aussi un petit peu dans la sortie 32 de Saint-Jean-de-Védas, direction Nîmes, direction plutôt Béziers et Barcelone, hein, à l'approche de l'échangeur numéro 32, à peu près 2-3 km de ralentissement à traverser en quelques instants. Et puis direction, pour finir ce point trafic, la région Auvergne-Rhône-Alpes et plus précisément la région de Thiers sur l'autoroute A89 en direction de Bordeaux, où deux incendies se seraient déclarés au kilomètre 435 et 430. Les deux après l'échangeur 30 Thiers-Est-Lamonnerie, les pompiers interviennent sur voie de droite au kilomètre 435 et les forces de l'ordre également sont sur place et la voie droite est également neutralisée au kilomètre 430. Alors pour le coup pas de bouchon puisque malgré le fait qu'il n'y ait qu'une seule voie de circulation pour passer, ça reste plutôt calme et fluide dans ce secteur-là, mais il y a bien des dégagements de fumée. L'accotement prend feu actuellement et donc les pompiers sont sur place pour éteindre ce début d'incendie. Vous savez tout du trafic, on reparle de ces conditions de circulation dans un petit quart d'heure. Rendez-vous vers 15h30 pour des nouvelles du trafic. Pour l'instant, on poursuit la route en musique avec Genesis, Turning Out Again sur Radio Vinci Autoroute.

0: Genesis avec Tony Nottingen à l'instant sur Radio Vinci Autoroute. Très bon trajet à nos côtés. Retour bref à vos conditions de circulation. Les principales difficultés sont dans le Rhône autour de Lyon avec environ 25-30 minutes pour passer des difficultés avant d'affronter le tunnel sous Fourvière. Des bouchons au-delà du réseau Vinci Autoroute après la Mulatière, l'échangeur numéro 2 et deux incendies sont également en cours dans le Puy-de-Dôme sur l'autoroute A89 en direction à chaque fois d'ailleurs de la région de Clermont-Ferrand après Thiers Est, La Monnerie. Il y a des dégagements de fumée au kilomètre 435 puis 430. À chaque fois, vous privilégiez un passage bien sûr sur les fils les plus à gauche. Et je vous rappelle que 9 feux sur 10 sont d'origine humaine, jetés principalement par des mégots de cigarettes. Radio Vinci Autoroute est encore partenaire de la grande campagne gouvernementale contre les incendies de végétation. 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
0: Les travaux auront lieu ce soir et cette nuit, tout d'abord en vallée du Rhône sur l'autoroute A7. À noter que dans le département de la Drôme, entre Valence et Montélimar, à partir de 22h ce soir et jusqu'à 5h du matin au plus tard demain, la sortie 16, l'Auriole de l'A7 sera fermée dans les deux sens pour des travaux d'entretien. Même cas de figure dans la région de Nîmes, cette nuit à partir de 21h pour le coup et jusqu'à 5h du matin demain, la sortie numéro 2, Garon de la 54 sera également fermée direction Marseille pour des travaux sur des portiques de signalisation.
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0: Joey doit filer à l'instant avec son single Rihanna sur Radio Vinci Autoroute.
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0: À l'approche de 15h30, retour au trafic en détail dans le quart sud-est du pays où la canicule joue toujours un rôle majeur sur, non pas l'infotrafic, mais sur des incendies qui sont en cours du côté de l'autoroute A89 dans le Puy-de-Dôme. Canicule qui touche la pratiquement l'intégralité du territoire français, avec 90 départements en alerte, soit orange, soit rouge, notamment pour le Puy-de-Dôme et la Haute-Garonne, qui sont deux des départements en alerte rouge. Donc vous pensez vraiment, vraiment à bien vous hydrater régulièrement, à prévoir de l'eau en quantité suffisante dans votre véhicule, car sur l'autoroute, vous pouvez vous retrouver à tout moment à l'arrêt pour une raison soudaine, notamment une coupure, un accident ou d'autres événements, notamment des incendies qui peuvent être importants au point de couper l'autoroute pour permettre aux pompiers d'intervenir en toute sécurité, par exemple. Donc vraiment, adaptez bien votre façon de conduire vis-à-vis de ces très fortes chaleurs. Les incendies donc, ils sont en cours sur l'autoroute A89 dans le Puy-de-Dôme, où l'accotement est en train de brûler à deux endroits différents, au kilomètre 435 et au kilomètre 430 de l'autoroute A89 en direction à chaque fois de Clermont-Ferrand et de Bordeaux. Les pompiers et les forces de l'ordre sont présents sur place. Il peut y avoir quelquefois des dégagements de fumée blanche, donc ça pourrait vous gêner. Ralentissez bien et augmentez vos distances pour mieux voir et mieux traverser ces zones perturbées. Du côté de l'agglomération lyonnaise, des bouchons à traverser pour franchir notamment le tunnel sous Fourvière. Vous allez patienter environ 20-25 minutes pour franchir l'ensemble de la difficulté entre la Mulatière, sortie numéro 2, et jusqu'à la sortie du tunnel sous Fourvière à l'approche de l'échangeur numéro 36. La voie de droite reste neutralisée. Un véhicule se trouve en panne, comme nous indique la mobilité métropole Grand Lyon, qui gère cette traversée de Fourvière. Sur l'autoroute A7, pas d'évolution non plus pour vous à Talermitage, l'échangeur numéro 13. La sortie est toujours fermée direction Marseille, des conséquences d'un poids lourd en difficulté. Les équipes de l'autoroute se sont présentes sur place. Les dépanneurs vont arriver dans quelques instants également pour évacuer le véhicule en difficulté. Donc pour le moment, vous devrez, si vous devez vous rendre à Talermitage, quitter l'autoroute en amont au niveau de l'échangeur 12 à Saint-Rambert-d'Albon et suivre ensuite le réseau secondaire en direction de Marseille et de Valence notamment pour récupérer la région de Tournon et de Talermitage. Sur l'autoroute A7 également, dans l'autre sens de circulation, trafic très calme, très fluide, pas de retenue pour arriver autour de Valence, autour de Montélimar, autour également de Lyon. Ça se passera vraiment très très bien, pas de difficultés. Sur l'autoroute A9 à présent, du côté du Languedoc-Roussillon, quelques événements en cours, notamment direction Barcelone. Après Montpellier et la jonction A9-A709, il y a des morceaux de pneus sur la voie du milieu au kilomètre 104. Et puis sur l'autoroute direction Barcelone, après Montpellier et la jonction A9-A709, il y a des morceaux de pneus sur la voie du milieu au kilomètre 104. Et puis sur l'autoroute de desserte de l'agglomération

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1: Dans un instant, une idée de sortie en famille qui sent bon l'été, qui sent bon la Provence et les cigales. La lavande est en pleine saison. Et si vous partez bientôt dans le Luberon, rendez-vous au musée de la lavande pour une visite immersive et parfumée. Découverte à suivre juste après Caravane de Raphaël.

0: Raphaël, avec Caravane à l'instant sur Radio Vinci Autoroute, une bonne nouvelle si vous m'écoutez encore à Lyon dans les difficultés autour du tunnel sous Fourvière. La métropole de Lyon m'indique que l'incident dans le tunnel est terminé et que désormais, la voie la plus à droite devrait pas tarder à être rendue à la circulation pour permettre d'écouler le trafic qui reste encore bien chargé sur 5 à 6 kilomètres en amont. Vous allez compter quasiment une demi-heure pour passer l'ensemble de la difficulté au-delà, bien sûr, du réseau Vinci Autoroute. Allez, comme promis, direction la Provence. Mathilde Ferrière nous emmène au musée de la Lavande de Coustelet pour une sortie idéale en famille si vous êtes de passage dans la région ou à l'approche des vacances.
1: Aujourd'hui, j'ai rendez-vous dans un lieu dédié à cette plante emblématique au musée de la Lavande à Coustelet. Max Linselet, le responsable du musée, m'y attend.
2: Bonjour.
1: Avant de commencer la visite, il est important de revenir sur les bases. Quelle est la différence entre le lavandin et la lavande fine?
2: Quand on parle de la lavande de Provence, c'est une variété spécifique. On parle de la lavande fine. Alors, c'est une essence qui est très douce, qu'on peut appliquer pur sur la peau, qui sert pour soulager les démangeaisons des piqûres de moustiques. On s'en sert aussi pour apaiser la peau après un coup de soleil ou une brûlure. Le lavandin, il pousse partout entre 0 et quasiment 1000 mètres d'altitude. C'est pour ça qu'on en met dans les jardins, parce que c'est plus facile. Pour les anciens dans la région, c'était la plante de l'hygiène, hein, la lavande.
3: Avant, je ne connaissais pas la différence entre les deux. J'avais que du lavandin principalement et je mettais que pour l'odeur, en fait, pour le parfum. Puis je suis là, j'utilise vraiment et je suis contente, ça marche plutôt bien.

0: Donc en fait, la fine, on dit que c'est la lavande de Provence parce qu'il y a encore 300 ans, le seul endroit au monde où on pouvait trouver un plant, c'était les montagnes de notre région.
1: Après ce petit cours théorique, il est l'heure de la pratique. La visite se poursuit à l'intérieur du musée qui est séparé en deux parties. Parfumerie et patrimoine. Et d'ailleurs, dès le début, nous arrivons devant cet appareil qui sert à distiller la lavande.
0: Il date de 1626. C'est à ce moment-là que les Provençaux ont commencé à construire des alambics pour extraire l'essence. Et on retrouve, en fait, à la sortie du serpentin, un mélange d'eau et d'huile.
2: En fait, c'est hyper intéressant parce qu'on ne se rend pas compte de tout le travail qu'il y a derrière, de la complexité de la culture de la lavande fine et de la distillation aussi derrière.
3: Les alambics, on a adoré, surtout ceux avec les grosses roues. On adore, ça sent bon.
0: Donc on leur fait sentir l'huile essentielle de lavande fine. Juste une petite goutte sur le poignet. Elle était dans les fleurs il y a encore 3 semaines. C'est assez extraordinaire quand ça sort de l'alambic comme ça. Bon, on pourrait pas la vendre comme ça, il faut l'affiner pendant au moins 1 ou 2 ans pour que le parfum très vert en fait s'adoucisse un petit peu.
4: Comme on entend tellement parler de la lavande et puis que c'est vraiment un produit provençal, ben on voulait voir comment c'était distillé.
5: On mettait des sachets de lavande dans les armoires, mais je ne savais pas que c'était aussi vertueux.
1: Pour accéder facilement au musée de la lavande de Luberon, sortez soit Avignon Sud ou Cavaillon sur l'autoroute A7 et suivez la direction d'Apt.
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7: Et la route se poursuit en musique avec Marie-Sarah, suivie de Manon Lisa, que des prénoms féminins, pour poursuivre l'heure en musique avant le retour au trafic à 15h45.
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1: Il est 15h et bientôt 45 minutes, c'est l'heure de refaire ensemble un point complet et détaillé sur vos conditions de circulation le long des autoroutes du quart sud-est. Pour le moment, encore quelques minutes de perturbation, environ 15 à 20 minutes au total à Lyon pour passer les difficultés en direction de Paris avant de franchir le tunnel sous Fourvière. Si vous avez fait, quant à vous, le choix de passer par l'est de Lyon, par l'autoroute A46, trafic qui sera plus calme. Environ 5 minutes pour faire 3-4 km de ralentissement entre Mions, échangeur 13 et la jonction à Saint-Priest avec l'autoroute A43. Du côté de l'autoroute A7 également, plusieurs événements, notamment direction Marseille, avec tout d'abord, après le péage de Vienne, un véhicule en panne au kilomètre 22 et des morceaux de pneus juste avant au kilomètre 21. Morceaux de pneus donc après le péage de Vienne sur la chaussée. Les équipes de l'autoroute vont intervenir sur place, ne vous laissez pas surprendre. Ensuite, la vallée du Rhône, ça se passera bien. Vous arriverez à Valence sans difficulté. Vous traverserez Montélimar et Orange dans des conditions plutôt clémentes. Actuellement, pas d'autres retenues ni autres infos sur l'autoroute qui relie Lyon à Marseille. Sur l'autoroute A9 à présent, à Narbonne, sur l'autoroute A9 direction Barcelone, juste après la jonction avec l'A61, il y a des obstacles sur la chaussée au kilomètre 194. Et puis à Montpellier, sur l'autoroute A709, l'autoroute de desserte de l'agglomération montpelliéraine, il y a toujours ces obstacles, ces déversements de maïs, de blé, en tout cas, chaussée impraticable. Une balayeuse est présente sur la bretelle d'entrée 32 de Saint-Védas. Vous ne pouvez pas vous y insérer direct action Nîmes à ce niveau-là. Vous pourrez en revanche rester sur le réseau secondaire pour reprendre l'autoroute au niveau de l'échangeur 31 de Montpellier-Ouest. Sur l'autoroute A89, pour finir ce point trafic, il y a plusieurs événements en cours. Les trois événements que je vais vous citer sont en direction de Clermont-Ferrand et de Bordeaux. Après l'échangeur 31 Noir-Étable, tout d'abord, un fourgon en panne se situe sur la voie de droite au kilomètre 455. Et ensuite, après Thiers-Est, échangeur 30, il y a deux incendies. Un premier au 435, un second au kilomètre 430. À chaque fois, la voie droite est neutralisée. Vous n'avez que la file de gauche pour passer. Les pompiers et les forces de l'ordre continuent de sillonner tous ces secteurs-là pour éteindre les débuts d'incendies de végétation. Et de fait, vous privilégiez un passage sur la file de droite pour passer ces événements en cours. Partout ailleurs, pour l'instant, pas d'autres événements, malgré la canicule qui vous concerne dans quasiment tous les départements sur lesquels vous m'écoutez. Seuls les quatre départements en bord de Méditerranée, entre le Gard et les Pyrénées orientales, ne sont pas en alerte orange ni rouge pour la canicule. Tout le reste, ailleurs, c'est soit orange, soit rouge, comme par exemple le Puy-de-Dôme qui est en vigilance rouge. On poursuit la route en musique avec Mélodrama de This is La Peste et Théodora. Ce sera retrouvé juste après les Blackout All-Stars avec I Like It Like That sur Radio Vinci Autoroute.

This is M. Théodora avec Mélodrama à l'instant sur Radio Vinci Autoroute. Encore un peu de patience si vous m'écoutez autour du centre de Lyon pour passer le tunnel sous Fourvière. C'est assez chargé. Vous allez compter environ 15 à 20 minutes pour franchir l'ensemble des difficultés. C'est informé après l'échangeur 1.3 du musée des Confluences. Et puis vous apercevez en Auvergne sur la 89, au loin, quelques dégagements de fumée blanche. Il y a bel et bien des incendies de végétation en cours. Les pompiers sont en train d'intervenir sur place au kilomètre 435 où la voie droite est neutralisée. Et puis aussi un peu plus loin, au kilomètre 430, où les forces de l'ordre sont également présentes sur place. Dans les deux cas, après Thiers Est, échangeur 30, et de fait, on en reparlera dans quelques instants, lors du point trafic, ce sera à suivre après les infos de 16h, et pour aller jusque-là, Parcells et Corson vous accompagnent en musique.

0: Le groupe Parcells à l'instant sur Radio 20 sur Autoroute pour finir l'heure avant. Les infos de 16h, priorité au trafic à Carcassonne sur l'A61 direction Montpellier. Un semi-remorque est en panne sur la voie de droite au niveau du kilomètre 345. Les infos tout de suite de la rédaction avant la météo et le trafic. 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
2: Bonjour à tous. Une cinquantaine de départements en alerte rouge canicule ce mardi. L'épisode de chaleur se poursuit. Le Premier ministre a annoncé ce matin l'activation du niveau 2 du plan Orsan. Il permet de renforcer les capacités de régulation médicale et mobiliser les personnels nécessaires au fonctionnement de l'hôpital pour faire face à l'afflux de patients. Sébastien Lecornu qui a également alerté sur le risque de noyade. 40 personnes sont décédées depuis jeudi dernier, essentiellement des jeunes. Le chef du gouvernement a mis en garde contre la tentation de se baigner dans des zone interdite et dangereuse. Le parquet national antiterroriste demande un procès pour Mohamed Mogouchkov, le principal suspect de l'assassinat de Dominique Bernard, ce professeur de français assassiné à Arras le 13 octobre 2023 en sortant des cours. Le suspect, un de ses anciens élèves, avait revendiqué son geste au nom de l'État islamique. Pour le troisième lundi consécutif, des rassemblements organisés partout en France hier soir en soutien aux victimes de violences sexuelles et pour réclamer une loi intégrale. Le ministre de la Justice, Gérald Darmanin, de son côté, a promis un choc numérique au ministère de la Justice avec un passage au zéro papier d'ici 6 mois. Il était historien, combattant lors de la Première Guerre mondiale, résistant pendant la Deuxième et mort assassiné par la Gestapo en 1944. Marc Bloch va faire son entrée au Panthéon ce soir au cours d'une cérémonie solennelle et ouverte au public dans la soirée. Le chef de l'État présidera cette cérémonie. 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
2: Ah oui, on vous fait vivre le Mondial 2026 et au lendemain de la victoire des Bleus face à l'Irak, le Portugal tenu en échec face à la République démocratique du Congo au cours de la première journée doit impérativement gagner face à l'Ouzbékistan pour se rassurer et lancer son Mondial. Coup d'envoi de la rencontre à 19h et puis à 22h, l'équipe d'Angleterre emmenée par Harry Kane qui figure parmi les favoris du Mondial affronte le Ghana et peut se qualifier pour les 16e de finale. En attendant, il est 16h02, c'est la fin de ce flash. L'infotrafic revient dans un instant, juste après un point sur la météo.
0: Merci beaucoup Florence. Météo bien sûr toujours très chaude, la canicule qui continue de frapper l'Hexagone. La température pourra même dépasser les 42 degrés et ce jusqu'à jeudi inclus. Nous faisons tout de suite le point avec Corentin Perrault, prévisionniste à Météo France. On le retrouve dans quelques instants, Corentin Perrault, et c'est tout de suite d'ailleurs qu'on retrouve Corentin Perrault.
4: On attend encore des très fortes chaleurs aujourd'hui, 40, 42 degrés sur l'ouest, on peut même pouvoir atteindre plus de 43 degrés potentiellement, et donc on va avoir ce plateau de température très très chaud qui va se poursuivre encore jusqu'à jeudi inclus, et le vrai rafraîchissement pourrait se faire dimanche sur la façade ouest, avec vraiment une baisse des températures. Par contre, pour l'est du pays, l'est de l'Hexagone, ne sortirait potentiellement pas encore de la canicule dimanche. On va attendre de voir le début de semaine prochaine, mais on a en tout cas cet épisode qui va se poursuivre durant tout le long de la semaine avec une évolution progressive par l'ouest à partir de ce week-end.
0: Corentin Perrault de Météo France. Et ce sont donc au total 90 départements placés en alerte météo, 54 en rouge, 36 en orange. Le pourtour méditerranéen est également en alerte orange pour les feux de forêt. Et demain, sans grande surprise, nouvelle journée très ensoleillée, très chaude, même si un orage pourrait éclater localement dans les terres en deuxième partie de journée. Les températures maximales afficheront demain entre 33 et 36 en bord de Méditerranée, 38 à Clermont-Ferrand, 39 degrés à Lyon et 40 annoncés à Toulouse encore demain.
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0: À 16h04, retour à vos conditions de circulation dans le sud-est du pays. Quelques petites difficultés à traverser, quelques minutes de bouchon par exemple autour du centre de Lyon pour passer Fourvière direction Paris. Vous allez compter 5 à 10 minutes après l'échangeur numéro 1.2 Lyon-Centre. Et puis pour vous sur la 46 direction Paris, ce sera également un petit peu chargé, 5 minutes pour faire 3-4 km de ralentissement à l'approche de Mions, échangeur numéro 13. Si vous êtes vous loin de Lyon sur l'autoroute A7 direction Marseille, notez tout d'abord des obstacles signalés signalé après le péage de Vienne, événement au kilomètre 21 et dans la continuité au kilomètre 22, un semi-remorque est en panne. À Talermitage, échangeur numéro 13, il y a toujours un semi-remorque en difficulté dans la bretelle de sortie direction Marseille qui est donc fermée pour permettre le dépannage et l'évacuation de ce semi-remorque. De fait, vous pouvez quitter l'autoroute en amont à l'échangeur 12 à Nonnet, Saint-Rambert-d'Albon et suivre ensuite le réseau secondaire direction Valence pour récupérer la région de Tournon-sur-Rhône ou de Talermitage. Encore plus loin, après Cavaillon, sortie 25 dans le Vaucluse et dans les Bouches-du-Rhône, direction Marseille, notez des obstacles sur voie de gauche dans une zone de travaux où la voie de gauche est neutralisée. De fait, ralentissez bien et serrez bien sur les deux fils les plus à droite pour éviter de percuter l'obstacle qui a été bousculé. Voilà pour l'autoroute A7. Pour l'autoroute A9, pour l'instant, pas de difficultés majeures à prendre en compte. En revanche, sur l'autoroute A709, l'autoroute qui dessert l'agglomération montpelliéraine, dans la bretelle d'accès 32 Saint-Jean-de-Védas, du blé a été répandu sur la bretelle d'accès. Elle est donc totalement impraticable. Encore pour l'heure, une balayeuse intervient pour évacuer le grain sur la bretelle d'entrée. Donc pour le moment, en tout cas, vous ne pourrez pas récupérer cette autoroute A709 direction Montpellier-Centre et Nîmes. Vous devrez rester sur le réseau secondaire jusqu'à l'échangeur 31. Montpellier-Ouest, où là, vous pouvez récupérer l'autoroute A709. Dans ce même segment de l'autoroute A709, notez tout de même aussi quelques ralentissements direction Béziers et Barcelone. Ça peut ralentir sur 1 à 2 km et vous allez compter à peu près 5 minutes pour éventuellement quitter l'autoroute à Saint-Jean-de-Védas ou poursuivre direction l'autoroute A9 avant de passer le péage de Saint-Jean-de-Védas. Et puis, sur l'autoroute A61, pour poursuivre ce point trafic direction la Méditerranée, après Carcassonne-Est, sortie 24, notez un semi-remorque en panne également sur la voie de droite au kilomètre 345. Les patrouilleurs vont intervenir en se rendant sur place. Quelques véhicules en panne également sur l'autoroute A89 direction Bordeaux. Tout d'abord après Noir-Étable, échangeur numéro 31, il y a au kilomètre 455 un fourgon en panne. La voie droite est balisée. Et dans la continuité, il y a également des incendies en cours, notamment au kilomètre 435 où les pompiers interviennent sur voie de droite et au kilomètre 430 dans les deux sens de circulation. Quelques dégagements de fumée sur l'accotement, les pompiers poursuivent leurs interventions répétées. Je vous rappelle bien sûr que dans ces cas, dans ces périodes de forte chaleur, ne jetez surtout pas vos mégots de cigarettes par la fenêtre. Ça n'aura que pour effet de faire prendre feu la végétation. Donc abstenez-vous si vous n'avez pas de cendrier dans votre voiture, ne fumez pas en voiture. Ou alors arrêtez-vous sur une aire pour jeter vos mégots dans les poubelles dédiées à cet effet.
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0: Zen de Zazie à l'instant sur Radio Vinci Autoroute. Quelques difficultés à prendre en compte, quelques ralentissements autour de l'agglomération lyonnaise, des incendies de végétation autour de Thiers sur l'autoroute A89 en Auvergne, et puis ailleurs, quelques véhicules en panne mais pas de retenue majeure à traverser actuellement. Le prochain point trafic arrive dans quelques minutes, restez branchés. Auria pour vous accompagner notamment avec Soirée Mondaine dans une minute sur Radio Vinci Autoroute.
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0: Les soirées mondaines d'Oria à l'instant sur Radio Vinci Autoroute. Restez branchés dans quelques secondes. Retour à vos conditions de circulation dans le quart sud-est.
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0: Il est 16h15, c'est l'heure de refaire ensemble un point complet et détaillé sur vos conditions de circulation dans le quart sud-est du pays, de l'Auvergne jusqu'à la Méditerranée, où pour l'instant le trafic s'écoule relativement bien, relativement calmement. Ça peut être un petit peu chargé aux portes de Lyon pour passer le tunnel sous Fourvière dans les deux sens. Quelques kilomètres de ralentissement également sur la 46 qui contourne Lyon par l'est en direction de Paris. Vous allez patienter environ 5 minutes dans tous les cas pour passer quelques kilomètres de ralentissement. Sur l'autoroute A7, ensuite, une fois que vous quittez Lyon pour poursuivre en direction Marseille, je vous rappelle qu'à Talermitage, l'échangeur 13, un dépannage d'un camion est en cours et la bretelle de sortie de l'autoroute numéro 13 est fermée à la circulation pour permettre le dépannage de ce véhicule. À noter que les opérations avancent dans le bon sens pour le coup et que le dépanneur va pas tarder à quitter les lieux. Le semi-remorque semble être évacué, mais pour le moment, soit vous marquez la pause en amont en attendant que ça rouvre, soit vous quittez l'autoroute en amont au niveau de l'échangeur numéro 12 de Saint-Romain-d'Albon et poursuivez ensuite via le réseau secondaire direction Valence. Sur l'autoroute A9, quelques événements également en cours, notamment un après Montpellier et après la jonction entre l'A9 et l'A709. Vous continuez quant à vous en direction Toulouse-Barcelone sur l'A9. Un dépannage est en cours pour un camion en difficulté sur la voie de droite au niveau du kilomètre 98. Un peu plus loin, dans la sortie Agde numéro 34, toujours vers Barcelone, une moto est en panne, elle est arrêtée au kilomètre 148. Les patrouilleurs vont évidemment intervenir sur place. À Montpellier également, sur l'autoroute A709, il y a une cargaison de blé qui s'est répandu sur la bretelle d'entrée numéro 32 de Saint-Jean-de-Védas. À noter que les opérations de balayage sont sur le point de se terminer et que la bretelle d'entrée devrait pas tarder à rouvrir également. Mais en attendant, bien sûr, vous pouvez continuer sur le réseau secondaire et jusqu'à l'échangeur numéro 31 Montpellier-Ouest, depuis lequel vous pouvez récupérer directement l'autoroute A709 direction Nîmes, puisque direction Nîmes, la bretelle d'entrée 32 reste pour l'instant inaccessible. Toujours en Occitanie, sur l'autoroute A61, l'axe Toulouse-Montpellier, vous circulez vers Montpellier et vous passez l'échangeur numéro 24 Carcassonne-Est. Un semi-remorque est en panne, arrêté sur la voie de droite au kilomètre 345. Et pour finir, direction la région Auvergne-Rhône-Alpes, du côté de l'Auvergne précisément. À Thiers, il y a plusieurs incendies de végétation qui sont toujours en cours. Les pompiers sont sur place en train de batailler contre ces feux sur l'accotement au kilomètre 435, au kilomètre 430 également. Des difficultés donc à prendre en compte. Vous n'avez dans les cas échéants que la voie de gauche pour passer les événements à prendre en compte. Les pompiers sont évidemment sur place ainsi que les forces de l'ordre. Prudence bien sûr, hein, si jamais vous fumez. Je vous rappelle qu'il ne faut strictement pas jeter ces mégots de cigarettes par la fenêtre et d'autant plus avec ces fortes chaleurs et cette alerte rouge canicule qui est toujours en vigueur dans le Puy-de-Dôme notamment. La route se poursuit avec Moby en musique. On écoute Lift Me Up sur Radio Vinci Autoroute.

0: Lift Me Up, Moby à l'instant pour vous accompagner sur la route sur Radio Vinci Autoroute. Il est 16h20, pas de grosses perturbations pour l'instant, quelques petits ralentissements autour de Lyon et puis d'autres événements, notamment en Auvergne, avec toujours des incendies en cours autour de Thiers sur la 89. On en reparle dans quelques instants, restez branchés.
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0: Dans le Vaucluse, à partir de 21h ce soir et au plus tard jusqu'à 6h du matin demain, l'autoroute A7 sera fermée direction Lyon entre Avignon-Nord-le-Pontet, sortie 23, et Orange-Centre, Caderousse, sortie 21 pour des travaux d'entretien de la chaussée. Et dans le même temps, vers Marseille, la sortie Orange-Sud, numéro 22, sera également inaccessible.
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0: Allez, juste avant de reprendre la route en musique, priorité au trafic avec un tout nouvel événement sur la 7 direction Lyon, où un semi-remorque est en panne sur la voie de droite et la bande d'arrêt d'urgence au kilomètre 116, au-delà de l'échangeur numéro 18, Viviers-Montélimar. La route avec Jack et Carla Lazzari, suivi des Noisettes avec Never Forget You. Avant le retour au trafic, ce sera un tout petit peu avant 16h30 sur Radio Vinci Autoroute.
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1: Bientôt 16h30, retour à vos conditions de circulation dans le quart sud-est du pays. Peu de difficultés pour l'instant, trafic qui certes est un petit peu ralenti au nord de Lyon, mais ça se passe tout à fait rapidement. En revanche, depuis quelques instants, pour arriver à Marseille sur la 7 gérée par la direction des routes méditerranéennes, ça se densifie un petit peu avec quelques kilomètres de bouchons, comme tous les jours hein, entre l'épée de Mirabeau, Septèmes-les-Vallons et Marseille. Mais là, pour le coup, aujourd'hui, c'est un peu plus chargé que d'habitude avec environ 25-30 minutes pour passer l'ensemble des difficultés largement au-delà du réseau Vinci Autoroute. Après la bifurcation notamment avec l'autoroute A55, autoroute sur laquelle le trafic est très calme et très fluide pour l'instant. Allez, outre les bouchons actuellement autour de Lyon et de Marseille, il y a également plusieurs autres événements, notamment des incendies en cours sur l'A89 dans la région de Thiers, région très boisée, un parc du Livradois Forez exactement, pour passer cette zone-là. Eh bien, attention, il y a des dégagements de fumée, les pompiers sont évidemment en train d'intervenir à deux endroits distincts, le kilomètre 435 et le kilomètre 430. Au niveau de ces deux repères kilométriques, il y a des débuts d'incendie sur l'accotement et à chaque fois, la voie de droite est balisée, mais pas de bouchons pour passer les événements en question. Notez en amont de cette difficulté-là, vous êtes sur la 89 direction Bordeaux, un fourgon en panne sur la voie de droite également, au kilomètre 455. Après noir et table, échangeur numéro 31, le dépannage s'est effectué avec succès, donc l'événement ne devrait pas tarder à se terminer. En vallée du Rhône, sur la 7, vous descendez vers Marseille, aucune difficulté. Vous remontez direction Lyon, deux événements. Le premier, dans la sortie Cavaillon, numéro 25, où un véhicule est en feu au kilomètre 212. Méfiance donc dans ce secteur. Les pompiers vont évidemment intervenir. D'ailleurs, j'apprends que l'incendie du véhicule semble être maîtrisé par des patrouilleurs. Et donc, le dépanneur va pouvoir intervenir pour évacuer le véhicule en feu. Et puis la seconde difficulté se situe à Montélimar sur l'autoroute A7 direction Lyon après l'échangeur 18 Montélimar-le-Puy-en-Velay. Un dépannage est en cours pour un semi-remorque en panne sur la voie de droite au kilomètre 116. Allons faire un tour maintenant en région Languedoc-Roussillon, seule région de France épargnée pour l'instant par la vigilance rouge canicule. Les quatre départements, même les cinq départements de la région sont en alerte jaune seulement, mais c'est pas pour autant qu'il fait pas chaud. Mais notez niveau trafic qu'en Languedoc-Roussillon sur la 9 direction Barcelone, un dépannage est également en cours après Montpellier et la jonction A9 A709. Dépannage sur voie de droite au kilomètre 98. Vous avez encore largement la place pour passer. Les deux files de gauche sont accessibles, pas de bouchons pour passer. La difficulté en cours. Du côté de l'autoroute A61, l'axe entre Toulouse et la Méditerranée, un semi-remorque est également en difficulté au kilomètre 345. Vous passez l'échangeur numéro 24 Carcassonne-Est, ce sera à peu près 17 km après que le véhicule est en difficulté. Vous aurez là aussi les deux files de gauche pour passer ce secteur à trois voies de circulation. Partout ailleurs pour l'instant, tout se passe bien, tout se passe calmement, pas d'autres difficultés en cours à vous transmettre dans le quart sud-est actuellement.
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1: Pas d'autres difficultés en cours à vous transmettre dans le quart sud-est actuellement.
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0: L'amour de Jean-Louis Aubert à l'instant sur Radio Vinci Autoroute. Excellent trajet à toutes et à tous. Des difficultés à traverser sur la 7 gérée par la direction des routes méditerranéennes au nord de Marseille. Environ 30 minutes pour passer ces ralentissements. Et puis un nouvel événement également sur l'autoroute A7 direction Lyon sur le pont qui enjambe le Rhône après l'échangeur numéro 5 Fézin. Notez un accident signalé sur la voie la plus à droite et de fait cela crée une difficulté s'étendant déjà sur 3 km. 5 à 10 minutes pour la passer car vous n'avez que la file la plus à gauche pour continuer direction Lyon. Au même titre que la météo du ciel ou la météo des neiges, il existe aussi depuis 2 ans la météo des forêts. Un dispositif mis en place pour vous indiquer les risques potentiels d'incendie. Les explications de Périne Martin.
1: Quand la température de l'air affiche 35, 36, 37, 38 degrés, la température du sol, elle, peut afficher jusqu'à 10 degrés supplémentaires. Voilà pourquoi le ministère a lancé, comme tous les étés depuis 2 ans, sa météo des forêts. Présentation Clarisse Durand du ministère de la Transition écologique.
2: Il y a 4 niveaux de danger, donc faible, modéré, élevé, très élevé. Et l'information est au niveau départemental. La météo des forêts va nous permettre d'adapter et d'adopter les bons comportements pour éviter les départs de feu. Et ça peut être éventuellement complété sur place, à l'orée de la forêt, par des dispositions plus précises. Dans certains cas, l'arrêté préfectoral peut aller jusqu'à interdire l'accès à la forêt.
1: Pour éviter les départs de feu, 9 fois sur 10 d'origine humaine en forêt, comme ailleurs, dans le sud de la France, mais pas seulement, Lionel Berthet, du même ministère.
3: Les massifs forestiers peuvent être touchés par un incendie, mais c'est aussi le cas, et on l'oublie parfois, des zones de végétation comme les champs et les prairies. Pour autant, le pourtour méditerranéen, le sud-ouest, présente un risque de départ de feu qui est plus élevé, notamment en raison des sécheresses qui sont plus fréquentes et surtout plus intenses. Avec le changement climatique, cependant, davantage de départements seront concernés par le risque dans le futur.
1: Quelques automatismes maintenant à bien

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3: Allez, on repart sur la route en musique dans quelques kilomètres. Taylor Swift vous accompagne avec Hoplite, suivi de Pascal Obispo et Icar avec Viens dans la foulée. On retrouve au trafic à 16h45 sur Radio Vinci Autoroute.
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1: Il est 16h45, c'est l'heure de refaire ensemble un point complet et détaillé sur vos conditions de circulation. Dans le quart sud-est du pays, quelques difficultés qui persistent encore sur l'agglomération lyonnaise, principalement d'ailleurs en direction de Paris, mais avant d'évoquer les bouchons autour de Lyon, vous remontez sur la 7 en direction de Lyon également, après Cavaillon, sortie numéro 25, dans la bretelle de sortie de Cavaillon d'ailleurs, un véhicule est en feu au kilomètre 212. À noter que pour le moment l'accès est fermé. En fait, hein, vous ne pourrez pas passer pour le moment dans cette bretelle de sortie. Donc n'hésitez pas, si vous m'écoutez en amont, à marquer une pause sur les aires, notamment autour de Sédas, après la sortie numéro 26. Il est possible que les pompiers aient besoin de l'espace intégral de la bretelle de sortie pour éteindre le feu sur ce véhicule-là. La bretelle de sortie n'est pas encore fermée officiellement par Vinci Autoroute, mais ce que je peux vous dire, c'est que si vous m'écoutez dans la bretelle d'accès de sortie de l'autoroute, vous serez à l'arrêt et vous n'aurez pas d'autre choix que d'attendre que les pompiers vous donnent le feu vert pour repartir et arriver au péage de Cavaillon, donc au niveau de la sortie 25 de la 7, où il y a déjà à l'arrière à peu près 1 à 2 km de retenue avant ce véhicule en feu. Donc bon courage à vous sous ces fortes chaleurs hein, autour de la vallée du Rhône, déjà 37 degrés autour d'Avignon, 38 également pas très loin, hein, autour de Bagnols-sur-Cèze et 39 même à Pierrelatte. Il fait quasiment 40 degrés partout en fait, dans le quart sud-est, c'est ce qu'il faut retenir globalement, avec encore ces alertes orange et rouge qui s'est d'ailleurs étendu. Alerte rouge maintenant sur 58 départements, quasiment les deux tiers de la France sont en alerte rouge canicule, c'est du jamais vu. Hein. On continue de grappiller encore quelques degrés aujourd'hui, 31 autres départements en orange, soit 89 départements du territoire français en alerte canicule. Pensez à bien vous hydrater. Vous, les enfants, les personnes âgées, mais également les animaux hein, qui souffrent encore plus de la chaleur avec leur épaisse couverture de poils. Donc forcément, eux aussi souffrent de la chaleur et pensez à leur santé en vous arrêtant régulièrement sur les différentes aires de repos et de services climatisés pour marquer une pause bien méritée au frais. Sur la 7 ensuite, une fois passé Cavaillon, et il y aura d'autres difficultés à traverser, principalement après l'échangeur numéro 18, Montélimar-Pierrelatte. Un semi-remorque est en panne sur la voie de droite au kilomètre 116 et le dépannage se poursuit. Ensuite, aucune difficulté pour arriver à Valence ni à Vienne, ça sera très très bien. Au sud de Lyon également, hein, autour de Chasse-sur-Rhône et de la jonction entre la 7, la 46, la 47, pas de difficulté. En revanche, au-delà du réseau Vinci Autoroute, à l'approche de Pierre-Bénite et de la jonction entre la 7 et la 450, secteur géré par la direction des routes du centre-est. Un accident est en cours sur voie de droite au kilomètre 7 à l'arrière, 10-15 minutes pour passer les bouchons avant ceux de Fourvière également, s'étendant sur 4 à 5 km et vous allez compter là aussi 10 minutes pour passer cette retenue. Autour de l'autoroute A9, quelques difficultés également après Montpellier, après la jonction A9 A709, un semi-remorque est en panne sur la voie de droite au kilomètre 98. Et puis enfin, du côté de l'Aude, sur l'A61 en direction de Montpellier, après Carcassonne-Est, échangeur numéro 24, qu'il y a un semi-remorque campagne sur la voie de droite au kilomètre 345. Vous n'avez que les deux fils les plus à gauche pour passer l'événement. Alex Bauer et Syl vous accompagnent sur la route. Voici It's a Man's World sur Radio Vinci Autoroute.

Axel Bauer, Cargo, à l'instant sur Radio Vinci Autoroute. Un peu de monde à l'approche de Cavaillon, sortie numéro 25 de la 7, direction Lyon. Sortie dans laquelle un véhicule est en train de prendre feu. Les pompiers sont présents sur place, ainsi que les dépanneurs et les forces de l'ordre. Et donc à l'arrière, pour permettre leur intervention, vous ne pourrez pas aller jusqu'au péage. Pour l'instant, bien sûr, hein, circulation momentanément interrompue pour permettre l'intervention des pompiers. Le dépanneur est présent sur place, donc pour pouvoir rapidement évacuer ensuite le véhicule en difficulté. Bon courage à vous qui attendez sous ces fortes chaleurs. On en reparlera de la météo d'ailleurs et des températures extrêmement fortes. La canicule, les incendies de végétation également autour de Thiers, dans le Puy-de-Dôme sur la 89. Tout ça après la musique de Surface. Voici Sunday Best sur Radio Vinci Autoroute.

0: Surface avec Sunday Best à l'instant sur Radio Avance Autoroute. Vous circulez autour de Valence, l'échangeur 15, Valence-Romans sur l'autoroute A7, direction Lyon, sortie après laquelle des obstacles sont signalés sur la voie de droite. 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
2: Bonjour à tous. La vigilance rouge canicule étendue demain à l'Aisne, la Somme, le Nord et le Pas-de-Calais. 58 départements au total seront donc en rouge demain. Les températures resteront exceptionnellement élevées de jour comme de nuit. Alerte Météo France. La nuit dernière a été la plus chaude jamais observée depuis 1947. Conséquence de ces fortes chaleurs, les monuments parisiens adaptent leurs horaires. La Tour Eiffel a fermé dès 16h ce mardi au lieu de minuit 45 en temps normal en raison de la canicule. La direction du musée du Louvre a suivi en annonçant sa fermeture à 16h au lieu de 18h. Conséquence également de l'épisode de canicule, tous les matchs de championnat de rugby sont décalés à dimanche matin. C'est ce qu'a annoncé tout à l'heure la Fédération française de rugby. Une quinzaine de demi-finales et de finales de championnat doivent avoir lieu ce week-end. Elle reste pour le moment au Portugal. Les autorités portugaises ont refusé de remettre à la France une femme de 41 ans, soupçonnée d'avoir abandonné ses deux enfants de 4 et 5 ans. Les deux enfants avaient été retrouvés le mois dernier au bord d'une route. La jeune mère de famille sera remise plus tard aux autorités françaises pour les faits qui n'ont pas été commis sur le territoire portugais. Le parquet national antiterroriste demande un procès pour Mohamed Mogouchkov, le principal suspect de l'assassinat de Dominique Bernard, ce professeur de français assassiné à Arras le 13 octobre 2023 en sortant des cours. Le suspect, un de ses anciens élèves, avait revendiqué son geste au nom de l'État islamique. Le sport avec du football.
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2: Au lendemain de la victoire des Bleus face à l'Irak, le Portugal, tenu en échec face à la République démocratique du Congo au cours de la première journée, doit impérativement gagner face à l'Ouzbékistan pour se rassurer et lancer son mondial. Coup d'envoi de la rencontre à 19h. À 22h, l'équipe d'Angleterre emmenée par Harry Kane, qui figure parmi les favoris du mondial, affronte le Ghana et peut se qualifier pour les 16e de finale. Une Coupe du Monde que l'on vous fait vivre tous les jours sur le 107.7 à travers un chiffre clé pour découvrir le chiffre du jour. Restez à l'écoute, rendez-vous juste après l'infotrafic et la météo.
0: Merci Florence. La canicule continue de frapper l'Hexagone. Les températures pourraient même dépasser les 42 degrés encore jusqu'à jeudi. Et nous faisons le point avec vous, Corentin Perrault. Vous êtes prévisionniste à Météo France.
4: Tout est exceptionnel, que ce soit même pour un mois de juin, ou même on bat des records de température absolue. C'est-à-dire que des températures que l'on a relevées en juillet, août, qui est la période d'ailleurs la plus présente pour avoir des conditions caniculaires sur le pays. C'est là où il fait le plus chaud, notamment en mois d'août. Là, nous sommes seulement fin juin. Nous avons donc évidemment beaucoup de records mensuels que nous battons à plate couture, mais on a également des records absolus jamais enregistrés. Donc oui, c'est un événement qui est absolument remarquable et exceptionnel.
0: Corentin Perrault de Météo France. Et donc Florence Dolly vous l'a dit, 58 départements en alerte rouge, 31 autres en alerte orange, ce qui fait 89 départements au total sur 96 en français, placés en alerte orange ou rouge canicule. Le pourtour méditerranéen est également en alerte orange pour les feux de forêt. Demain, sans grande surprise, nouvelle journée très chaude, même si un orage pourrait éclater localement dans les terres en deuxième partie de journée. Les températures maximales afficheront demain entre 33 et 36 en bord de Méditerranée, 38 à Clermont-Ferrand, 39 degrés à Lyon et 40 degrés localement autour de Toulouse.
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0: Coup d'envoi de votre 17-20 sur Radio Vince Autoroute. Dans les prochains kilomètres, nous allons retrouver un nouveau numéro de Tempo 110. Charlotte Latour nous présentera les Poupini Sisters. Les trois pin-ups sortent un nouvel album, leur 7e, pour fêter leurs 20 ans de carrière. Figurez-vous, rendez-vous avant 17h30 pour en savoir plus sur Radio Vince Autoroute. Étienne Dao arrive en musique avec Soudain. Et puis, vous le savez, le chiffre de la Coupe du Monde de football, c'est un très très gros chiffre. Hein. Plusieurs millions, même des centaines de millions. On en parle dans quelques instants, restez branchés.
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0: Tout de suite, l'heure de l'infotrafic sur Radio Vinci Autoroute, 17h04 et des conditions plutôt clémentes quand même pour l'heure. Pour passer quelques difficultés, il y aura des retenues à traverser autour de Lyon, autour du quart d'heure, avant d'évoquer la région lyonnaise, direction la vallée du Rhône sur la 7, direction Lyon, où un véhicule est en feu sur la sortie Cavaillon numéro 25 de l'autoroute A7. Les pompiers, les patrouilleurs sont en intervention. À noter que le feu est maîtrisé, les dépanneurs quittent les lieux avec le véhicule en difficulté. Et donc, dans ce secteur-là, notez que le bouchon s'est enfermé à l'arrière pour permettre l'intervention des pompiers pouvoir rapidement se résorber. Vous avez peut-être même déjà atteint le péage de Cavaillon, sortie 25 de l'autoroute A7, direction Lyon. Plus au nord, après Montélimar, sortie 18, un semi-remorque est en panne également sur la voie de droite au kilomètre 116. Les patrouilleurs sont présents sur place. Et puis enfin, au-delà du réseau Vinci Autoroute, à l'approche de la jonction entre l'A7 et l'A450, autour de Pierre-Bénite, un accident est en cours. Accident sur la voie de droite, une voiture impliquée à l'arrière. 15 minutes pour passer le bouchon après la sortie numéro 7, Solèze-Vernaison. Sur l'autoroute A46, contournement est de Lyon, trafic un peu dense dans les deux sens de circulation. Pas grand monde pour le moment, hein, 5 à 10 minutes pour l'instant pour passer la retenue longue de 2-3 km entre les sorties numéro 14 Vénissieux et la jonction avec la 43, et ce donc dans les deux sens de circulation. Du côté maintenant de la région, Montpellier-Rennes sur l'autoroute A9 en direction de Toulouse-Barcelone. Après Montpellier et la jonction avec l'A709, un dépannage est en cours pour un véhicule en panne au kilomètre 98. Et puis bien plus loin sur l'autoroute A61 en direction de Montpellier, après Carcassonne-Est, échangeur numéro 24. Un semi-remorque est également en panne sur la voie de droite. Elle est neutralisée au kilomètre 345. Les patrouilleurs sont présents sur place ainsi que les forces de l'ordre. Et pour finir, direction l'autoroute A89, l'axe Lyon-Clermont-Ferrand-Bordeaux. Direction Bordeaux, deux incendies sont toujours en cours de végétation. Incendie de végétation sur l'accotement. Et les pompiers qui interviennent donc au kilomètre 435 et 430. Dans les deux cas, après la sortie 30, Thierrest-Lamonnerie, la voie de droite est balisée, vous n'avez que la file de gauche pour passer les événements. Pas de bouchon néanmoins pour passer cette difficulté. Dans l'autre sens, sur la 89, direction Lyon, après Ambert-Thiers, sortie 29, il y a également une voiture en panne sur la voie de droite. Elle est arrêtée au kilomètre 433. Vous avez les deux voies les plus à gauche pour poursuivre la route direction Lyon.
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0: Et avant de repartir sur la route en musique avec Étienne Dao, voici le chiffre du jour.
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0: Un très gros chiffre, avec 9 chiffres au total, ça fait un très gros nombre. La Coupe du Monde 2026, son statut d'événement sportif de l'année, au bout de 2 semaines de compétition déjà, un mondial XXL organisé en Amérique du Nord et sur Radio Vinci Autoroute. Chaque jour, un chiffre ou un nombre pour marquer l'édition, et le nombre du jour c'est 620 millions. Mais millions de quoi? Millions de dollars, Loïc Alsac. C'est la somme que se partageront les équipes qualifiées cette année d'ailleurs.
5: Oui, le montant est réparti entre les 48 sélections qualifiées. Cela représente une hausse d'environ 50% par rapport au Mondial 2022. Chaque équipe a déjà perçu 1,5 million de dollars pour couvrir ses frais de préparation. En revanche, le reste de l'enveloppe est lié aux performances sur le terrain. Le futur champion du monde, par exemple, recevra une prime de 50 millions de dollars, puis ce chiffre diminuera progressivement en fonction du résultat final. Les équipes qui quitteront le tournoi dès le premier tour percevront un minimum garanti de plus de 10 millions de dollars, un montant qui représente pour certaines petites fédérations comme Haïti, Curaçao, encore la Jordanie, plusieurs années de fonctionnement. Au final, la Coupe du Monde 2026 ne se jouera donc pas seulement sur le terrain, mais aussi dans les comptes, avec un impact durable bien après le coup de sifflet final.
0: Merci beaucoup Loïc, et vous retrouverez chaque jour un chiffre ou un nombre marquant de cette Coupe du Monde 2026 sur Radio Vinci Autoroute, sans oublier évidemment dans les différents points sur l'actualité à chaque début d'heure, les résultats de ces différents matchs sur cette Coupe du Monde de foot. Voici Étienne Dao comme premier avec Soudain, suivi notamment de David Guetta avant le retour au trafic à 17h15 sur Radio Vinci Autoroute.

0: Étienne Dao avec Soudain à l'instant sur Radio Vinci Autoroute. Très bon trajet à nos côtés dans quelques kilomètres autour de l'infotrafic à 17h15 avec quelques événements en cours, notamment à Nîmes sur la 9 direction Lyon. Un accident est en cours sur la voie de droite. Un semi-remorque et une voiture sont impliqués. À l'arrière, 5 minutes pour passer 2 kilomètres de bouchon. Et puis au sud de Lyon également, c'est chargé sur la 7 direction Lyon avec 15 à 20 minutes pour passer aussi un accident sur voie de droite. On en reparlera dans quelques instants. Restez branchés. Comme promis, voici David Guetta. Lovers on the Sun arrive dans quelques instants.
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0: Alors, petit souci technique, rassurez-vous, tout se passe bien. On va écouter La Fille sur Radio Vinci Autoroute. C'était pas prévu comme ça, mais retour dans quelques instants à vos conditions de circulation après Vernis Rouge.

0: La fille de vernis rouge sur Radio Vinci Autoroute. Dans quelques instants, retour au trafic. Et puis je vous ai retrouvé David Guetta. Il arrive dans quelques instants. Rassurez-vous, c'est mis au frais pour vous chanter dans quelques instants.
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0: 17h17, 17 secondes, que des 17 sur le 107.7, justement, encore en 7. Retour à vos conditions de circulation sur les grands axes du quart sud-est, de l'Auvergne jusqu'à la Méditerranée. Pour le moment, ça se passe plutôt bien, plutôt calmement dans les différents secteurs sur lesquels vous m'écoutez. Les principales difficultés étant tout de même situées sur l'agglomération lyonnaise, l'autoroute A7 direction Lyon-Centre, avec encore 10-15 minutes pour passer un accident à Pierre-Bénite, juste avant la jonction avec l'A450, accident qui implique une voiture au kilomètre 7 et qui donc crée ces petites difficultés. Une fois passé cet événement-là, pour passer pour bien, ce sera tranquille, sans aucune presque difficulté, en remontant direction Paris. Et puis si vous avez fait le choix quant à vous de basculer sur l'A46 direction Paris et Strasbourg, ce sera un peu chargé, pas plus de 5 minutes pour quelques kilomètres entre Mions et Saint-Priest. Sur l'autoroute A9 direction Barcelone, notez plusieurs événements en cours, notamment après Montpellier et la jonction A9 A709, un camion en panne sur la voie de droite arrêtée au kilomètre 98. Vous n'avez que les deux voies de gauche pour passer l'événement, mais pas de bouchon à l'arrière de l'événement. A contrario d'un événement qui s'est produit à Nîmes, dans l'autre sens, sur l'autoroute A9 en direction de Lyon. Après l'échangeur numéro 24 Nîmes-Est-Marguerite, un accident est en cours avec un semi-remorque et une voiture sur la voie de droite, et ça peut empiéter aussi un petit peu sur la voie du milieu, et c'est pour ça qu'il y a 2 km de bouchon à l'arrière. Vous allez compter quelques minutes pour passer l'événement au-delà de Nîmes-Est-Marguerite et changeur numéro 24. Du côté du Midi Toulousain, sur l'autoroute A61, direction Montpellier, trafic plutôt calme, même s'il y a des événements en cours, notamment au kilomètre 345, après Carcassonne-Est, sortie 24, un semi-remorque en difficulté arrêté sur la voie la plus à droite, et juste après, au kilomètre 146, un accident est signalé sur la bande d'arrêt d'urgence. Les deux événements sont après la sortie 24, Carcassonne-Est. Du côté de la région Auvergne, à Thiers, sur la 89, direction Clermont-Ferrand et Bordeaux, toujours 2 incendies en cours. Les pompiers continuent d'intervenir au kilomètre 435 et 430. À chaque fois, la voie de droite est neutralisée. Notez que vous n'avez ainsi que la file la plus à gauche pour passer, mais pas de difficultés, pas de bouchons pour passer les zones en question après l'échangeur numéro 30, Thiers-Est, La Monnerie de Montel. Partout ailleurs, pour l'instant, tout se passe bien, tout se passe calmement, pas d'autres difficultés ni autres retenues à traverser, principalement en Camargue, où pour l'instant, le trafic s'écoule relativement bien. Au niveau de la météo, en revanche, ça reste encore très très chaud, hein, pratiquement pas un nuage encore à l'horizon dans le ciel du quart sud-est, température qui avoisine localement, voire qui atteigne les 40 degrés, il fait 40 actuellement à Toulouse, 38, 39 entre Clermont, Lyon et Montélimar, donc pensez à bien vous hydrater, même quand vous n'avez pas la sensation de soif, il faut boire de l'eau en quantité suffisante pour éviter toute déshydratation. À suivre, des artistes qui ne se prennent pas au sérieux et nous plongent dans un univers burlesque. Les Pupini Sisters sortent un album aux airs de fête. Leur trio vocal s'inspire des Andrew Sisters, typiques des années 40 et 50. Elles seront dans Tempo 110 juste après Lovers on the Sun de David Guetta.

0: Lovers on the Sun, David Guetta sur Radio Vinci Autoroute. Une bonne nouvelle au sud de Lyon. L'accident s'étant produit sur la 7 gérée par la direction des routes centre-est au kilomètre 7 est terminé et donc à l'arrière le bouchon d'un quart d'heure au pic de l'événement va pouvoir rapidement se résorber. Le principal événement se situe à Nîmes sur la 9 direction Lyon. Après Nîmes-Est Marguerite sortie 24, accident sur voie de droite au kilomètre 31 d'un semi-remorque et d'une voiture. À l'arrière 3 km de bouchon. Vous comptez à peu près 10 minutes pour le traverser. Et voici maintenant un trio vocal féminin au look rétro et glamour. Les très British Puppy Sisters publient un album anniversaire entre compositions originales et nombreuses reprises piochées chez les Beach Boys, Bonnie Tyler ou encore Dalida. Place à Tempo 110.
1: 110 secondes avec trois copines de conservatoire. Elles ont étudié le jazz et pratiqué le chant choral à Londres. Les Puppy Sisters ont sorti leur premier album d'harmonie vocale en 2006. Énorme succès à l'époque. 20 ans plus tard, elles sortent un album anniversaire. Il y a la blonde Kate, la voix la plus grave, la comédienne du groupe, adepte de la dérision et du second degré. La rousse, Rosanna, la voix la plus aiguë, femme fatale du trio, à la fois chic et sexy. Et entre les deux, la brune, Marcella, la plus excentrique. C'est elle qui nous dit ce qui leur plaît le plus dans les années 40-50 qu'elles incarnent.
2: La mode, clairement, parce qu'elle ouvre une palette de créativité dingue. Et bien sûr, le son du jazz de cette période. Le hot jazz, les big bands, c'est tellement entraînant qu'on peut vraiment s'amuser avec. Il ne s'agit pas de laisser de côté les choses tristes de l'époque, mais plutôt d'essayer de mettre en avant les plus positives. On adore s'amuser en musique, revisiter des chansons de façon légère. Mais attention, on travaille notre musique très sérieusement. Et quand on chante en harmonie, il n'y a pas de « je ». Tout se conjugue avec « nous ». C'est ce qui fait la magie de notre trio. C'est un peu comme fêter nos 20 ans de mariage et fêter notre envie incroyable de continuer ensemble. On voulait donc donner un ton très joyeux à cet album. Certaines chansons sont un peu fofolles, d'autres poignantes, il y a un peu de tout, comme dans la vie quoi.
1: The Birthday Party, c'est le nouvel album des Puppy Sisters.
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0: Allez, on repart sur la route en musique avec dans quelques instants les Color Blast avec Gorgeous, suivi de l'infotrafic de retour à 17h30.
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0: Gorgeous, des Color Blast à l'instant sur Radio Averse Autoroute. Ne bougez pas dans quelques secondes, retour à vos conditions de circulation.
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0: 17h31, retour au trafic dans le quart sud-est, de l'Auvergne jusqu'à la Méditerranée. Température toujours très très chaude pour l'heure, entre 37 et 39 degrés dans les terres, entre 33 et 34 autour de la Méditerranée. Pensez à bien boire régulièrement, il y a même 40 degrés à Toulouse et 39 autour de Carcassonne, figurez-vous. Donc vraiment, la canicule joue un rôle important dans la suite de votre parcours. Multipliez les pauses, laissez votre organisme respirer également en s'arrêtant quelques instants sur les différentes aires de repos de services qui sont climatisées, je vous le rappelle. Et puis, le pourtour méditerranéen est également en alerte orange pour les risques de feux, de forêt et de végétation, tout comme d'ailleurs la plupart des départements du centre du pays. Il y a également d'ailleurs le Puy-de-Dôme qui est également en alerte orange pour les feux de forêt, là où justement deux incendies sont en cours sur l'autoroute A89 en direction de Bordeaux, après l'échangeur 30, tiers est, la Monnerie, le Montel. À noter un premier incendie au kilomètre 435 et un autre au kilomètre 430 dans les deux cas, la voie de droite est neutralisée et vous n'avez que la file de gauche pour passer, mais pas de bouchon à l'arrière de ces événements. Du côté de l'agglomération lyonnaise, un peu de monde par endroit, 5 à 10 minutes pour passer quelques kilomètres de ralentissement sur la 46 et pour passer également le tunnel sous Fourvière. Ailleurs, pour l'instant, tout va bien au niveau des difficultés autour de Lyon. Sur la 7 à présent, en direction de Lyon, à Cavaillon exactement, sortie numéro 25, sortie fermée parce qu'il y a la carcasse d'un véhicule en feu à évacuer. Opération de dépannage et d'évacuation qui se poursuit donc au niveau de cette sortie 25 qui reste fermée pendant quelques instants. Le temps que celle-ci rouvre, opération de dépannage et d'évacuation qui se poursuit donc au niveau de cette sortie 25 qui reste fermée pendant quelques instants. Le temps que celle-ci rouvre, je vous invite soit

0: et à Nîmes, dans l'autre sens, direction Lyon. Après l'échangeur 24 Nîmes-Est Marguerite, accident d'un semi-remorque et d'une voiture sur voie de droite et bande d'arrêt d'urgence à l'arrière. 4 km de bouchon et quasiment 20 minutes pour passer de la difficulté en cours. Dernier événement avec vous sur l'autoroute A61, direction Narbonne et Montpellier. Après Carcassonne-Est, échangeur 24, il y a aussi un camion en difficulté sur la voie de droite. Événement en cours au kilomètre 345 et vous avez là aussi les deux files de gauche pour passer l'événement. Ailleurs, tout se passe bien. On en profite pour poursuivre la route en musique.
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0: Deuxième demi-heure de votre 17-20 sur Radio Vinci Autoroute. Dans les prochains kilomètres, nous allons trouver votre magazine, votre rendez-vous santé, bien-être et santé, avec le numéro de cette semaine consacré aux migraines mieux comprises et mieux traitées qu'auparavant grâce à des mécanismes identifiés et des nouveaux traitements. Désormais, vous en saurez plus avant 18h en restant branché. Pour le moment, on poursuit la route en musique avec l'un des plus grands singles de la grande Sophie. Voici Martin sur Radio Vinci Autoroute.

0: La Grande Sophie avec Martin à l'instant sur Radio Vinci Autoroute. Très bon trajet à nos côtés. Pour le moment, les principales difficultés sont situées à Nîmes sur la 9 en direction de Lyon. Après l'échangeur 24 Nîmes-Est Marguerite, environ 20 minutes pour passer un bouchon de 4 km.
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0: Du côté de l'autoroute A7, ce soir et cette nuit, notez une zone de travaux qui se tiendra entre Valence et Montélimar. À partir de 22h ce soir et jusqu'à 5h du matin au plus tard demain, la sortie 16, l'Auriole, sur l'A7 sera fermée direction Lyon comme Marseille pour des travaux d'entretien. Et puis dans la région de Nîmes également ce soir et cette nuit entre 21h et 5h du matin au plus tard demain matin, la sortie Garon numéro 2 de la 54 sera inaccessible direction Marseille pour des travaux sur les portiques de Sydney.
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0: Mylan et Hanover vous accompagnent sur la route en musique dans les prochains kilomètres. Rendez-vous juste derrière à 17h45 pour un nouveau point trafic.

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1: 17h44, retour à vos conditions de circulation sur le quart sud-est du pays. Pour l'instant, trafic qui tient bon, pas d'énormes difficultés, quelques ralentissements comme c'est le cas tous les jours autour du centre de Lyon sur la RM6 et la RM7 pour passer Fourvière, environ 5 à 10 minutes pour se faire. Un peu de monde également sur la 46 direction Paris et puis sur la 47 direction Saint-Étienne et Givors au niveau de la jonction depuis la 7 ou depuis l'autoroute à 46. Ça ralentit également autour de Marseille sur la 7 gérée par la direction des routes méditerranéennes, là aussi 10-15 minutes pour faire quelques kilomètres entre les Pennes Mirabeau, Septèmes-les-Vallons et l'entraîneur de Marseille. Entre les deux, pas d'énormes difficultés. Les principaux bouchons sont situés autour de Nîmes, sur l'autoroute A9 en direction de Lyon, avec un accident en cours sur voie de gauche et voie de droite. À noter que l'événement est en cours au kilomètre 32 et vous n'avez que la file la plus au milieu pour passer la difficulté au kilomètre 31 et à l'arrière, 5 kilomètres de retenue à traverser. À noter que vous allez compter environ 30-35 minutes pour ce faire. Sur l'autoroute A7 également, direction Lyon, dans la sortie Cavaillon numéro 25, toujours un véhicule en feu à évacuer dans la bretelle de sortie qui est donc fermée, la numéro 25, Cavaillon Saint-Rémy-Provence, fermée sur la 7 direction Lyon. Vous devrez, si vous devez vous rendre autour de Cavaillon, soit marquer une pause en attendant que la bretelle rouvre, soit sortir au volant d'un véhicule de moins de 19 tonnes. Au niveau de Sénas, sortie 26 et suivre la direction d'Avignon pour récupérer ensuite la RN7 et arriver au sud de Cavaillon, notamment au niveau de l'échangeur 25. Sur l'autoroute A89, pas de nouvel événement, mais toujours deux incendies en cours sur le secteur de Thiers, en direction de Clermont-Ferrand et de Bordeaux, après l'échangeur 30 Thiers Est, Lamonnerie-le-Montel. Incendie tout d'abord au kilomètre 435, la voie de droite est balisée, et de nouveau au kilomètre 430, où vous n'avez dans les deux cas que la file de gauche pour passer l'événement direction Bordeaux et Clermont-Ferrand. Pas de retenue néanmoins à l'arrière. Partout ailleurs, pour l'instant, ça se passe calmement, pas d'autres difficultés ni autres infos à prendre en compte dans le quart sud-est, si ce n'est un dernier événement sur l'autoroute A8 en direction de Lyon. Après Aix-en-Provence et la jonction A8 A51, des obstacles sont signalés sur la voie de droite au kilomètre 4. À suivre, votre rendez-vous santé sur Radio Vinci Autoroute. Au menu aujourd'hui, la migraine. Mieux comprise et mieux traitée qu'auparavant, nous ferons le point avec notre partenaire, le magazine Bien-être et Santé, à retrouver juste après cet Aquiltour de Mylène Farmer.

0: Mylène Farmer sur Radio Vinci Autoroute à l'approche de 18h. Pour l'instant, trafic encombré autour de Nîmes sur l'autoroute A9 en direction de Lyon. Après l'échangeur 24 Nîmes-Est-Marguerite, il y a encore 5 km de bouchons à traverser à l'arrière d'un accident en cours impliquant deux véhicules. À noter que la voie de droite vient d'être rendue à la circulation et de fait, eh bien, pour le moment, les deux files de droite sont circulables. Celle de gauche est encore neutralisée à l'heure où je vous parle. Votre rendez-vous santé arrive maintenant sur Radio Vinci Autoroute en partenariat avec le magazine Bien-être et Santé. Juliette Legros, directrice de la rédaction, nous parle de la migraine. Aujourd'hui, nous la comprenons mieux et Charles Latour, de nouveaux médicaments font leur apparition pour la traiter.
1: La migraine peut désormais se traiter de façon très ciblée, ce qui n'était pas le cas il y a encore quelques années. Les médecins n'hésitent pas à parler de traitements révolutionnaires. Avant de les évoquer, posons déjà le diagnostic de la migraine, Juliette Legros.
2: Alors, il repose sur des critères qui sont assez précis. Il s'agit d'une personne, le plus souvent une femme parce qu'elles sont plus touchées, qui a eu au moins 5 crises identiques d'un seul côté de la tête, avec une douleur qui s'intensifie notamment en cas d'activité physique et une sensibilité particulière à la lumière et au bruit, et c'est même parfois accompagné de troubles digestifs.
1: Ces dernières années, des chercheurs ont réussi, cela dit, à comprendre comment naît une crise.
2: C'est vrai, alors c'est un petit peu technique. Tout part du nerf crânien trijumeau, qui est le nerf de la sensibilité du visage et de la tête. Il libère un peptide, le CGRP, qui est un messager pour envoyer un signal douloureux au cortex, l'endroit du cerveau où se trouvent les neurones. Et ce peptide, ce messager, donc, il est relié à un gène qui est un vasodilatateur de l'organisme, c'est-à-dire qui dilate les vaisseaux. Du coup, le sang circule plus vite et la douleur avec. Et le message de douleur peut aller jusqu'aux terminaisons nerveuses qui gèrent la respiration, la digestion. En résumé, c'est cette autoroute de la douleur qui a été identifiée.
1: Et c'est grâce à cette identification qu'on traite mieux la migraine aujourd'hui ?
2: Voilà. Avant, les traitements de crise visaient à rétrécir les vaisseaux sanguins pour inhiber ou diminuer la libération du CGRP, notre peptide qui envoie le signal douloureux. Et aujourd'hui, il y a donc une nouvelle génération de médicaments qui bloque la réception du message douloureux et neutralise ce peptide. Il s'agit du rimegepant qui lui prévient et traite les crises et de l'atogepant qui est un traitement de fond.
1: J'ai aussi entendu parler d'un stylo injecteur de médicaments. Il s'agit de quoi là ?
2: Alors là, c'est encore un autre médicament de nouvelle génération. Lui, il diffuse des anticorps monoclonaux qui sont dirigés toujours contre notre peptide, le CGRP. Mais ce médicament-là, il est quand même destiné aux patients qui sont sujets à au moins 4 migraines par mois et chez qui les traitements de fond qu'on a évoqués à l'instant ne marchent pas et ils ne sont pas remboursés non plus.
1: La voix des migraineux.fr, c'est l'association de référence pour les personnes souffrant de migraines et leurs proches. Merci Juliette Legros, Bien-être et Santé, magazine à retrouver dans toutes les pharmacies partenaires.
0: Merci Charlotte Latour, la musique de Maria McKay avec I'm Gonna Sue You arrive tout de suite, suivi notamment de Marguerite ou encore Tiwayo pour vous accompagner sur la route avant les infos de 18h.

0: Sibayo avec I've Got To Travel Alone à l'instant sur Radio 20 sur autoroute. Juste avant les infos à 18h, retour à vos conditions de circulation. Priorité au trafic sur la 7 direction Marseille. Au niveau de Cavaillon, sortie 25, un véhicule de l'autoroute intervient. Il est arrêté sur la bande d'arrêt d'urgence au niveau du kilomètre 211. Très bonne route à toutes et à tous. Dans quelques secondes, les infos de la rédaction. 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
2: Bonsoir à tous. Les records s'enchaînent. Ce mardi a été la journée la plus chaude jamais enregistrée dans l'Hexagone avec une moyenne provisoire de 29,8 degrés. Ce record devance les journées du 25 juillet 2019 et du 5 août 2003 qui avaient toutes les deux un indicateur de 29,4 degrés. Il a fait jusqu'à 43,3 degrés à Cazaux en Gironde cet après-midi, 42,2 degrés à Niort dans les Deux-Sèvres ou encore 42,1 degrés à Bordeaux. Conséquence de ces fortes chaleurs, de nombreux établissements scolaires sont fermés, environ 1800 partout en France. 8000 autres ont été obligés d'adapter leurs horaires sur un total de 60 000 en France. C'est ce qu'a déclaré tout à l'heure le ministre de l'Éducation nationale. Un peu plus tôt, le chef du gouvernement avait de son côté déploré une hausse des noyades. 40 noyades depuis jeudi dans des zones dangereuses. Les victimes sont principalement des jeunes. Un incendie en cours dans l'Ain, sur la commune de Bénonce, dans le Bas-Bugey. Le feu est parti d'un pré aux alentours de 12h30. Une centaine de pompiers et 4 bombardiers sont mobilisés sur place. Les députés ont adopté en première lecture une réforme constitutionnelle qui accorderait à la Corse une autonomie inédite. Initiée en 2022 sur demande d'Emmanuel Macron pour mettre un terme aux violences provoquées par la mort en prison d'Ivan Colonna, le texte initial est le fruit de négociations entre le gouvernement et des élus corses. Il était historien, combattant lors de la Première Guerre mondiale, résistant pendant la Deuxième et mort assassiné par la Gestapo en 1944. Marc Bloch va faire son entrée au Panthéon ce soir au cours d'une cérémonie solennelle et ouverte au public. Dans la soirée, le chef de l'État présidera cette cérémonie. Le sport avec du football.
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2: Un beau programme au Mondial ce mardi. Dans une heure, le Portugal de Ronaldo va essayer de se relancer face à l'Ouzbékistan après avoir perdu son premier match contre la République démocratique du Congo. À 22h, l'équipe d'Angleterre emmenée par Harry Kane, qui figure parmi les favoris du Mondial, affronte le Ghana pour espérer se qualifier pour les 16e de finale. Et puis deux autres matchs sont prévus dans la nuit. Panama-Croatie à 1h du matin et Colombie-République démocratique du Congo à 4h. En attendant, il est 18h02, c'est la fin de ce flash. L'infotrafic revient dans un instant, juste après un point sur la météo.
0: Merci Florence. La météo est une canicule qui continue de frapper l'Hexagone. Les températures pourraient même dépasser les 42 degrés encore demain et jeudi inclus. Nous faisons le point avec Corentin Perrault de Météo France.
4: Tout est exceptionnel, que ce soit même pour un mois de juin ou même on bat des records de température absolue. C'est-à-dire que des températures que l'on a relevées en juillet, août, qui est la période d'ailleurs la plus présente pour avoir des conditions caniculaires sur le pays. C'est là où il fait le plus chaud, notamment au mois d'août. Là, nous sommes seulement fin juin. Nous avons donc évidemment beaucoup de records mensuels que nous battons à plate couture, mais on a également des records absolus jamais enregistrés. Donc oui, c'est un événement qui est absolument remarquable et exceptionnel.
0: Corentin Perrault de Météo France. Ah, donc il y a en tout et tout est pour tout 89 départements en alerte, 58 en rouge, 31 en orange. Le pourtour méditerranéen et le Puy-de-Dôme sont également en alerte orange pour les feux de forêt. Et demain, sans grande surprise, nouvelle journée très chaude, même si un orage pourrait éclater localement dans les terres en deuxième partie de journée. Les températures maximales afficheront demain entre 33 et 36 en bord de Méditerranée, 38 à Clermont-Ferrand, 39 à Lyon et encore une fois, on atteint les 40 degrés demain à Toulouse.
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0: Deuxième heure de votre 17-20 sur Radio Vinci Autoroute. Dans les prochains kilomètres, nous allons trouver un nouveau numéro du Magoto. Sébastien Datz et Christophe Congréga de l'Automobile Magazine nous présenteront la nouvelle Clio 6 en deux versions, hybride ou essence. La citadine de Renault impose un choix réfléchi de deux visions pour la ville ou pour la route. Vous en saurez plus avant 18h30. Louane vous accompagne quant à elle sur la route en musique après l'infotrafic.
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0: À 18h04, retour à vos conditions de circulation sur les autoroutes entre Clermont-Ferrand et la Méditerranée. Pour l'instant, le trafic est plutôt clément. Quelques ralentissements à traverser autour de Lyon, de Marseille, de Nîmes également. Mais avant d'évoquer tout cela, priorité au trafic à Clermont-Ferrand avec un nouvel événement. Un piéton a été signalé au péage des Martres d'Artières sur l'autoroute A89. Prudence que vous circuliez vers Lyon ou vers Clermont-Ferrand en cas de traversée de ce piéton. Sur l'autoroute A89, dans le même département du Puy-de-Dôme, notez quelques incendies toujours en cours, sur la voie de droite au kilomètre 435 et 430. Dans les deux cas, vous n'aurez que la file la plus à gauche pour passer l'événement. Ça peut ralentir à l'arrière puisque vous n'avez qu'une seule voie pour passer les difficultés de circulation en question. Les pompiers sont évidemment en train d'intervenir sur place. Et notez que la voie de droite est balisée sur plus de 8 km, tout et pour tout, pour faciliter leur intervention. Département du Puy-de-Dôme en alerte rouge canicule, en alerte orange feu de forêt. Donc vraiment, adoptez le bon comportement. Pas de mégots jetés par la fenêtre de votre véhicule qui n'a que pour effet de brûler en fait la végétation de ce secteur très boisé. Nous sommes en plein cœur du parc du Livradois-Forêt, donc raison de plus pour bien garder les mégots hors de cet accotement. Dans l'agglomération lyonnaise, sur l'autoroute A7 particulièrement, quelques ralentissements pour remonter l'autoroute en direction de Lyon-Centre puis de Paris avant de passer Fourvière, où vous allez compter environ 10 minutes pour passer le bouchon, et puis dans l'autre sens vers Marseille également 5 à 10 minutes pour quelques kilomètres de ralentissement après Écully, sortie 35. Sur la 46, pour contourner l'agglomération, ça peut ralentir un petit peu dans chaque sens, moins de 5 minutes pour se faire. Même son de cloche si vous êtes actuellement sur la 7 ou la 46 et que dans les deux cas vous avez envie de bifurquer sur la 47 vers Saint-Etienne. Ça peut ralentir un petit peu, mais moins de 5 minutes pour passer les quelques kilomètres de ralentissement en question. Sur la 7 également, direction Lyon, je vous rappelle cet événement en cours, la sortie 25 Cavaillon de la 7, direction Lyon, fermée pour permettre l'évacuation d'un véhicule en feu. À noter que la bretelle ne devrait pas tarder à rouvrir d'après les événements que j'ai en ma possession. Donc si vous devez sortir à Cavaillon, sortie 25, un peu de patience. Soit vous marquez une pause sur une aire, soit vous quittez le réseau en amont au niveau de Sénas, sortie 26, et vous poursuivez ensuite via le réseau secondaire, direction Cavaillon. Mais attention, les véhicules de plus de 19 tonnes ne peuvent pas traverser la commune d'Orgon juste avant d'arriver à Cavaillon. Sur l'autoroute A9, direction Barcelone, après Montpellier, même la bifurcation qui mène vers l'autoroute A709, notez un accident qui est en cours sur la voie de droite, véhicule en difficulté au kilomètre 98. Événement sur votre droite, vous avez les deux files les plus à gauche pour passer l'événement sans difficulté. Plus loin également, sur la 9, direction Barcelone, toujours des obstacles ont été signalés sur la chaussée au kilomètre 122. C'est juste avant d'ailleurs la sortie suivante, la numéro 33, desservant la ville de Sète. Méfiance, les patrouilleurs vont ramasser quelques pièces de véhicules perdues sur la chaussée.
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0: était là, signé Louane à l'instant sur Radio Vinci Autoroute. Encore un peu de patience autour de Lyon et de Marseille. 5-10 minutes pour passer quelques ralentissements au-delà à chaque fois du réseau Vinci Autoroute. On en reparle dans quelques minutes à 18h15 pour aller jusque-là. Un peu de musique, bien sûr, notamment celle de Vanessa Paradis. On écoute Les Épines du Cœur dans quelques secondes sur Radio Vinci Autoroute.
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0: Vanessa Paradis, les épines du cœur, c'est pas la seule à fondre, hein, avec les températures caniculaires qu'on a encore dans le quart sud-est actuellement. Il a fait 43 degrés dans le sud-ouest, hein, donc nous, dans le sud-est, on peut dire qu'il fait plutôt frais par rapport à là-bas. Mais en tout cas, il fait encore très très chaud. 39 encore à Lyon, 37 à Avignon, 34 à Montpellier, encore 40 degrés à Toulouse. Hein, il est 18h15, il fait 40 degrés à Toulouse. Bon courage sous ces différentes températures caniculaires. On fait le point trafic dans quelques instants. Restez branchés.
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0: L'infotrafic de retour à 18h15 sur Radio Vinci Autoroute dans le quart sud-est de l'Auvergne jusqu'à la Méditerranée. Pour l'instant, des conditions plutôt normales pour circuler. Forcément un peu ralenti, un peu dense autour des grandes métropoles, Lyon et Marseille. Vous allez compter 10 minutes, 10-15, pas plus, pour passer les différents kilomètres de ralentissement, notamment sur la 7 au-delà du réseau Vinci Autoroute, pour passer Fourvière à Lyon, direction Paris, ou pour arriver tranquillement à Marseille, entre les Pays de Mirabeau, Septèmes-les-Vallons et l'entraîneur de Marseille sur le secteur, je dirais, plus au sud, par la direction des routes méditerranéennes. Sur l'autoroute route A7, outre ces bouchons, notez également un piéton repéré entre Valence et Vienne. Nous sommes exactement au kilomètre 79, entre les sorties numéro 16, L'Oriol, et 15, Valence-Romans. À noter un piéton qui a été repéré donc trop proche des voies de l'autoroute au kilomètre 79. Les patrouilleurs vont intervenir sur place. Sur la 7 également, direction Marseille. À noter un obstacle sur la chaussée après l'échangeur numéro 12 Saint-Rambert-d'Albon. Obstacle au kilomètre 26 que vont ramasser les patrouilleurs quand ils seront arrivés sur place. Du côté de l'autoroute A9, à présent, plusieurs événements en cours, notamment en direction de Barcelone, après la section de Montpellier, après la jonction A9 A709, desservant le centre de Montpellier. Un véhicule est en panne au kilomètre 98. Nous sommes donc sur la voie de droite à ce niveau-là. Elle est neutralisée. Vous avez les deux files de gauche pour poursuivre votre route direction Toulouse et Barcelone. Un peu plus loin, dans la sortie 33, desservant la ville de Sète, notez un camion qui roule à faible allure. Un véhicule lent signalé dans la bretelle de sortie nouvelle. C'est pas surprendre si vous quittez l'autoroute également à ce niveau-là, avant de quitter définitivement le réseau Vinci Autoroute et d'arriver au péage de sortie. Et puis encore plus loin, si vous ne sortez pas à 7, mais que vous continuez sur l'autoroute A9 direction Toulouse-Barcelone, à peu près 15 km après l'échangeur numéro 33, un obstacle est de nouveau signalé au kilomètre 138. Les patrouilleurs vont évidemment intervenir en se rendant sur place. Sur la 9, direction Lyon, il y avait après Nîmes un accident en cours, événement terminé au kilomètre 34 sur l'autoroute A9. Mais en revanche, encore un petit peu de densité de trafic dans ce sens-là. Après la sortie 24 Nîmes-Est-Marguerite, vous allez patienter encore à peu près 5 minutes pour passer 2-3 km de ralentissement qui persiste. Partout ailleurs, pour l'instant, tout se passe relativement bien et relativement calmement niveau trafic. Niveau météo, il fait encore très très chaud, comme je vous le disais. Les risques d'incendie sont à leur paroxysme dans pas mal de régions, notamment dans le Massif central, où il y a 2 incendies en cours sur l'autoroute A89 dans la région de Thiers. Tout d'abord au kilomètre 435 et au kilomètre 430. Tout le tronçon est en fait neutralisé. La voie de droite est balisée sur 8 km pour permettre une intervention plus facile des pompiers. Et vous n'avez ainsi, pour passer le secteur entre les sorties 29 Thiers Ambert et 30 Thiers La Monnerie, et bien la seule file de gauche direction Clermont-Ferrand et Bordeaux pour passer le secteur en question. Ça peut ralentir par endroits, mais sachez que vous ne passerez pas bien longtemps dans ces difficultés en question. Et dans quelques minutes, votre Magoto arrive sur Radio Vinci Autoroute. Clio 6 essence contre Clio 6 hybride. La bataille est lancée. Cette semaine, notre partenaire l'Automobile Magazine propose un essai comparatif de ces deux motorisations pour deux usages bien différents. À découvrir juste après La Lune de Christophe Maé.

0: Christophe Maé avec la Lune à l'instant sur Radio Vinci Autoroute. Pas de nouvel événement lors de ces derniers kilomètres en musique, donc toujours quelques minutes de ralentissement aux portes des grandes métropoles, notamment celle de Lyon et celle de Marseille. Ailleurs, quelques événements, notamment des obstacles, des véhicules en panne, des piétons et aussi et surtout des incendies en cours dans le Puy-de-Dôme. Département propice au départ de feu avec cette alerte orange pour les risques de feux de forêt. Les cartes complètes de ces alertes météo à retrouver sur le site de la radio, bien sûr radiovinciautoroute.com. Et tout de suite, l'heure de votre mug auto sur Radio Vinci Autoroute. Nous retrouvons Sébastien Date en compagnie d'un journaliste de l'Automobile Magazine.
1: Et cette semaine, j'ai le plaisir d'être en compagnie de Christophe Congréga. Bonjour Christophe.
2: Bonjour.
1: Dossier spécial essai dans le dernier numéro de l'Automobile Magazine, dans lequel vous nous présentez les résultats des mesures que vous avez prises sur la nouvelle Clio, la Clio 6, que vous avez essayé en essence et en hybride pour pouvoir les comparer.
2: Et la chose dont on se rend compte, c'est qu'il y a en fait un peu une Clio des villes et une Clio des champs. La Clio des villes, ça serait plutôt l'E-Tech, l'hybride, qui est très agréable en ville, beaucoup
1: faible
2: de roulage
1: conso.
2: Électrique, faible conso. Par contre, sur route, sa boîte est un petit peu lente quand on veut dépasser, le temps de rétrogradage un peu long, en montagne, pareil, moteur un petit peu plus bruyant. Donc, voiture prévue pour ceux qui roulent quand même pas mal en ville. Et par contre, la Clio essence avec sa boîte auto, elle pourrait être agréable en ville, mais la gestion du stop and start est un peu ratée là. Donc en fait, il y a pas mal d'à-coups en ville, pas très agréable. Par contre, sur route, sa boîte auto reconnaît bien les montées, les descentes, elle s'adapte à votre façon de conduire. Donc c'est celle-là, la Clio des champs, pour ceux qui ne roulent pas trop en ville et roulent route, autoroute, montagne. Où elle sera plus à l'aise que l'hybride. Donc en fait, c'est chacun son choix.
1: Et est-ce qu'on fait le choix par rapport au portefeuille ?
2: Évidemment, les hybrides sont plus chers. Donc là, on commence à 24 600 € pour l'hybride. Ce qui n'est pas déraisonnable par rapport à la concurrence. Elle est plutôt bien placée.
1: Et ce qui n'est pas déraisonnable par rapport à l'essence non plus. C'est quelques milliers d'euros en plus.
2: Oui, on est autour de entre 2 500 et 3 000 € de plus. Donc c'est pas déraisonnable. Est-ce qu'on rattrapera ça avec la conso plus faible ? Il faudra quand même rouler pas mal. Parce qu'en fait, la Clio essence, elle est très bien placée. Placée en boîte auto, elle commence à 21 900 et même à moins de 20 000 € en boîte mécanique avec ce même moteur. Donc oui, vraiment compétitif, d'autant qu'elle est bien équipée dès le premier niveau de finition. Donc voilà, oui, on peut choisir en fonction du prix, mais notre avis, c'est qu'il faut d'abord choisir en fonction de l'usage, parce que pour l'agrément, c'est important de ne pas se tromper et d'avoir la voiture et la technologie qui correspond bien à ce qu'on va faire avec.
1: Clio des villes ou Clio des champs, c'est le battle que vous proposez dans votre article dans le dernier numéro de l'Automobile Magazine avec ce grand dossier consacré aux essais de nombreux véhicules. Merci beaucoup et à très bientôt Christophe Congréga.
2: À bientôt.
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0: Et on poursuit la route en musique avec dans quelques instants Co Just Another Day, suivi de l'infotrafic de retour directement après à 18h30 sur Radio Vinci Autoroute.
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1: 18h et bientôt 30 minutes, retour au trafic dans le sud-est, peu d'évolution, c'est bon signe, ça se passe bien et calmement dans la plupart des cas. Un peu de monde, quelques ralentissements possibles autour de Lyon et de Marseille, 5 à 10 minutes pour passer les difficultés à Fourvière pour l'agglomération lyonnaise, à l'approche des Pennes Mirabeau de Saint-Aimé-les-Vallons au nord de Marseille, au-delà du réseau Vinci Autoroute. Entre les deux villes, des événements également sur l'autoroute A7, avec tout d'abord un piéton repéré au kilomètre 79, aussi bien donc direction Lyon que direction Marseille. Entre les sorties 15 Valence-Romand et 16 Privas-Loriol, piéton qui a été repéré trop proche de votre circulation pouvant se mettre en danger. Et si vous remontez ensuite l'autoroute A7 direction Lyon, notez après l'échangeur 12 Saint-Rambert-d'Albon à Nonnet, un semi-remorque en panne sur la voie de droite, dépannage qui se poursuit au kilomètre 21. Dans l'autre sens, sur la 7 vers Marseille, donc en plus du piéton à Loriol, notez également au kilomètre 26 après l'échangeur numéro 12 Saint-Rambert-d'Albon des obstacles sur la chaussée. Il s'agit de quelques morceaux de pneus. Même situation d'ailleurs au sud de Montélimar. Après la sortie 17 de Montélimar, au kilomètre 122, d'autres morceaux de pneus ont été repérés sur les deux voies les plus à gauche. De la 7, je bascule avec vous sur l'autre autoroute principale du quart sud-est, l'autoroute A9, avec plusieurs événements là aussi, direction Barcelone, au-delà de Montpellier et de la jonction avec la 709, il y a un camion en difficulté sur la voie de droite au kilomètre 98. Les patrouilleurs finissent leur intervention sur place. Et puis, plus loin, au kilomètre 138, après la sortie 33, desservant la ville de Sète, un bidon a été repéré au kilomètre 138. Dans l'autre sens de la 9, vous remontez quant à vous d'Espagne, direction Toulouse ou encore Montpellier. Après le péage du Pertus, au kilomètre 269, un obstacle de plaque noire a été repéré sur la chaussée au niveau du kilomètre 269. L'autre autoroute principale de l'Occitanie, c'est l'autoroute A61, l'axe Toulouse-Montpellier. A noter un piéton également qui a été repéré au kilomètre 365 entre Lézignan-Corbières et échangeur 25 et la jonction sur l'autoroute A9. Méfiance aussi bien direction Toulouse que Montpellier. Et puis enfin, direction l'Auvergne sur l'autoroute A89. Vous circulez direction Lyon. Notez un semi-remorque en panne sur la voie de droite arrêté au kilomètre 431 après l'échangeur numéro 29, tiers centre Amber. Les patrouilleurs sont présents sur place. Et dans l'autre sens, sur l'A89 en direction de Bordeaux, il y a aussi deux incendies toujours en cours au kilomètre 435 et au kilomètre 430. La voie de droite est balisée dans les deux cas sur plus de 8 km. Vous n'aurez que la file de gauche pour passer l'événement. Ça peut ralentir forcément car vous n'avez qu'une seule voie pour toutes et tous passer les difficultés en question. Et les pompiers, bien sûr, continuent encore d'intervenir pour ces départs de feu d'accotement sur la région de Thiers qui est un secteur boisé où une alerte orange, feu de forêt, est en cours dans le Puy-de-Dôme de fait, mais également surtout le pourtour méditerranéen. Il fait également très très chaud dans le département de depuis Dôme, vigilance rouge, canicule, comme dans la plupart des pays du quart, même de la moitié ouest du pays. Il y a plus de 54 départements, 58 même maintenant, en alerte rouge, canicule, 31 départements en vigilance orange, canicule. Vous retrouvez tous les bons conseils sur notre site internet radiovinceautoroute.com. Et ailleurs, donc, tout se passe relativement bien. Si je n'ai pas parlé de la région dans laquelle vous êtes, c'est parce qu'il n'y a pas de difficultés en cours.
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1: 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La région dans laquelle vous êtes, c'est parce qu'il n'y a pas de difficultés en cours.
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0: parce qu'on vient de loin, c'est Corneille qu'on vient d'écouter à l'instant sur Radio Avin sur autoroute. Excellent trajet à toutes et à tous. Pour l'instant, pas de grosses difficultés à l'horizon. Trafic plutôt cohérent par rapport à un mardi classique en fin de journée où quelques sorties du bureau sont encore à signaler. Quelques ralentissements donc autour des grandes villes, Lyon et Marseille notamment. Ailleurs, pas mal d'événements quand même, hein. Quelques obstacles, des véhicules en difficulté, quelques incendies également toujours en cours dans le Puy-de-Dôme depuis le début de l'après-midi. On en reparle dans quelques instants, restez branchés. Elena et Clean Bandit vous accompagnent sur la route avant le point trafic de 18h45.
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1: 18h45, retour au trafic dans le quart sud-est sur Radio Vinci Autoroute. Pour le moment, pas d'évolution, hein. Ça se passe toujours relativement bien et relativement calmement. Un peu de monde autour de Lyon et de Marseille, 5 à 10 minutes pour passer quelques kilomètres de ralentissement, mais pas de situation exceptionnelle pour le moment. Du côté de la vallée du Rhône, quelques événements sur la 7, avec tout d'abord en direction de Marseille, un obstacle sur les deux voies de gauche au kilomètre 122. Après Montélimar, sortie 17, les patrouilleurs interviennent pour ramasser quelques morceaux de pneus. Dans l'autre sens, sur la 7 en direction de Lyon, il y a aussi un véhicule en panne sur la voie de droite au kilomètre 21. Après la sortie numéro 12, Saint-Rambert-d'Albon, le dépannage se poursuit pour ce semi-remorque en difficulté. Vous avez là les deux voies de gauche pour passer l'événement tranquillement, sans bouchon non plus à l'arrière. Sur l'autoroute A9, plusieurs événements également en cours. Un seul maintenant, simplement. Il y a simplement un événement en cours tout de même. À Perpignan sur la 9, direction Toulouse ou encore Montpellier, vous passez le péage du Pertus. Un peu plus loin, une plaque noire est repérée comme obstacle sur les voies au kilomètre 269. Il y avait d'autres événements, notamment des véhicules en panne, d'autres obstacles, mais tout est terminé à présent autour de Montpellier, de Narbonne, mais également de Nîmes, où il y avait encore quelques petites minutes de retenue à l'arrière d'un accident. Tout est à présent terminé, direction Lyon. Sur l'autoroute A89, à présent, en Auvergne, 2-3 événements en cours, notamment des incendies sur la Côte-Mont qui se poursuivent. Les pompiers continuent de sillonner le tronçon entre les sorties 29 Thiers Ambert et 30 Thiers Est Lamonnerie-le-Montel. En direction de Bordeaux, la voie de droite est balisée sur plus de 8 km. De fait, ces incendies se sont généralisés sur toute la Côte-Mont quasiment. Alors, pas de très gros dégagement de fumée, je vous rassure, pas de situation similaire comme on a connu dans l'Aude l'été dernier, mais quelques mètres carrés de végétation qui brûle. Donc les pompiers finissent leur intervention au kilomètre 435 notamment et 430 avec également l'intervention des forces de l'ordre sur place. Direction Lyon sur la 89 toujours à Thiers après l'échangeur 29, Thiers Ambert. Il y a aussi un semi-remorque en panne sur la voie de droite au kilomètre 431. Vous avez les deux files de gauche pour passer l'événement en question. Pas de bouchon bien sûr pour passer l'événement en derrière. Et dans quelques instants, votre rendez-vous cinéma, c'est à voir, arrive sur Radio Vinci Autoroute. Thierry Chaise du magazine Première nous parlera notamment d'une nouvelle comédie française historique avec Artus en Cyrano de Bergerac et Franck Dubosc en D'Artagnan. Les détails arrivent juste après What You Want d'Angèle et Justice.

0: Angel et Justice avec What You Want à l'instant sur Radio Vinci Autoroute. Très bon trajet malgré la chaleur qui est toujours assez omniprésente hein, dans le quart sud-est du pays, entre 32 et 38 degrés sur le pourtour méditerranéen, 37 degrés entre Clermont-Ferrand et Lyon, et c'est encore pire dans le sud-ouest hein. Il y a encore 42 degrés à Angoulême alors qu'il est c'est la canicule historique qui frappe la France dans toutes les régions. Plus de la moitié de la France est en alerte rouge canicule hein, notamment dans la moitié ouest. On refait le point sur la météo et sur le trafic après les infos de 19h. Pour le moment, on se met au frais dans cet à voir votre rendez-vous cinéma. Yvan Mouton est en compagnie de Thierry Chaise, rédacteur en chef du magazine Première, pour sa sélection de la semaine.
1: Et on commence par une comédie historique française avec notamment l'ami Artus qui interprète Cyrano de Bergerac. Le film s'intitule Les Caprices de l'enfant roi, Thierry.
2: Oui, c'est un film de Michel Leclerc qui plonge dans un récit historique, mais un récit historique à la manière Michel Leclerc, donc plein de malice, et il imagine ce qui aurait pu se passer si le vrai Cyrano et Molière avaient pu se rencontrer alors que D'Artagnan avait confié le roi, encore tout petit, à Cyrano pour qu'il échappe au conjuré.
3: J'ai besoin de toi pour une mission secrète de la plus haute importance. Tu es le seul à qui je peux demander ça.
4: Je sais que tu peux tout me demander, sauf de m'occuper d'un enfant. D'un roi.
2: Voilà, c'est ça la base de l'intrigue. Alors, il y a des courses-poursuites et tout ça, mais il y a surtout plein d'allusions à ce qui se passe aujourd'hui. Il y a notamment des clins d'œil au couple Macron, par exemple, à l'intérieur de tout ça. Joué donc par Artus, qui est formidable en Cyrano. D'Artagnan, c'est Franck Dubosc. Ouais. Molière, c'est Nemo Schiffman, qu'on avait aussi vu dans The Voice chanter à un moment. On retrouve aussi Julia Piaton. Chez Michel Leclerc, toujours, il y a un plaisir à la fois d'acteur et aussi de créer des rôles féminins très importants sur un film qui peut être prétendument d'homme. C'est une fantaisie historique absolument savoureuse.
1: C'est comique, c'est un côté comique.
2: Exactement.
1: Aussi.
2: Exactement. Décalé, comique et assez léger, toujours léger, comme M. Michel Leclerc.
1: Eh bien, sans transition aucune, vous nous proposez un deuxième choix qui s'appelle Mas Palomas, film espagnol qui sort d'ailleurs en France avant de sortir en Espagne.
2: Ah, c'est un film absolument bouleversant, très cru, qui démarre de manière très crue, parce que c'est l'histoire d'un homme homosexuel qui vivait donc à Maspalomas, qui est un coin des Canaries, qui est une sorte de paradis pour les gays, et il vit là, et il a un problème de santé, il doit rentrer à San Sébastien, et sa fille, qui n'a pas eu depuis des années, il va s'occuper de lui. Et à partir de là, il n'aura qu'un but, c'est d'essayer, malgré son état de santé, de repartir à Maspalomas. Et c'est vraiment un très beau film, qui commence, je le dis, de manière très crue, et qui ensuite va dans une émotion particulière, sans lourdeur, sans vous tordre de vent pour vous faire pleurer. C'est un petit bijou d'émotion, vraiment de bout en bout.
1: Je rappelle le titre de ce film espagnol, Mas Palomas et les Caprices de l'enfant roi, comédie française avec Artus. Les deux films sont en salle cette semaine, à retrouver également dans le magazine Première et sur première.fr.
0: Merci beaucoup messieurs, la route se poursuit en musique. On termine l'heure avec Teddy Swims, Mr. Know It All. Ce sera juste après Amanda Bronneuf. On écoute du Toxygène sur Radio Vinci Autoroute.

0: Teddy Swims avec son nouveau single Mr. Know It All à l'instant sur Radio Avance Autoroute. Dans quelques instants, la météo et le trafic seront de retour juste après les infos. 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
2: Bonsoir à tous. C'est peut-être la dernière cérémonie de panthéonisation de l'ère Macron après Joséphine Baker, Robert Badinter ou encore Simone Veil. C'est le résistant et historien Marc Bloch qui fait son entrée ce soir dans le monument parisien. Une cérémonie qui débutera à 21h, présidée par Emmanuel Macron et retransmise sur France 2. Marc Bloch sera accompagné de son épouse Simone Vidal. La vigilance rouge canicule étendue demain à l'Aisne, la Somme, le Nord et le Pas-de-Calais. 58 départements au total seront donc en rouge demain. Les températures resteront exceptionnellement élevées de jour comme de nuit, alerte Météo France. La nuit dernière a été la plus chaude jamais observée depuis 1947. Et dans ce contexte, les records s'enchaînent. Ce mardi a été la journée la plus chaude jamais enregistrée dans l'Hexagone avec une moyenne provisoire de 29,8 degrés. Ce record devance les journées du 25 juillet 2019 et du 5 août 2003 qui avaient toutes les deux un indicateur de 29,4 degrés. Il a fait jusqu'à 43,3 degrés cet après-midi à Cazaux en Gironde, 42,2 degrés à Niort dans les Deux-Sèvres, encore 42,1 degrés à Bordeaux. Elle reste pour le moment au Portugal. Les autorités portugaises ont refusé de remettre à la France une femme de 41 ans, soupçonnée d'avoir abandonné ses deux enfants de 4 et 5 ans. Les deux enfants avaient été retrouvés le mois dernier au bord d'une route. La jeune mère de famille sera remise plus tard aux autorités françaises pour les faits qui n'ont pas été commis sur le territoire portugais. Le parquet national antiterroriste demande un procès pour Mohamed Moghouchkov, le principal suspect de l'assassinat de Dominique Bernard, ce professeur de français assassiné à Arras le 13 octobre 2023 en sortant des cours. Le suspect, un de ses anciens élèves, avait revendiqué son geste au nom de l'État islamique. Le sport maintenant avec du foot, bien sûr.
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2: Et oui, un beau programme au Mondial ce mardi. Un match démarre à l'instant. Le Portugal de Ronaldo va essayer de se relancer face à l'Ouzbékistan après avoir perdu son premier match contre la République démocratique du Congo. À 22h à suivre Angleterre-Ghana, les Anglais vont essayer de se qualifier pour les 16e de finale. Et puis deux autres matchs sont prévus dans la nuit. Panama-Croatie à 1h du matin et Colombie-République démocratique du Congo. Ce sera à 4h du matin. En attendant, il est 19h02, c'est la fin de ce flash. L'infotrafic revient dans un instant. Juste après la météo.
0: Merci beaucoup Florence. La canicule continue de frapper l'Hexagone. Les températures ont dépassé les 43 degrés aujourd'hui et pourraient continuer à dépasser les 42 degrés jusqu'à jeudi inclus dans certaines régions. Nous faisons le point avec Corentin Perrault, prévisionniste à Météo France.
4: Tout est exceptionnel, que ce soit même pour un mois de juin ou même on bat des records de températures absolues. C'est-à-dire que des températures que l'on a relevées en juillet-août, qui est la période d'ailleurs la plus présente pour avoir des conditions caniculaire sur le pays. C'est là où il fait plus chaud, notamment au mois d'août. Là, nous sommes seulement fin juin. Nous avons donc évidemment beaucoup de records mensuels que nous battons à plate couture, mais on a également des records absolus jamais enregistrés. Donc oui, c'est un événement qui est absolument remarquable et exceptionnel.
0: Corentin Perrault de Météo France. Notez également plusieurs départements en alerte orange pour les feux de forêt, notamment le Puy-de-Dôme, mais également le pourtour méditerranéen, avec demain encore une journée, bien sûr, grande surprise, hein, très ensoleillée, très chaude, même si l'après-midi, un coup de tonnerre pourrait éclater localement dans les terres, en deuxième partie de journée, notamment sur les reliefs alpins et massifs central. Les températures maximales restent très élevées, entre 33 et 36 en bord de Méditerranée, 38 degrés est prévu à Clermont-Ferrand, 39 à Lyon et 40 degrés pour Toulouse.
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0: Dernière heure de votre 17-20 sur Radio Vinci Autoroute. Nous retrouverons Quentin Lachaise de la rédaction pour une nouvelle question d'autoroute consacrée au jet de mégots sur l'autoroute, justement à l'origine de la plupart des incendies de l'accotement. Quelques solutions envisagées pour combattre ce fléau à retrouver avant 19h30. La musique de La Femme et de Maeva arrive juste après l'infotrafic.
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0: Et à 19h04, pour l'instant, le trafic est un peu plus calme et fluide que tout à l'heure. Pratiquement plus de difficultés pour passer le centre de Lyon. Le tunnel sous Fourvière, ça peut ralentir encore un tout petit peu l'espace de 5 minutes en direction de Paris et puis aussi autour de Marseille. Trafic encore un tout petit peu ralenti après Septèmes-les-Vallons et la jonction entre l'A7 et la 51 pour arriver au nord de Marseille tranquillement sur l'autoroute A7. À noter également sur l'A7 un événement en cours en direction de Lyon. Après l'échangeur 12, Saint-Rambert-d'Albon, un dépannage se poursuit pour un semi-remorque en panne sur voie de droite. Événement au kilomètre 22. Les patrouilleurs sont présents sur place également à ce niveau-là. Et en Auvergne, toujours sur l'autoroute A89, plusieurs événements, notamment des incendies qui se poursuivent autour de Thiers sur l'accotement entre les kilomètres 435 et 430. D'ailleurs, la voie droite reste balisée sur plus de 8 km dans ce secteur-là, entre la sortie 30 Thiers-Est, la Monnerie et 29 Thiers-Ambert. Notez que les pompiers continuent encore d'intervenir sur place, ainsi que les forces de l'ordre qui sont en intervention sur ce tronçon de l'autoroute A89. Dans l'autre sens, vous circulez direction Lyon. Pas d'incendie pour le moment, mais un semi-remorque en panne sur la voie de droite au kilomètre 431. Événement après l'échangeur 29, Ambert-Thiers. Les équipes de l'autoroute sont sur place pour escorter le véhicule en difficulté. En Vallée du Rhône, du côté de la Provence et de l'Occitanie, pour l'instant, tous les voyants sont au vert. Pas d'autres événements à vous transmettre dans le quart sud-est.
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Supernova de Maeva à l'instant sur Radio Vinci Autoroute pour vous accompagner en ce mardi soir à l'approche de 19h15. Trafic toujours plutôt calme et fluide, encore des pompiers sur place hein, depuis le début de l'après-midi autour de Thiers sur l'autoroute A89 où l'accotement est toujours en feu. Depuis 14h30, les pompiers interviennent, il y a eu des départs de feu sur l'accotement et donc de fait les pompiers continuent de lutter contre ces départs de feu sur l'A89 entre les sorties 30 Thiers Est et 29 Thiers Ouest. On en reparle dans quelques instants, restez branchés pour aller jusqu'au prochain point trafic. Avril Delmar arrive avec Baïa Ibé sur Radio Vinci Autoroute.

0: Avril Delmar avec Bayahib, Salence 177, excellent trajet à toutes et à tous pour le moment. Le trafic se coule toujours bien et calmement. On refait le point en détail dans 35 secondes.
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0: Pratiquement plus de bouchons à 19h15 sur le réseau Vinci Autoroute du quart sud-est du pays. Pour le moment, quelques événements qui persistent tout de même, notamment sur l'autoroute A89 dans la région de Thiers, ou encore des pompiers qui interviennent sur la chaussée entre les deux sorties de Thiers, la 30 à l'est, la 31 à l'ouest. Sur 8,8 km, la voie droite est balisée, direction Clermont-Ferrand et Bordeaux. Des conséquences d'incendie répétées dans le secteur en question sur l'accotement. Les pompiers qui continuent encore d'intervenir à ces endroits-là. Donc vraiment, vous n'avez qu'une seule voie pour passer, celle de gauche, au niveau de ces 8 km de travaux. Et ça peut ralentir tout de même dans le secteur en question. Alors, pas longtemps, bien sûr, hein, mais c'est parce que il suffit qu'il y ait un camion simplement pour que vous soyez toutes et tous à 90 km/h. Un peu de patience donc si vous êtes amené à passer dans ce secteur de Thiers. Du côté de l'autoroute A7, direction Lyon, un événement est également en cours. Un camion est en panne sur la voie de droite. Événement au kilomètre 22. Les dépanneurs sont sur place après l'échangeur numéro 12 à Annonay-Saint-Rambert-d'Albon. Du côté de l'autoroute A9, à présent, l'autoroute A9, celle qui traverse en fait le pourtour méditerranéen, notez qu'après le péage du Pertus, au kilomètre 266, des obstacles sont signalés sur la voie de gauche. Les patrouilleurs interviennent direction Lyon ou encore Montpellier. Partout ailleurs, pour l'instant, tout va bien, tout se passe calmement, je n'ai pas d'autres difficultés de circulation à vous transmettre dans le tiers sud-est. Dans les tout prochains kilomètres, nous allons retrouver une nouvelle question d'autoroute avec l'été qui revient. Et hélas, la preuve d'ailleurs à Thiers, les feux de forêt également reviennent. En 2025, selon l'ONF, près de 15 000 départs de feux ont été recensés durant la saison estivale. 30 000 hectares détruits, dont plus d'un tiers dans l'Aude. Et bien souvent, un mégot de cigarette est à l'origine de ces incendies. Pour limiter les dégâts et les risques, notamment au bord de l'autoroute, il est essentiel de réduire et de rendre à zéro les jets de mégots de cigarette. Nous en parlerons dans votre question d'autoroute juste après Dracula de Tame Impala et Jenny.

0: Dracula, Tame Impala et Jenny à l'instant sur Radio Vinci Autoroute. Les obstacles au sud de Perpignan ont été ramassés sur l'autoroute A9. Reste donc comme événement principal cet incendie sur la 89 autour de Thiers. On en reparle dans quelques instants. Restez branchés.
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0: Et sur l'autoroute, la plupart des incendies justement sont liés au jet de mégots de cigarettes. Explication de Quentin Lachaise.
2: Comment stopper les jets de mégots sur l'autoroute ? En France, en 2025, on compte environ 100 mégots de cigarettes jetés par jour sur chaque kilomètre d'autoroute. Alors pour inciter les fumeurs à ne plus avoir ce geste, les campagnes de sensibilisation se multiplient et cela peut passer directement par celui qui vous vend la cigarette. Serdar Kaya est le président de la Confédération des Buralistes de France.
3: On a de vraies campagnes de sensibilisation par de l'affichage extérieur et intérieur. Je pense que même si les consommateurs le savent, eh bien cette piqûre de rappel est toujours bienvenue. Et d'une manière aussi conviviale, c'est toujours bien perçu parce qu'à chaque fois qu'on a une petite sympathie avec nos clients, leur souhaitant une bonne journée en disant « Soyez prudents, vous voyez, en ce moment, on est en période de canicule. Eh bien, évitons et soyons responsables pour éviter d'avoir des feux de forêt à cause d'un mégot de cigarette. »
2: Même si toutes les aires de repos et aires de service sont équipées en cendriers, pour Éric Brocardi, le porte-parole de la Fédération nationale des sapeurs-pompiers de France, il faut aussi militer pour le retour d'un équipement directement dans les voitures.
4: Aujourd'hui, on fait appel aux constructeurs d'automobiles de remettre les cendriers à l'intérieur des véhicules. Quel que soit, on va dire, le niveau de demande de prévention ou de bon comportement, il faut aussi permettre aux concitoyens de pouvoir savoir où poser le papier, où poser la cigarette. Aujourd'hui, l'objectif, il faut donner les moyens aux concitoyens et permettre justement de remettre ces cendriers à l'intérieur du véhicule.
2: En attendant le retour des cendriers à bord de nos voitures, vous trouverez des cendriers de poche gratuitement lors d'opérations de prévention sur l'autoroute, mais aussi chez certains de vos buralistes.
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0: La route se poursuit en musique avec dans quelques instants Robbie Williams et Nicole Kidman. On écoutera Something Stupid suivi de Crystal Murray avec Princess avant le retour au trafic à 19h30 sur Radio Vinci Autoroute.
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0: Princess, Christelle Murray sur Radio Mars Autoroute pour vous accompagner juste avant le prochain point trafic. Rendez-vous dans 35 secondes après cette petite bonne annonce.
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0: À 19h30, retour à vos conditions de circulation dans le quart sud-est du pays. Plus de bouchons, plus de ralentissements en cours dans le quart sud-est. Notez néanmoins, en Auvergne, sur l'autoroute A89, à Thiers exactement, toujours une seule voie sur deux pour circuler sur à peu près 8 à 9 km entre les échangeurs numéro 30, Thiers-Centre, La Monnerie-le-Montel et l'échangeur 29, Thiers-Ouest, Amber, des conséquences d'incendies répétés sur l'accotement entre les kilomètres 429 et 437. Les pompiers sont toujours sur place. Vous les apercevrez régulièrement sur la voie de droite pour sillonner entre différentes sorties de secours de l'autoroute, ce qu'on appelle les refuges, notamment, et les portails de sécurité qui leur sont ouverts pour éteindre des incendies répétés sur l'accotement. De fait, vous n'avez que la seule voie de gauche pour passer et ça peut ralentir de temps en temps dans ce secteur-là. Mais sachez que si ça ralentit, ce ne sera pas très long, bien sûr, l'espace de cette portion de l'autoroute A89. Sur l'autoroute A7, également, quelques événements en cours. Alors, pas d'incendie, pas de voie neutralisée, quoique, pour des événements, en tout cas, des véhicules en panne, par exemple, après l'échangeur numéro 12, Annonay-Saint-Rambert-d'Albon, direction Lyon, au kilomètre 21, un semi-remorque est en panne sur la voie de droite, et dans l'autre sens, direction Marseille, un autre semi-remorque est en panne sur la voie de droite, après l'échangeur numéro 13, Tannermitage. Ailleurs, tout se passe bien, tout se passe calmement, pas d'autres difficultés de circulation à vous transmettre dans le quart sud-est. Et le prochain point arrive dans quelques minutes, rendez-vous à 19h45.
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0: On entame la dernière demi-heure de votre 17-20 sur Radio Vinci Autoroute. Dans quelques minutes, nous retrouverons Mathilde Ferrière pour un nouveau numéro de Play Replay. Cette semaine, zoom sur la saison 2 d'Avatar, le dernier maître de l'air. Nouvelle saison qui amorce un virage plus stratégique dans la poursuite de l'intrigue où l'on met le cap sur le royaume de la Terre. Vous en saurez plus dans quelques instants sur Radio Vinci Autoroute. Ce sera après 19h45 justement. Voici la musique de Zaz. On écoute Je veux tout de suite sur Radio Vinci Autoroute.

0: Je veux de Zaz à l'instant sur Radio 20 sur autoroute. Retour à vos conditions de circulation dans le sud-est du pays. Pour le moment, ça se passe relativement bien, relativement calmement. Quelques événements en cours, véhicules en panne, obstacles ou encore incendie toujours en cours du côté de la 89 autour de Thiers. On en reparle dans les tout prochains kilomètres. Pour poursuivre la route en musique, Bruno Mars ou encore les UB40 avec Robert Palmer. I'll Be Your Baby Tonight à suivre dans quelques instants avant le prochain point de 19h45.
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1: Il est 19h45, lors de refaire un point complet détaillé sur vos conditions de circulation. Il n'y a plus de bouchons, plus de retenues autour des grandes métropoles. Marseille, Lyon, c'est retombé. Ça se passe donc très bien, très calmement dans toutes les régions du quart sud-est, de Clermont-Ferrand jusqu'à la Méditerranée. En revanche, quelques événements qui persistent encore un petit peu, notamment sur la région Auvergne-Rhône-Alpes, la 89 en direction de Lyon, avec un dépannage en cours pour un semi-remorque-campagne sur voie de droite au kilomètre 431, après Amber, tiers-centre, l'échangeur numéro 29, intervention des dépanneurs et des patrouilleurs également présent sur place. Dans le même secteur, entre les sorties 30, tiers est, la Madrid-Montel et 30 et 29 plutôt, Vichy-Thiers, il y a aussi, dans l'autre sens, vers Clermont-Ferrand et Bordeaux, une seule voie pour circuler, celle de gauche, car la voie droite est réservée pour les pompiers qui luttent depuis le milieu de l'après-midi contre des feux de végétation sur l'accotement qui se sont multipliés au courant des dernières heures, et donc les pompiers continuent encore d'arroser cet accotement, d'arroser et d'éteindre ces débuts de feux de végétation. C'est pour cela que vous n'avez que la file de gauche pour poursuivre dans ce tronçon de 9 km environ. Et puis ailleurs, sur l'autoroute A7, notamment, un événement qui vous concerne, direction Marseille, après Tannier Armitage, échangeur numéro 13. Un camion est en panne sur la voie la plus à droite, au kilomètre 56. Événement qui requiert la présence de patrouilleurs et de dépanneurs. Au moment où je vous parle, vous avez les deux files de gauche pour passer l'événement. Partout ailleurs, au sud de Valence, jusqu'à la Méditerranée, en passant par le golfe du Lion, le Midi Toulousain, pour l'instant, tout se passe bien et tout se passe calmement. Et dans quelques instants, votre rendez-vous Play Replay arrive sur Radio Vinci Autoroute. Coup de projecteur sur Avatar, le dernier maître de l'air. Une série très attendue cette semaine à l'approche des vacances d'été. La saison 2 arrive sur Netflix. Présentation à suivre après Try de This Is La Peste.

0: This is avec Try, Try, Try à l'instant sur Radio Vinci Autoroute. Pas d'événement marquant actuellement, ça se passe toujours bien. Le principal événement est toujours l'intervention des pompiers à Thiers sur la 89, direction Bordeaux sur la voie de droite qui reste encore neutralisée sur 9 km. Hein, toujours, on en reparlera avec un nouveau copilote. Hervé arrive dans quelques minutes, vous le retrouverez pour la météo et l'infotrafic après 20h. Pour l'instant, voici Play Replay. Comme prévu, Mathilde Ferrière nous parle aujourd'hui du retour d'une série très attendue, Avatar, le dernier maître de l'air.
1: Avatar, le dernier maître de l'air, raconte l'histoire d'Aang, un jeune garçon capable de maîtriser les quatre éléments. L'eau, l'air, la terre et le feu. Dans un monde divisé, il est le seul à pouvoir rétablir l'équilibre.
2: Ça, c'est l'Avatar ?
3: Zouzou, ce n'est qu'un gamin.
4: Si on veut parvenir à les vaincre... J'ai besoin que tu m'apprennes la maîtrise de la Terre. Tu es la meilleure maître de la Terre que je connaisse.
1: Dans la saison 2, la série poursuit ce voyage. Aang continue d'apprendre, le monde s'élargit et les enjeux deviennent plus complexes pour lui comme pour ceux qui l'accompagnent.
5: Je suis navré, Avatar. Je pense que vous faites erreur. Nous ne sommes pas en guerre à Ba Sing Se.
4: Ça fait 100 ans que la Nation du Feu se bat pour conquérir le monde. Dans tout le royaume de la Terre, la guerre fait rage.
1: Adapté de la série culte du même nom, Avatar le dernier maître de l'air est proposé ici en version live-action. Une série pensée aussi bien pour les fans de la première heure que pour ceux qui la découvrent.
6: Le royaume de la Terre est sur le point de tomber.
7: La victoire nous est acquise. La vraie question c'est, quel sacrifice es-tu prêt à faire ?
1: Avatar le dernier maître de l'air saison 2 à découvrir sur Netflix dès le 25 juin.
0: Merci beaucoup Mathilde, donc rendez-vous jeudi pour l'avant-première, enfin pour la première, premier jour de sortie de cette série. On finit l'heure en musique avec les Dire Straits, suivi d'Usher ou encore Jungle pour nous emmener jusqu'aux infos de 20h. Très bonne route à toutes et à tous.

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0: Carry On The Jungle à l'instant sur Radio Vinci Autoroute. Excellent trajet à toutes et à tous. Dans quelques secondes, les infos de 20h, suivi de la météo et du retour à vos conditions de circulation. Pas d'événement principal, si ce n'est en Auvergne, sur la 89, toujours direction Bordeaux. Une voie de droite neutralisée sur à peu près 9 km, hein, à tiers. Des conséquences d'incendies répétés sur l'accotement. Les pompiers sont en train d'intervenir. 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Bienvenue à vous.
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2: Bonsoir à tous. Les records s'enchaînent. Ce mardi a été la journée la plus chaude jamais enregistrée dans l'Hexagone, avec une moyenne provisoire de 29,8 degrés. Ce record devance les journées du 25 juillet 2019 et du 5 août 2003, qui avaient toutes les deux un indicateur de 29,4 degrés. Il a fait jusqu'à 43,3 degrés à Cazaux en Gironde cet après-midi, 42,2 degrés à Niort dans les Deux-Sèvres, ou encore 42,1 degrés à Bordeaux. La chaleur qui gagne le nord du pays, l'Aisne, la Somme, le Nord et le Pas-de-Calais rejoignent demain les 54 départements en vigilance rouge canicule. Une trentaine sont toujours en alerte orange. Conséquence de ces fortes chaleurs, de nombreux établissements scolaires sont fermés, environ 1800 partout en France. 8000 autres ont été obligés d'adapter leurs horaires sur un total de 60 000 en France. C'est ce qu'a déclaré tout à l'heure le ministre de l'Éducation nationale. Un peu plus tôt, le chef du gouvernement avait de son côté déploré une hausse des noyades, 40 noyades depuis jeudi dernier, dans des zones dangereuses. Les victimes sont principalement des jeunes. C'est peut-être la dernière cérémonie de panthéonisation de l'ère Macron après Joséphine Baker, Robert Badinter ou encore Simone Veil. C'est le résistant et historien Marc Bloch qui fait son entrée ce soir dans le monument parisien. Une cérémonie qui débutera à 21h, présidée par Emmanuel Macron et retransmise sur France 2. Marc Bloch sera accompagné de son épouse Simone Vidal. L'Assemblée nationale examinera au mois de septembre en commission et au début du mois d'octobre en séance la proposition de loi intégrale contre les violences sexistes et sexuelles. C'est ce qu'a assuré tout à l'heure Sébastien Lecornu. Depuis plusieurs semaines, des rassemblements organisés partout en France tous les lundis soirs en soutien aux victimes de violences sexuelles et pour réclamer une loi intégrale. Le sport avec du football ce soir.
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2: Déjà 3-0 pour les Portugais à la mi-temps, qui cherchent à se relancer dans le mondial après leur match nul contre la République démocratique du Congo. Ils jouent en ce moment contre l'Ouzbékistan et ils mènent notamment grâce à un doublé inscrit par Cristiano Ronaldo. À suivre à 22h, Angleterre-Ghana, et puis deux autres matchs sont prévus dans la nuit, Panama-Croatie à 1h du matin et Colombie-République démocratique du Congo à 4h. En attendant, il est 20h02, c'est la fin de ce flash. Dans une heure, votre émission Les routiers sont toujours aussi sympas, présentée par Sébastien Ponchelet. L'infotrafic revient dans un instant, juste après la météo.
4: Merci Florence. Florence Dolly, de la rédaction du 107.7, la météo et l'épisode de canicule qui se poursuivra demain, mercredi 24 juin. Notez que dès la mi-journée, dans le sud-est, des nuages se développeront sur les Alpes frontalières et des orages éclateront, parfois accompagnés de pluies intenses. Assez vite, les averses orageuses s'étendront sur une bonne partie de la Provence-Alpes-Côte d'Azur et le sud-est de Rhône-Alpes avant de gagner le sud du massif central. Des développements orageux se feront aussi sur les sommets des Pyrénées. Côté température, eh bien, la nuit s'annonce sera encore difficile. Les minimales resteront très élevées, souvent comprises au-delà des 20 degrés. On parle donc de nuit tropicale et peu de changements l'après-midi, avec un mercure atteignant à nouveau 41, voire localement 42, 43 degrés du Val-de-Loire à l'Aquitaine. Comme nous le disait Florence Dolly dans le flash, aux 54 départements déjà en vigilance rouge canicule, eh bien il y en aura 4 de nouveau qui basculent de la vigilance orange à la vigilance rouge, mais les conditions restent toujours les mêmes. Alors bien sûr, par forte chaleur, c'est couvre-chef et bouteille d'eau pour tous. D'ailleurs, sur autoroute, je le rappelle, il peut y avoir des situations de blocage plus ou moins longues. Alors ayez toujours dans votre véhicule de l'eau et un encas pour autant de personnes que vous transporter, parce qu'on ne sait jamais. Et puis le 107.7 est partenaire de la campagne de prévention des feux de forêt lancée par le ministère de la Transition écologique, et le risque d'incendie sera élevé, de couleur orange demain mercredi, pour 35 départements, parmi lesquels le Puy-de-Dôme, la Creuse et 8 départements du pourtour méditerranéen, la Haute-Garonne, les Pyrénées-Orientales, l'Aude, l'Hérault, le Gard, le Vaucluse, les Bouches-du-Rhône et le Var. Alors n'oubliez pas qu'un seul mégot jeté par la fenêtre d'un véhicule peut déclencher déclencher un incendie, ravager des hectares en quelques minutes. Ne jetez jamais vos mégots dans la nature et retrouvez plutôt les bons réflexes sur feu-forêt.gouv.fr.
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4: Et justement, depuis cet après-midi, il y a des pompiers qui sont en train d'intervenir sur la 89. Si vous circulez en direction de Clermont-Ferrand, sur quelques kilomètres, la voie de droite reste neutralisée à l'heure actuelle et vous ne circulez donc que sur la voie la plus à gauche. Situation que vous allez rencontrer donc après la sortie numéro 30, 6 kilomètres après déjà les premiers cônes de signalisation qui neutralisent la voie de droite, donc vigilance toujours, si vous êtes fumeur, aucun mégot par la fenêtre de votre véhicule, c'est tout simplement censé. Et puis il y a encore cet événement qui vous concerne, si vous circulez sur l'A7 en direction de Marseille, 2 km après Tain-l'Hermitage, c'est la sortie numéro 13, la voie de droite a été neutralisée pour le dépannage d'un poids lourd. Le dépanneur est d'ailleurs présent sur les lieux, tout comme le patrouilleur. Vigilant sur ce secteur, il faut vous décaler sur les deux voies de gauche. Et pour l'instant, je n'ai rien d'autre à ajouter.
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Spaceman, c'était Babylon Zoo en souvenir sur le 106.7. Bien le bonsoir, heureux de vous retrouver. Hervé Améry aux commandes, ça y est, pour assurer le relais de ce mardi soir. Avec bien sûr nos rendez-vous fixes tous les quarts d'heure environ pour parler de vos conditions de circulation. Et si un nouvel événement devait intervenir entre-temps, je vous retrouverai immédiatement de manière localisée. Tiens, une info pratique également qui concerne les conducteurs poids lourds. Il n'y a plus de gasoil poids lourd du côté de l'autoroute A46, le contournement est de Lyon. C'est sur l'aire de service de Communé en direction de Paris. Donc plus de gasoil spécifique pour les poids lourds. Et à 21h, vous avez rendez-vous comme chaque soir de la semaine, du lundi au jeudi, entre 21h et 23h pour votre émission. Les routiers sont toujours aussi sympas. Émission spéciale sécurité routière ce soir avec Sébastien Ponchelet et de nombreux intervenants. Le trafic estival est sur le point de démarrer avec en toile de fond la canicule et les fortes chaleurs. En juillet et août, la circulation dense, c'est du quasi non-stop, du lundi au dimanche. Alors, dans quelle mesure vos trajets sont impactés? Est-ce que vous les adaptez durant la période estivale? Appréhendez-vous cette période? Quels sont les comportements qui doivent impérativement changer selon vous? Vos messages, témoignages, comme toujours, dès maintenant, mais à une seule condition. Lorsque vous êtes à l'arrêt, vous connectez sur radio-vinci-autoroute.com, vous cliquez sur le lien Messenger à votre disposition. Les routiers sont toujours aussi sympas, en direct tout à l'heure à 21h.

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1: 20h17 avec un trafic normal à cette heure-ci. Il y a quand même quelques événements en cours. Le plus récent, c'est où circule à proximité de la frontière franco-espagnole, aux abords de la 9. Vigilance dans les deux sens entre le Boulou, l'échangeur 43 et la frontière franco-espagnole parce que il y a depuis quelques minutes un ou des chevreuils confirmé maintenant sur ce secteur et les forces de l'ordre sont également présentes dans cette zone, donc vigilance sur ce secteur. Il y a également le dépannage d'un poids lourd à l'heure actuelle sur l'A7. Si vous circulez en direction de Marseille, c'est 2 km après Tain-l'Hermitage, la sortie 13, voie de droite neutralisée dans une courbe qui part sur votre droite, vous le constaterez, donc il faut vous décaler sur les deux voies les plus à gauche. Du côté de Montbrison, une voiture confirmée en panne, alors peut-être dans une voie de péage, soyez vigilant, attentif si vous circulez sur la 72 en direction de Saint-Étienne en abordant le péage de Vauchette, donc au niveau de ce péage à proprement parler. Puis il y a des pompiers qui interviennent toujours depuis cet après-midi pour un feu de végétation, ça vous concerne si vous circulez sur la 89 en direction de Clermont-Ferrand sur près de 4 km, la voie de droite neutralisée avec les pompiers qui interviennent. Et du coup, eh bien, sur ce secteur, vous ne circulez à l'heure actuelle que sur la voie la plus à gauche. Donc, vigilance sur ce secteur. Déjà, des informations qui me remontent parce qu'il y a des zones de travaux qui sont en train de se mettre en place avec des cônes de signalisation pour neutraliser des voies et des cônes de signalisation qui sont percutées, qui deviennent des obstacles le temps qu'une femme ou qu'un homme en jaune revienne sur les lieux pour les repositionner. Donc, soyez vigilant si vous êtes amené à traverser des zones de chantier. Une alerte piéton qui me parvient si vous circulez sur l'A9, vigilance dans les deux sens de circulation entre 7 et Agde, entre les échangeurs 33 et 34 ou 34 et 33. L'alerte vient de débuter. Secours et patrouilleurs partent à la recherche de cette information. Et puis un petit mot également de quelques zones de chantier qui vont conduire tout à l'heure à partir de 21h à des fermetures d'axes, par exemple dans le Vaucluse. À partir de 21h, la 7 sera fermée en direction de Lyon entre Avignon-le-Pontet, sortie 23, et Orange Centre, numéro 21. Et puis, entre Var et Bouches-du-Rhône, la 50 sera fermée en direction de Marseille, entre Bandol, sortie numéro 12, et La Ciotat, numéro 9. Dans l'autre sens, la 50 sera donc fermée en direction de Toulon, cette fois-ci entre Saint-Cyr-sur-Mer, numéro 10, et Olioul, échangeur 12.1. Des travaux qui vont se mettre en place et débuter tout à l'heure à partir de 21h. Pour l'heure, pas de changement en ce qui concerne vos conditions de circulation. On se retrouve dans une dizaine de minutes.

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Quoi qu'on dise, Benabar sur le 107.7, bonne soirée, bon voyage avec nous. N'oubliez pas de vous hydrater, hein, même lorsque la fin de journée est là, la chaleur ne faiblit qu'à peine, donc pensez à vous hydrater et à faire boire surtout les enfants en bas âge et les personnes âgées. N'oubliez pas non plus que nos compagnons à quatre pattes, l'infotrafic revient juste après un classique signé Toto.

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1: 20h et presque 31 minutes, retour à vos conditions de circulation. Pour l'instant, trafic qui demeure normal, mais plusieurs événements toutefois à vous rappeler. Si vous circulez, par exemple, à l'heure actuelle, du côté de Tain-l'Hermitage, sur l'A7 en direction de Marseille, 2 km après la sortie 13, il y a toujours le dépannage en cours d'un poids lourd qui a conduit, et c'est toujours le cas au moment où je vous parle, à la neutralisation de la voie de droite. Il faut par conséquent vous décaler sur les deux voies les plus à gauche. C'est dans une courbe qui part légèrement sur votre droite. Du côté de l'A9, deux alertes pour des raisons différentes, mais deux alertes qui peuvent conduire à des traversées de la chaussée. Ça vous concerne donc dans les deux sens. Tout d'abord, entre Sète et Agde, c'est un piéton qui a été signalé sur cette partie de l'A9. Donc vigilance dans les deux sens entre les échangeurs 33 et 34 ou 34 et 33. Et puis, beaucoup plus près de la frontière franco-espagnole, c'est une alerte concernant un ou des chevreuils errants. Cette fois-ci, confirmé entre le Boulou, l'échangeur 43 et la frontière elle-même. Les forces de l'ordre sont également présentes sur le terrain. Du côté de Nîmes, sur l'A9 en direction d'Orange-Lyon, il y aurait, c'est pour l'instant signalé, des morceaux divers en guise d'obstacles signalés gênants sur la voie du milieu. Et puis toujours ces pompiers qui interviennent depuis cet après-midi sur le secteur de l'A89 aux portes de l'Auvergne, A89, vous circulez en direction de Clermont-Ferrand, et bien sur quelques 4 km, il y a toujours la voie de droite neutralisée parce que les pompiers interviennent sur cette voie de droite pour circonscrire, maîtriser un incendie de végétation. Alors il y a eu plusieurs départs de cet incendie de végétation, et du coup sur quelques kilomètres, et bien vous ne circulez que sur la voie la plus à gauche. Et pour en terminer également, c'est désormais confirmé d'ailleurs, si vous circulez 2 km après Thiers, la sortie 29, toujours en direction de Clermont-Ferrand, il y a une bande de roulants ou des morceaux de pneus poids lourds. Soyez vigilants, ils sont toujours bons à éviter ces obstacles. Un patrouilleur se rend sur les lieux, mais c'est désormais confirmé sur ce secteur. Allez, un petit mot et un petit rappel en ce qui concerne des zones de travaux qui vont se mettre en place à partir de 21h, mais qui vont conduire à des fermetures d'axes. Par exemple, dans le Vaucluse, l'A7 sera fermée en direction de Lyon entre Le Pontet, sortie 23, et Orange Centre, échangeur 21. Entre Var et Bouches-du-Rhône, l'A50 sera fermée en direction de Marseille entre Bandol, sortie numéro 12, et La Ciotat, échangeur 9. Et dans l'autre sens, l'A50 sera également fermée, donc en direction de Toulon, entre Saint-Cyr-sur-Mer, sortie numéro 10, et Olioul, échangeur 12.1. Des travaux qui vont se mettre en place et débuter tout à l'heure à partir de 21h.
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1: Les emballages en plastique restent omniprésents dans les grandes surfaces. Produits frais sous film transparent, bouteilles d'eau, boissons, constat dressé par l'association de consommateurs Que Choisir Ensemble, anciennement UFC Que Choisir, qui a visité plus de 1500 moyennes et grandes surfaces. On en reparle, vous l'avez compris, dans 3 minutes.

0: Allez, comme premier place à votre rendez-vous consommation, Charles Donon est aux côtés de Lucille Buisson, chargée d'études pour Que Choisir Ensemble. Vous nous révélez une des dernières enquêtes de l'association.
1: Bonjour Lucille Buisson.
2: Bonjour.
1: Le plastique est encore roi dans les rayons des supermarchés, les bouteilles d'eau, les fruits, les légumes emballés. Votre constat, il est sans appel.
2: Oui, on a enquêté avec l'association No Plastique in My City dans plus de 1600 magasins en France et le plastique reste omniprésent. Et pourtant, il y a des objectifs assez clairs de réduction, notamment de la mise sur le marché de bouteilles, mais également de plastique à usage unique de manière plus générale à l'échéance 2030-2040. Et donc on voit qu'on n'est pas sur la bonne trajectoire.
1: Et c'est particulièrement visible quand on voit les rayons, notamment ceux des eaux en bouteille, en plastique.
2: Oui, pour bien se rendre compte, on a pu référencer plus de 180 références distributeurs d'eau et boissons. Donc ça montre bien à quel point la stratégie des distributeurs ne va pas dans le sens d'une réduction du nombre de boissons embouteillées dans du plastique mises à disposition des consommateurs.
1: Et autre chiffre fort dans votre enquête, il concerne les fruits et les légumes qui sont pour la plupart emballés.
2: On a d'abord le rayon fruits et légumes classiques, vrac. Sur les 5 légumes et fruits les plus consommés, 60% d'emballés. Et c'est très vrai pour le bio, avec plus de 90% d'emballage plastique. Et oui, cette tendance des fruits et légumes prédécoupés, puisque 2/3 des magasins en proposent. Donc ça a même été une surprise, puisqu'en plus, ils sont plus chers pour les consommateurs. Et ils se conservent moins longtemps, puisqu'ils sont déjà découpés.
1: Et d'ailleurs, à un moment, on a beaucoup parlé de la vente de produits en vrac. On a l'impression qu'on a totalement reculé là-dessus.
2: Oui, c'est un résultat de l'enquête qui nous a surpris, puisqu'on passe de 58% en 2023 de magasins de grande surface qui proposent un rayon vrac à 38% en 2026, donc le recul est très net, et c'est d'autant plus surprenant au vu des objectifs qui existent et au vu de la potentialité du vrac pour réduire les emballages de pâtes, de riz, d'amandes. Donc voilà, une solution qui trouve pas sa place en grande surface. En revanche, en magasin bio, c'est très disponible, 95% des magasins en proposent, avec un nombre de références d'ailleurs bien supérieur à la grande surface traditionnelle. Donc, on voit aussi que le modèle est possible.
1: Le plastique est loin d'avoir disparu des rayons des grandes surfaces. Bien au contraire, l'association Que Choisir Ensemble le regrette et appelle

0: donc à agir. Merci à Lucille Busson.
1: Merci à vous.
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3: Et je l'apprends à l'instant, levé de l'alerte piéton entre 7 et Agde, retour à la normale, donc sur la 9.
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1: 20h47, retour à vos conditions de circulation. Pour l'instant, normal. En tout cas, pas de difficultés recensées. Des zones de travaux qui se mettent en place ou qui vont se mettre en place. Et pour l'instant, juste deux, trois événements à vous rappeler. Si vous circulez, par exemple, du côté de Tain-l'Hermitage sur l'A7 en direction de Marseille, il y a la poursuite d'un dépannage de poids lourd qui a conduit à la neutralisation de la voie de droite. C'est 2 kilomètres environ après la sortie numéro 13 dans une légère courbe qui part sur votre droite. Vous le verrez, il faut vous décaler à la fois sur la voie du milieu et la voie de gauche. Le dépannage donc est toujours en cours. Du côté de l'A9, à proximité de la frontière franco-espagnole, toujours cette alerte concernant un ou des chevreuils confirmés errantes le Boulou, l'échangeur 43 et la frontière franco-espagnole elle-même. Les forces de l'ordre, le patrouilleur sont présents sur les lieux, donc vigilance sur ce secteur. Et puis toujours la même situation du côté de l'Auvergne, sur l'A89 en direction de Clermont-Ferrand. La voie de droite reste neutralisée sur près de 4 km, 6 km après la sortie 30 tiers est, parce que les pompiers sont toujours là sous surveillance et ça va durer une partie de la nuit. Donc pendant quelques kilomètres, vous ne circulez que sur la voie la plus à gauche, puisque cette voie de droite donc reste neutralisée sur ce secteur. Voilà pour les principales informations. Sinon, il y a également des zones de travaux qui se mettent en place. Alors, par exemple, au nord d'Aix-en-Provence, les sorties 12 Aix-les-Platanes de l'A51 sont appelées à être fermées dans les deux sens. Alors, pour l'instant, c'est fermé en direction de Marseille et c'est en train d'être fermé dans l'autre sens en direction de Gap. Du coup, vous pouvez sortir à Venelle, la sortie numéro 13. Il y a également des zones de travaux qui vont se mettre en place à partir de 21h et cette fois-ci conduire à des fermetures d'axes. Par exemple, dans le Vaucluse, la 7 sera fermé en direction de Lyon, entre Avignon-le-Pontet, sortie 23 et Orange-Centre, échangeur 21. Entre Var et Bouches-du-Rhône, la 50 sera fermée en direction de Marseille, entre Bandol, sortie numéro 12 et La Ciotat, échangeur numéro 9. Et dans l'autre sens, la 50 sera également fermée, donc en direction de Toulon, cette fois-ci entre Saint-Cyr-sur-Mer, sortie numéro 10 et Olioul, échangeur 12.1. Des travaux qui vont se mettre en place et débuter tout à l'heure à partir de 21h. Et à 21h, bien sûr, votre émission. Les routiers sont toujours aussi sympas, comme chaque soir de la semaine, d'ailleurs, du lundi au jeudi, entre 21h et 23h. Émission spéciale sécurité routière ce soir avec Sébastien Ponchelet, de nombreux intervenants. Le trafic estival est sur le point de démarrer, avec en toile de fond, donc, la canicule. En juillet et août, la circulation dense, c'est du quasi non-stop du lundi au dimanche. Alors, dans quelle mesure vos trajets sont impactés? Est-ce que vous les adaptez durant la période estivale? Appréhendez-vous tout simplement cette période? Ou alors, quels sont les comportements qui doivent impérativement changer selon vous? Vos messages, vos témoignages, comme toujours dès maintenant, mais il y a une seule condition: lorsque vous êtes à l'arrêt, vous vous connectez sur radiovinciautoroute.com et vous cliquez sur le lien Messenger à votre disposition. Les routiers sont toujours aussi sympas en direct sur cette antenne. C'est dans 9 minutes.

Tonight Tonight, Céleste sur le 107.7. Notez qu'il y a des poids lourds qui doivent marquer la pause. Pause réglementaire qu'ils ne peuvent pas contourner et vous pouvez les retrouver après des barrières de péage ou déjà au niveau des aires de service, des aires de repos sur les voies de décélération ou d'accélération. Ce qu'il faut retenir en pareil cas, c'est que si un ou des poids lourds s'avéraient gênants dans cette position, eh bien des femmes, des hommes en jaune, voire les forces de l'ordre partiraient à leur rencontre. L'infotrafic de retour sur cette antenne après la météo de 21h.

0: Club, Joyce Jonathan sur le 107.7. Bonne soirée, bon voyage avec nous. Il est 21h.
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2: Bonsoir à toutes et à tous. J'espère que tout le monde va bien après une nouvelle journée de canicule. Des températures jamais enregistrées en France ont de nouveau été relevées et avec une température nationale, qui bat absolument tous les records, battant même la canicule d'août 2003. Ce soir, une spéciale sécurité routière avant le début du trafic estival et la chaleur fait partie des enjeux. Les détails dans un instant. Mais d'abord l'info trafic sur un peu plus de 4600 km d'autoroute pour le sud-ouest du pays. Marielle Nogaret, bonsoir Marielle.
3: Bonsoir Sébastien, ravi de vous retrouver. Ça va, je suis au frais comme vous, je pense.
2: Oui. Nous, on a cette chance-là, effectivement, d'être au frais dans nos studios. Ouais. Pour la vallée du Rhône et le grand pourtour méditerranéen, Hervé Améry, bonsoir.
0: Bonsoir Sébastien, bonsoir Marielle, bonsoir à toutes et tous.
2: Ça va Hervé?
0: Oui.
2: Attendez, il fait plus frais chez vous que chez nous.
0: Non, je sais, mais c'est déjà trop. Donc on ne verra pas dans le nord.
2: Alors en fait, je me suis dit qu'on pouvait tous aller à Ouessant, tout le pays à Ouessant avec 18 degrés, mais je suis pas sûr que les habitants de l'île d'Ouessant soient d'accord que 60 millions de Français débarquent. Voilà, bon, ça c'est qu'un avis personnel. Allez, je vous retrouve tous les deux dans moins d'une minute. Nous sommes le mardi 23 juin 2026. Bienvenue à toutes et tous, que vous nous écoutiez en direct ou en replay. Votre météo. 58 départements sont en vigilance rouge canicule, 31 en vigilance orange avec encore une journée suffocante et des nuits étouffantes, et ce n'est pas une vue de l'esprit. Ce soir et cette nuit, temps calme, et pour les températures nocturnes, elles seront même en hausse. Entre 21 et 29 au nord et entre 20 et 28 degrés au sud, et localement, les températures ne descendront pas en dessous des 30 degrés dans certaines régions. Demain, toujours encore du soleil, quelques orages localisés possibles sur l'estuaire de la Loire, la Touraine, les Charentes, les Cévennes et sur les Alpes, et le thermomètre va grimper et même dépasser une nouvelle fois les 40 degrés entre le massif armoricain et la région parisienne ou encore dans le sud-ouest. Et avec le vent de terre prévu, le ressenti pourrait être encore plus chaud dans certaines régions. Un seul mot, courage.
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2: Bienvenue à vous. Si vous venez de nous rejoindre à l'instant sur les antennes de Radio Vinci Autoroute et de Radio Atlante Autoroute, un nouveau point sur vos conditions de circulation. Alors, je vais commencer par les autoroutes de l'ouest et du centre, car on nous signale depuis quelques minutes, un accident qui se serait produit dans le secteur de Nantes sur l'autoroute A11. L'axe Paris-Nantes en direction de l'agglomération nantaise, juste après la bifurcation avec l'A811, un fourgon, une voiture serait impliqué dans un accident. Ouvrez bien l'œil à l'approche de ce secteur. Un poids lourd en difficulté sur la 85 pour vous qui circulez en direction de Tours et de Vierzon à hauteur du kilomètre 80 juste avant la sortie 7 Langeais. La voie de droite est neutralisée avec toujours du monde en intervention sur place. Des travaux sur l'autoroute A10, l'axe Paris-Bordeaux en direction du sud, direction Poitiers-Niort et Bordeaux. Je vous rappelle qu'en raison de travaux et de vérification de pont, l'A10 est fermée entre la sortie 28 Futuroscope et 29 Poitiers-Nord. C'est une courte déviation que vous allez suivre sur le réseau secondaire. Marielle, dans le sud-ouest.
3: Beaucoup d'événements, de nombreux chantiers qui sont en train de se préparer. Alors, je vous résume. Nous avons au sud de Toulouse, sur l'autoroute A61, direction Toulouse, des cônes de chantier sur les voies, 2 km après Montgiscard, la sortie 19.1 au kilomètre 250. À Toulouse, sur le périphérique intérieur, direction la Méditerranée, si vous sortez à Croix-Daurade, la sortie 14, il y a à l'heure actuelle une voiture qui est en panne et qui peut gêner votre passage. Par ailleurs, plus au nord, sur l'autoroute A20, en direction de Brive, des cônes de chantier sont signalés sur la voie la plus à gauche de l'autoroute. 4 km après la Bastide-Murat, c'est la sortie 56 au kilomètre 326. Et puis à Montauban, il y a un chantier qui vient juste de se mettre en place. Notez bien que l'autoroute A20 est fermée en direction de Toulouse entre la molle numéro 65 et la bifurcation avec la 62. 2, fermeture jusqu'à demain matin. Vous devez passer par le réseau secondaire.
2: Hervé, dans le grand quart sud-est.
0: Eh bien, dans le grand quart sud-est du pays, des travaux vont se mettre en place, mais pour l'instant, ce sont deux dépannages qui ont conduit à la neutralisation de la voie de droite. D'une part, sur l'A7 en direction de Marseille, 2 km après Tain-l'Hermitage, la sortie 13, c'est le dépannage d'un poids lourd, c'est en cours. Et puis, sur la Côte d'Azur, depuis peu, si vous circulez sur l'A8 en direction d'Aix-Marseille, c'est 4 km après Mandelieu Centre, la sortie numéro 40. Le patrouilleur Geoffrand en protection, donc sur la voie de droite, car il n'y a pas de bande d'arrêt d'urgence sur ce secteur. Voilà, Sébastien.
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2: 21h, 23h pour vous, avec vous.
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2: Spécial sécurité routière ce soir. Le trafic estival est sur le point de démarrer. Avec en toile de fond, cette canicule, ces fortes chaleurs. En juillet et août, la circulation dense est aujourd'hui quasi non-stop du lundi au dimanche. Dans quelle mesure votre trajets sont impactés? Est-ce que vous les adaptez durant la période estivale? Et plus simplement, est-ce que vous appréhendez cette période? Quels sont les comportements qui doivent impérativement changer selon vous? Votre expérience, votre quotidien sur radio177.fr. Quand vous n'êtes pas en train de conduire, cliquez sur la bulle bleue Messenger et vous pourrez m'écrire directement dans ce studio.
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2: Constatez-vous une circulation d'été un peu plus difficile chaque année ou non? C'est le sondage de votre émission à retrouver à l'arrêt sur la page Facebook Les routiers sont toujours aussi sympas ou sur notre site internet radio177.fr. Il y a un bandeau orange, votez et venez nous en dire plus ensuite.
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2: Bonsoir Estelle Balit. Merci beaucoup d'être avec nous ce soir. Vous êtes la déléguée interministérielle à la sécurité routière. Merci beaucoup d'avoir accepté notre invitation. Alors, avant de parler du trafic estival, évidemment, on ne peut pas passer à côté de ce sujet. Un mot de cette période de canicule, sans précédent en France. S'il est fortement déconseillé de rouler aux heures les plus chaudes, certains conducteurs n'ont pas le choix, comme les conductrices et conducteurs routiers. Peut-être quelques conseils à rappeler pour commencer.
5: Oui, bien sûr. Le premier conseil que je pourrais donner, c'est d'abord de ne pas rouler plus vite pour arriver plus vite, bien sûr. On sait que la canicule, c'est un risque pour la santé, mais c'est effectivement aussi un risque important pour la sécurité routière. On sait que ces périodes de chaleur intense peuvent entraîner de la fatigue, une baisse de vigilance, voire des malaises au volant. Et j'en profite pour aussi faire un petit message pour les cyclistes. Attention à, et les piétons, attention à eux aussi avec ces périodes de canicule. Et pour nos automobilistes, il faut d'abord faire attention pour soi. Avant de prendre la route, il faut anticiper, prévoir, donc il faut emmener de l'eau en quantité suffisante. La canicule, généralement, et c'est le cas dans cet épisode-là, et il a largement été annoncé, donc il faut l'anticiper. Il faut aussi prévoir de faire des pauses régulières, notamment quand on a des trajets longs. Et puis, je sais que c'est pas toujours possible, mais si on peut éviter de conduire aux heures les plus chaudes, c'est évidemment un conseil qu'on donne. Puis, il faut prendre aussi des mesures pour son véhicule. Il faut vérifier le niveau de ses liquides, l'état des pneus qui sont particulièrement sensibles aux fortes températures. Et aussi, il faut vérifier le bon fonctionnement de sa climatisation quand on a la chance d'en avoir une ou de sa ventilation. Et surtout, vraiment rester attentif aux premiers signes de fatigue. Et si on peut, on fait la pause et on essaye de se mettre dans une aire de repos où on va pouvoir bénéficier d'un peu de frais.
2: Et très important d'avoir rappelé notamment les pneus, parce qu'on l'a vu nous ici malheureusement au 177 avec l'augmentation des crevaisons ces derniers jours avec ces fortes chaleurs. Alors concernant notre sujet de ce soir, le coup d'envoi des grandes migrations estivales sera donné la semaine prochaine. Estelle Balit, j'ai envie de vous poser cette première question assez basique de journaliste, quel est le mot d'ordre pour cet été 2026?
5: Là encore, je vais vous donner un mot d'ordre assez simple. Mieux vaut arriver un peu plus tard que de ne pas arriver du tout. Donc, de la même manière qu'on programme ses déplacements, ses vacances, on anticipe ses vacances, on doit anticiper ses déplacements également. Les vacances, c'est synonyme de retrouvailles, de liberté, mais on sait tous que c'est aussi une période où la circulation va être particulièrement dense, où on va avoir la fatigue qui s'est accumulée depuis les dernières vacances, et on va avoir parfois des comportements à risque qui peuvent peuvent avoir des conséquences dramatiques qu'on connaît. Donc vraiment prendre conscience que pendant cette période, plus que pendant une autre, la sécurité routière, c'est pas une contrainte qui gâche les vacances, mais au contraire, c'est ce qui va permettre d'en profiter pleinement.
2: Alors, l'été 2025, hein, l'année dernière n'a pas été bon en matière de sécurité routière. Hein. En juillet, moins d'accidents, moins de blessés, mais plus de tués. Mais en août, hein, et on en avait beaucoup parlé dans cette émission après l'été, quasiment 25% d'accidents, de tués, de blessés en plus sur les routes de France. Comment on peut faire mieux cette année, ça?
5: Effectivement, déjà, vous avez raison et vous l'avez fait, hein, rappeler que les chiffres que vous donnez, c'est 730 personnes qui ont perdu la vie sur les routes de France entre les mois de juillet et août. Évidemment, il faut faire mieux. Évidemment, il ne faut pas mourir sur la route d'une manière générale et encore moins pendant cette période. Il faut prendre conscience que c'est une période qui est particulièrement accidentogène et on doit avoir en conséquence un comportement totalement irréprochable pour ne pas venir alourdir ce bilan qui est toujours très négatif. Il faut réussir à infléchir cette tendance. Donc, on le redit, pas d'alcool, pas de drogue, pas de protoxyde d'azote. On fait attention à respecter ses vitesses. On pose son téléphone et je le redis, la route, c'est pas un espace de liberté. C'est vraiment un espace qui est réglementé pour que chacun puisse se transporter en sécurité. Mais la route n'est pas un espace de liberté. C'est réglementé. D'ailleurs, il faut aussi, on va aussi avoir des forces de l'ordre très mobilisées. Traditionnellement, sur cette période, on a des forces de l'ordre qui sont très mobilisées pour veiller à notre sécurité pendant cette période. Et donc, bien sûr, elles sont là pour éviter et sensibiliser au risque d'accident. Mais aussi, ce serait quand même dommage de commencer ces vacances par une grosse amende, une suspension de permis ou un véhicule placé en fourrière.
2: Alors, les vendredis et samedis de l'été hein, sont les jours les plus chargés, on le sait tous, mais depuis quelques années, et ça a même augmenté depuis la période post-Covid, on constate un trafic dense aussi les autres jours hein, de la semaine. On a dans certains secteurs un trafic quasi non-stop hein, du lundi en dimanche. En fait, c'est tous les jours qu'il faut rester mobilisé à présent.
5: Oui, c'est tous les jours. Les habitudes de déplacement, elles évoluent, les départs sont plus étalés. On a des séjours aussi qui sont plus flexibles et du coup qui génèrent des déplacements pas forcément toujours sur les fins de semaine. Donc le trafic peut être soutenu toute la semaine, donc la vigilance elle doit pas être réservée aux grands chaussées croisées, mais effectivement il faut avoir la même attention un mardi qu'un jour de départ classé rouge ou noir. Et surtout il faut aussi prendre conscience dans les jours classés rouge ou noir où on sait qu'on va avoir des bouchons. Il faut vraiment prendre conscience qu'on n'ira pas plus vite dans un bouchon en s'agaçant. Donc autant rester zen, le trajet sera moins pénible.
2: Voilà. Et on sait que la chaleur des fois agit également sur les nerfs, donc il faut vraiment sur l'humeur, il faut vraiment rester très zen. Juste avant qu'on poursuive Estelle Balit, on retrouve Marielle pour un nouvel événement.
3: Oui, il s'agit de Cône de Chantier, c'est au sud de Toulouse. Vous venez de passer la grande barrière de péage de Toulouse Sud et vous rejoignez le périphérique extérieur direction Bordeaux. Eh bien, il y a plusieurs cônes de chantier sur voie de gauche au kilomètre 240. Soyez extrêmement vigilants.
2: Estelle Balit, toujours avec nous, la déléguée interministérielle à la sécurité routière. Alors, on en parlait qu'il faut rester très mobilisé. C'est d'autant plus important que, sauf les jours à très fort trafic, des véhicules différents en transit sur nos routes, poids lourds, véhicules utilitaires légers, autocars, voitures, on peut dire que le partage de la route reste aussi un maître mot, Estelle Balit.
5: Oui, bien sûr, le partage de la route, il s'est un peu complexifié ces dernières années, mais chacun a sa place. Et aussi, avoir en tête que sur les périodes de beaux jours, c'est pas rare de croiser des cyclistes et des piétons, donc il faut aussi, notamment sur les zones interurbaines, les protéger parce qu'ils sont particulièrement vulnérables. Mais aussi avoir en tête que chacun a ses propres difficultés. Vous allez avoir les poids lourds qui vont avoir des angles morts plus importants, des distances de freinage plus longues, les autocars qui transportent des dizaines de passagers et qui vont devoir faire attention à eux, les utilitaires qui, eux, sont souvent sur un déplacement professionnel, et des automobilistes qui peuvent parfois se faire surprendre par des trajets qu'ils connaissent moins pendant les vacances. Donc la sécurité, elle repose sur le respect mutuel et la compréhension des contraintes de chacun, dont il faut tenir compte, et aussi sur l'anticipation que j'évoquais. Donc faut vraiment avoir en tête des contraintes de chacun et respecter ces contraintes mutuelles.
2: J'avoue. Je vais vous garder quelques minutes, Estelle Bellit, parce qu'il est grand temps, vous le savez, sur cette antenne, c'est priorité à la sécurité de nos auditeurs. Il est grand temps de faire un nouveau point sur vos conditions de circulation. Restez bien avec nous et on vous retrouve dans quelques petits instants. Pour le moment, à bientôt 21h15, un nouveau point sur vos conditions de circulation.
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2: Et à quasiment 21h15, la météo évidemment, avec toujours ces fortes chaleurs. Sachez que passé 21h, il y a encore des secteurs où les températures affichent encore 40 à 41 degrés. Par exemple à l'Huisserie dans la Mayenne, à 21h on le relevait encore quasiment 40 degrés. Tout comme dans la Sarthe ou encore dans le département de la Vienne. Marielle dans le Sud-Ouest.
3: Alors dans le Sud-Ouest, eh bien des chantiers peu à peu qui commencent à se mettre en place. Et puis par mail d'informations, notamment si vous voyagez au sud de Toulouse sur l'autoroute A61, vous êtes sur l'axe Narbonne vers Toulouse, 2 km après Montgiscard, la sortie numéro 19.1, des cônes de chantier sont signalés sur les voies au kilomètre 250. C'est confirmé en revanche du côté sud de Toulouse, vous venez de passer la grande barrière de péage de Toulouse Sud, vous empruntez le périphérique extérieur direction Bordeaux et au kilomètre 240, il y a des cônes de chantier sur voie de gauche au kilomètre 240. Ensuite, eh bien, si vous voyagez à l'est de Toulouse, l'autoroute A69 est entièrement fermée dans les deux sens de circulation pour des travaux d'entretien. Jusqu'à demain matin, il faut passer par le réseau secondaire. Nous poursuivons la route du côté de Montauban, plus au nord, où l'autoroute A20 est fermée, direction Toulouse, entre la Molle, la sortie 65 et la bifurcation avec l'A62. Suivez le réseau secondaire. Et puis, une dernière information pour vous qui voyagez un peu plus au nord, sur l'autoroute A89, la partie Bordeaux vers Brive. 5 km après Périgueux-Ouest, la sortie 14, il faut ralentir car vous ne disposez que de la seule voie de gauche pour passer au niveau d'un poids lourd qui est en cours de dépannage au kilomètre 106. Alors tout est bien sécurisé, mais néanmoins ralentissez et n'attendez pas le dernier moment.
2: Merci beaucoup Marielle. Sur les autoroutes de l'Ouest et du Centre, Chevreuil signalé près des voies de la 81, autoroute entre Le Mans et Rennes, à kilomètre 257 entre la sortie 4 Fougères et la barrière de péage de la Gravelle, kilomètre 257, méfiance dans les deux sens. Même consigne, même conseil sur l'autoroute A11, l'axe entre Paris et Nantes, kilomètre 289, non loin de l'échangeur 19 Beaupréau, il y aurait là aussi un chevreuil, méfiance dans les deux sens. Un accident signalé sur l'autoroute A11, l'axe Paris-Nantes, en direction de Nantes, juste après la bifurcation avec la 811, kilomètre 341, une voiture et un fourgon seraient accidentés. Si vous ouvrez bien l'œil à l'approche de ce secteur, les équipes de sécurité se rendent actuellement sur place. Partout ailleurs, ça va bien, des travaux, secteur de Poitiers, mais j'y reviens tout à l'heure. Hervé, dans le grand quart sud-est.
0: Eh bien, dans le grand quart sud-est du pays, pour l'instant, il y a cet incendie qui s'est déclaré sur la Côte d'Azur. Vous circulez à l'heure actuelle sur l'A8 en direction de Nice, 5 km après avoir passé le péage d'Antibes. Un incendie, donc, avec une fumée, mais c'est en contrebas de l'autoroute. Deux patrouilleurs sont néanmoins présents sur les lieux. Soyez vigilants donc sur ce secteur. Pas mal de zones de travaux également qui se mettent en place à l'heure actuelle. Alors, je vais pas rentrer dans le détail, juste vous dire ce qui est déjà en place. Dans la région de Montpellier, la sortie 32 Saint-Jean-de-Védas de la 709 est fermée en direction de Nîmes. Dans le Vaucluse, c'est la 7 qui est fermée en direction de Lyon. Entre Avignon-le-Pontet, sortie 23 obligatoire et Orange Centre, échangeur 21. Dans la région de Nîmes, la sortie numéro 2 Garon de la 54 est fermée en direction de Marseille. Entre Var et Bouches-du-Rhône, la 50 est fermée en direction de Marseille. Entre Bandol, là aussi sortie 12 obligatoire, et La Ciotat, échangeur numéro 9. Enfin, dans le Var, les sorties 37 Puget sur Argence de la 8 en passe d'être fermées dans les deux sens de circulation.
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2: Et on parle du trafic estival avec vos messages dans quelques instants, mais nous sommes pour le moment toujours en compagnie d'Estelle Bellit, qui est la déléguée interministérielle à la sécurité routière. Juste avant le point trafic, Estelle Bellit, nous parlions du partage de la route. On parlait notamment autocar, voiture, poids lourd, mais sans oublier les motos, hein, scooters, les deux roues, nombreux sur nos routes à la belle saison. Comment se comporter pour veiller à la sécurité des motards?
5: Oui, vous avez raison de les citer, parce qu'ils font partie des usagers aussi particulièrement vulnérables puisqu'ils ne sont pas carrossés. Donc, il faut faire particulièrement attention à eux, au peut d'abord veiller à vérifier systématiquement nos rétroviseurs, les angles morts, avant de changer de voie ou de direction. Et bien évidemment, il faut systématiquement signaler ces manœuvres au plus tôt et respecter les distances de sécurité. Mais je voudrais aussi adresser un message aux nombreux motocyclistes et scooteristes aussi. Eux aussi, ils doivent faire attention aux autres et à eux-mêmes parce qu'ils sont particulièrement vulnérables et ils doivent parfois lutter contre leur passion de la vitesse. Voilà, la route n'est pas un circuit, je le rappelle aussi. Et je les encourage vivement à ne pas hésiter à s'équiper d'équipements de protection comme les gilets airbags. Je sais que c'est un coût qui n'est pas négligeable, mais on sait que ça sauve des vies et ça vaut bien cet investissement.
2: Et nous en reparlerons tout à l'heure parce que vous avez parlé de quelque chose de très important qui est le clignotant, qui est quand même une invention, je le rappelle, qui a été créée au début du XXe siècle. Mais 58% selon une étude réalisée par la Fondation Vinci Autoroute il y a peu, 58% des automobilistes reconnaissent ne pas utiliser leur clignotant pour changer de direction. Par contre, il va falloir maintenant changer cette habitude. Alors, nous recevons aussi souvent des messages d'auditeurs Estelle Balide qui s'étonnent de croiser des camions les vendredis et samedis de l'été. Est-ce qu'on peut leur réexpliquer les règles de la circulation ?
5: Alors oui, c'est effectivement une réglementation qui peut être un peu complexe, mais pour résumer, les poids lourds de plus de 7,5 tonnes n'ont pas le droit de circuler du samedi 22h au dimanche 22h. Et même règle les jours fériés, de la veille du jour férié 22h jusqu'à la fin du jour férié 22h également. Mais en plus de cette règle générale, il est vrai qu'il y a parfois des interdictions supplémentaires, notamment qui sont décidées pour les grands départs en vacances. Mais en revanche, certains transports vont pouvoir circuler malgré ces interdictions. Donc ce sont notamment les denrées alimentaires qui sont très périssables, les transports qui transportent des animaux vivants, tout ce qui est collecte de lait, ou bien des transports sanitaires ou de secours, mais aussi tout ce qui va être courrier, presse, et puis certaines opérations exceptionnelles qui vont être autorisées par les préfets.
2: Oui, c'est important de rappeler que si l'on veut trouver des fruits et des légumes frais des supermarchés, dans les supermarchés, les magazines et boutiques bien achalandées, eh bien il faut que tous ces magasins soient livrés sur nos lieux de vacances. Peut-être ce mot que des fois on peut oublier sur la route des vacances, ce mot c'est tolérance.
5: Oui, bien sûr, parce que pendant que certains profitent, ou en tout cas vont bientôt profiter de leurs vacances et sont sur la route, mais il y a de nombreux professionnels qui, eux, continuent à travailler, notamment pour permettre les approvisionnements sur les territoires touristiques et faire fonctionner l'économie. Donc c'est vrai qu'il faut faire preuve de tolérance, comprendre qu'on partage tous le même réseau routier et que chacun doit, à sa manière, contribuer au bon déroulement des vacances en respectant les règles de sécurité pour tous les usagers. À tenir compte qu'on a des poids lourds qui sont plus gros, qui vont avoir des angles morts plus importants et mettre plus de temps à freiner, comme je le disais. Et puis pour les poids lourds, eux aussi doivent s'adapter à cette fréquentation plus importante sur les routes pendant cette période. Et par exemple, je suis assez, moi, outrée de voir une pratique assez fréquente chez les poids lourds qui est de se coller vraiment pour profiter du phénomène d'aspiration et économiser les carburants, en plus dans cette période où les prix du carburant sont à la hausse, ou des pratiques comme le fait de regarder un film dans sa cabine. Voilà. Il faut vraiment aussi que les poids lourds bannissent ce type de pratiques.
2: Il y a JP, dit Panda, qui réagit avec humour sur les futurs bouchons à venir. Il nous dit je vais prendre, par exemple, la 7 entre Lyon et Marseille pour faire un Lyon-Cavaillon. 3 heures en camion, évidemment, habituellement. Et ben, on va compter 2 jours à partir du mois de juillet, tellement que ça bouchonne. À la limite,
5: oui, c'est
2: j'ai envie de dire, c'est peut-être avec sourire qu'il faut prendre tout ça. Finalement, il y a des choses pires dans la vie qu'un bouchon, Estelle Balide.
5: Oui, puis de toute façon, c'est JP qui évoquait le message. JP, vous y changerez rien. Donc, autant rester zen. Voilà. Un voyage plus agréable.
2: Et ben voilà. Eh bien, un grand merci, Estelle Balide, d'avoir été avec nous ce soir. Peut-être un tout dernier message que vous voulez faire passer avant le lancement officiel de ce trafic estival.
5: Oui, vraiment rappeler que les vacances commencent dès le trajet de départ. Il faut vraiment anticiper et qu'elle se termine aussi avec la fin du trajet retour. Donc là aussi, il faut appliquer les mêmes conseils de fatigue, de faire attention à la fatigue. On a pu faire la fête la veille. Et oui, les vacances peuvent être parfois fatigantes. Et on a un peu le blues du retour. Donc voilà, faire attention à soi, faire attention à son véhicule et faire attention aux autres usagers pour que les vacances restent vraiment de belles vacances.
2: Eh bien, un grand merci hein, vraiment d'avoir accepté notre invitation ce soir, Estelle Balid. Je rappelle que vous êtes la déléguée interministérielle à la sécurité routière. Très belle soirée à vous.
5: Bonsoir.
2: Et tiens, on va essayer la méthode Coué à présent, parce qu'on aimerait bien rien que de l'eau de pluie, de l'eau de là-haut en ce moment. Voici Véronique Sanson.

0: Véronique Sanson, rien que de l'eau, Marielle Hervé, on en rêve de cette eau.
1: Oui. Alors pas rien que, mais un peu. Ouais, oui.
0: Voilà. Ah, si, en ce moment, moi je peux vous le dire, dans le Nord, c'est rien que de l'eau. Voilà, en tout cas, Véronique Sanson et Yoshi qui pensaient que c'était Daniel Balavoine, cette chanson. Ben non, il y a une petite différence de tonalité de voix.
2: Oui, voilà. Comme quoi, la canicule
0: a des effets, c'est ça exactement. Parmi les réactions, il y a Freddy qui réagit, qui nous fait un petit mix justement chaleur et trajet estival. Il nous dit la chaleur impacte notre humeur et sur la route, il y aura des personnes qui une fois par an font un trajet de plus de 1000 km sans changer leur comportement. Nous obligeons une vigilance encore plus forte, mais partager la route, ce n'est pas pour aujourd'hui. Alors on va essayer d'être optimiste ce soir. Ouais, voilà. Déjà, surtout, ne parlez jamais de la voix du milieu à Marielle Nougaré parce qu'elle se transforme. Voilà. Donc, voilà. Non, mais on va essayer d'être optimiste quand même. On espère quand même toucher quelques personnes. Il faut en parler des fois autour de soi. Et bien rappeler qu'il faut vraiment adapter sa conduite, hein, surtout dans les moments de fort trafic. Et comme le disait très justement Estelle Bellit, hein, le principal, c'est d'arriver tout court. Allez, comment appréhendez-vous, comment gérez-vous le trafic estival, alors que les chiffres de la sécurité routière n'ont pas été bons l'été dernier et même depuis début 2026, d'autant que ça s'annonce très chaud côté température. 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
0: Bonsoir, bienvenue si vous venez de nous rejoindre à l'instant sur les antennes de Radio Vinci Autoroute et de Radio Atlant Autoroute. Un nouveau point sur vos conditions de circulation. Marielle Hervé, savez-vous où il a fait le plus chaud aujourd'hui en France?
1: Mais oui, aux Herbiers.
0: Oh, du coup, elle s'est dit, elle va me poser la question encore ce soir.
1: Mais absolument. Et oui, les Herbiers, c'est en Vendée.
0: Exactement.
1: Et 44,7.
0: 44,7, oui. Ouais.
1: J'anticipe. Oui.
0: Elle s'est dit, il va nous faire la même qu'hier. Oui, voilà. Oui, Hervé. Voilà.
2: Non, moi, je regarde plus les thermomètres, c'est affolant.
0: Voilà, c'est ça. Et j'ai bien peur, malheureusement, et ça beaucoup plus sérieusement, j'ai bien peur qu'on ait des records qui aillent au-delà demain. Voilà. Et ça, c'est ce qu'annonce Météo France. Donc on va surveiller tout cela de près. Je vous rappelle qu'on a quasiment 60 départements en vigilance rouge pour canicule. C'est exceptionnel et inédit. C'est dire qu'il fait vraiment très chaud. Trop chaud, hein. Évidemment, j'ai reçu des messages tout à l'heure où en fin d'après-midi, en début de soirée plutôt, il faisait encore 42,5 degrés du côté d'Albi. Albi dans le sud-ouest, c'est par là que nous allons commencer, Marielle.
1: Voilà, eh bien on va commencer justement par le sud de Toulouse, c'est pas très loin, enfin pas tout à fait, mais quand même un peu. Au sud de Toulouse, si vous passez la barrière de péage de Toulouse Sud et que vous empruntez le périphérique extérieur toulousain, c'est donc en direction de Bordeaux, il y a des cônes de chantier toujours signalés sur voie de gauche au kilomètre 240. Le patrouilleur a été alerté. À l'est de Toulouse, eh bien nous avons l'autoroute A69 qui est entièrement fermée dans les deux sens de circulation pour travaux jusqu'à 6h du matin. Ensuite, plus au nord, eh bien, à Montauban, l'autoroute A20 est fermée, direction Toulouse, entre la molle le numéro 65 et la bifurcation avec l'A62. Et là aussi, il faut suivre le réseau secondaire. Je vous rejoins sur l'autoroute A89, la partie Bordeaux vers Brive. 5 km après Périgueux Ouest et la sortie 14, vous ne roulez que sur voie de gauche, donc ralentissez au passage d'un incident au kilomètre 106. Puisqu'un poids lourd est en cours de dépannage. Beaucoup plus à l'ouest, en Gironde, sur le secteur géré par la direction des routes atlantiques, il y a deux fermetures dues à des travaux d'entretien jusqu'à 6h. Du côté de Bordeaux, la rocade extérieure est fermée entre l'échangeur 26 Artigues et l'échangeur numéro 1 Lormont-Lagardette. Et puis plus au sud, la 63 est fermée direction Bordeaux, entre Saint-Jean-d'Illac numéro 24 et Sestas numéro 25. Dans les deux cas, vous suivez bien les itinéraires fléchés.
0: Dans le grand quart sud-est.
2: Dans le grand quart sud-est du pays, pour l'instant, il y a un dépannage toujours d'actualité, celui d'un poids lourd du côté de Tain-l'Hermitage. Si vous circulez sur l'A7 en direction de Marseille, c'est 2 km après la sortie 13, voie de droite neutralisée dans une légère courbe qui part sur votre droite. Il y a également des zones de travaux, alors pas mal de zones de travaux qui se sont établies, mais je vais faire un point notamment sur des travaux qui conduisent à des fermetures d'axes, parce que dans le Vaucluse, par exemple, l'A7 est fermée en direction de Lyon entre Avignon-le-Pontet, sortie 23 obligatoire, et Orange-Centre, échangeur 21. Vous empruntez le réseau secondaire une fois que vous quittez l'A7 et l'A7, vous la rejoignez à Orange-Centre pour les véhicules légers et à Bolène pour les poids lourds. Entre Var et Beaujurone, l'A50 est fermée en direction de Marseille, entre Bandol, sortie 12 obligatoire, et La Ciotat, échangeur 9. Vous empruntez là aussi le réseau secondaire. Et dans l'autre sens, l'A50 est en passe également d'être fermée en direction de Toulon, entre Saint-Cyr-sur-Mer, sortie 10 quasiment obligatoire, et au lieu de l'échangeur numéro 12.1, et là encore, il s'agit d'emprunter à l'heure actuelle le réseau secondaire. Juste cette nouvelle information qui me parvient, un poids lourd confirmé en panne et gênant parce qu'il se trouve à cheval sur bande d'arrêt d'urgence et voie de droite, c'est pour vous qui empruntez la 54 en direction de Nîmes, c'est 4 km après la sortie numéro 14, vous ne circulez que sur la voie de gauche et la zone n'est pas sécurisée.
0: Sur les autoroutes de l'Ouest et du Centre, pas mal de petites infos hein, qui nous sont parvenues, mais on va surtout commencer par cet accident en cours sur les voies de l'autoroute A11, l'axe Paris-Nantes, en direction de Nantes et à son approche après la bifurcation avec l'A811, kilomètre 342, la voie de Paris-Nantes, en direction de Nantes et à son approche après la bifurcation avec l'A811, kilomètre 342, la voie de gauche est neutralisée.

0: Mètre 188, hein, méfiance dans les deux sens de circulation, également. Allez, il y a des travaux dans le secteur d'Angers qui s'installent progressivement. Je vous rappelle que le tunnel d'Angers sera fermé dans les deux sens de circulation ce soir et cette nuit. Concrètement, la 11 sera fermée entre la sortie 15 Angers Centre et la sortie 18 Saint-Jean de Lignières. Hein. Méfiance, car vous serez obligé de quitter la 11 et faire une déviation via la voie des berges d'Angers.
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0: La suite de vos messages et de vos témoignages dans un instant.
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0: Bonsoir Julie.
3: Bonsoir Sébastien.
0: Julie Lecomte de la Fondation Vinci Autoroute, merci beaucoup d'être avec nous ce soir. Alors, cette émission avec son titre de trafic estival était évidemment prévue depuis un petit moment, mais il y a une grosse actualité qui s'est rajoutée et qui impacte la circulation, qui impacte aussi notre façon de conduire, qui impacte vraiment tout le monde. C'est cette fameuse canicule et c'est par là que nous allons commencer, si tu le veux bien, car avec ces fortes chaleurs, on en a déjà pas mal parlé avec Estelle Balit, la déléguée interministérielle à la sécurité routière pendant la première demi-heure. On en a pas mal parlé des conséquences sur la route. Autre conséquence qu'il ne faut pas négliger, évidemment, c'est le risque incendie qui est encore plus fort. Demain, 34 départements du centre, de l'ouest, du sud-ouest et du pourtour méditerranéen seront en vigilance orange pour le risque élevé de feu. La Fondation est donc aussi mobilisée, ce depuis très longtemps, sur ce sujet, notamment sur le fameux et détestable jet de mégots par la fenêtre de son véhicule.
3: Oui, tout à fait. En fait, je pense que c'est important de rappeler à tout le monde que la majorité des incendies de forêt, ils débutent dans les espaces urbanisés, mais aussi dans les espaces forestiers qui sont situés à proximité des routes. Et donc, il y a de nombreux départs de feu qui sont causés par des mégots, donc des mégots qui sont jetés alors qu'ils sont encore allumés ou encore rougeoyants. Donc ça, clairement, il y a un risque énorme d'incendie. Et il faut avoir en tête que c'est un fumeur sur cinq qui reconnaît jeter son mégot par la fenêtre.
0: C'est énorme.
3: Une enquête, voilà, c'est énorme. C'est énorme quand on sait les conséquences que ça peut avoir, les conséquences écologiques, évidemment. On l'a vu l'année dernière avec les terribles incendies dans l'Aude, mais aussi dans les Corbières. Et les conséquences en matière de sécurité également. Parce que pour les intervenants des autoroutes, il faut ramasser ces déchets. Et donc, il y a un nombre très très important de déchets qui est jeté par kilomètre et par sens de circulation, puisqu'on est à 100 mégots jetés par kilomètre et par sens de circulation. Et ça expose les intervenants sur autoroute.
0: Oui, parce qu'il faut en plus effectivement aller les ramasser, mais c'est absolument énorme. Alors, je vais peut-être enfoncer une porte ouverte, Julie, mais on est aussi un peu là pour ça. Il y a des années, on a décidé on a demandé à tous les constructeurs de véhicules, aussi bien de voitures, de poids lourds, de fourgonnettes, on a demandé à leurs constructeurs de ne plus mettre de cendrier dans ces véhicules. Est-ce que il faudrait pas peut-être, parce que le but c'était de ne pas inciter les gens à fumer. Mais est-ce qu'il ne faudrait pas quand même peut-être revenir en arrière quand on voit tout ce que ça peut provoquer comme dégâts? T'as une position, la Fondation a une position là-dessus?
3: Alors, c'est vrai que nous, on distribue des cendriers de poche et c'est une grosse opération qu'on mène depuis plusieurs années maintenant, l'été. C'est une opération qui s'appelle Stop Mégot. Cette année, on est partenaire de la Fédération nationale des sapeurs-pompiers de France et de la transition écologique et on va renouveler cette opération. Le but, justement, c'est de distribuer des cendriers de poche pour inciter les fumeurs à écraser leurs mégots et à avoir toujours ce cendrier de poche avec eux. Donc, évidemment, nous, c'est ce qu'on conseille aux conducteurs, c'est d'avoir toujours un récipient, un cendrier de poche à disposition dans sa voiture et de jamais jeter son mégot par la fenêtre. En fait, on ne se rend pas compte, mais un mégot qui est poussé par le vent, il parcourt 400 mètres en moins de 5 minutes. Et donc, on imagine le risque incendie qui est associé à cette distance. Donc, évidemment, nous, on est plutôt pour les cendriers et c'est un peu l'objectif de notre opération Stop Mégot qui démarre le 4 juillet.
0: Oui, qui démarre le 4 juillet. Allez, maintenant, le trafic estival, c'est le sujet de base de ce soir. Et un partage de la route qui est de plus que nécessaire. On a commencé à en parler avec Estelle Balit tout à l'heure. Mais souvent, certains se croient tout seuls sur la route, alors que c'est loin d'être le cas, et surtout en été. Au-delà du code de la route, il y a aussi le bon sens et le civisme. Et selon la cinquième édition de l'étude européenne sur le partage de la route réalisée par la Fondation, 5

0: 38% des automobilistes ne mettent pas leur clignotant pour doubler ou changer de direction dans un trafic dense comme l'été. J'ai envie de dire, c'est limite un peu suicidaire, Julie.
1: Évidemment, plus le trafic est dense, et Estelle Balic l'a bien rappelé tout à l'heure, plus le trafic est dense, plus on doit avoir conscience des autres. Avoir conscience des autres, c'est quand on est un véhicule, avoir conscience des motards, des poids lourds, et que les poids lourds et les motards aient conscience aussi de leur environnement. Et ça implique de faire attention à quelques points vraiment importants. C'est les distances de sécurité. Donc ça, je pense qu'il faut tous avoir en tête qu'on ne respecte pas assez les distances de sécurité. Donc je rappelle, la distance de sécurité qui est imposée par le code de la route, c'est 73 mètres quand on est à 130 km/h. Et pour faire simple, il faut compter deux grandes bandes blanches pour nous séparer du véhicule de devant. Il faut se dire que vraiment la distance de sécurité, quand le trafic est dense, c'est essentiel pour avoir le temps de réagir. Et tu le disais, le clignotant. Donc en effet, il y a plus de la moitié des conducteurs français qui ne mettent pas le clignotant. Et en fait, il faut se rendre compte que le clignotant, quand on regarde bien, c'est le seul moyen de communication extérieur à la voiture quand on veut signaler quelque chose aux autres véhicules. Donc ne pas mettre son clignotant, c'est vraiment considérer qu'on est seul sur la route et qu'il n'y a personne autour de nous. Là, je pense que quand le trafic est dense, c'est la moindre des choses de mettre son clignotant. Il faut vraiment penser à le faire.
0: Alors, moi, on va peut-être me dire que je suis bête ou je sais pas, mais je n'arrive pas à comprendre comment on peut ne pas mettre son clignotant. C'est l'une des bases qu'on nous apprend lorsqu'on passe son permis de conduire. Est-ce qu'ils vous ont, à la Fondation, ils vous ont donné des raisons sur le fait de ne pas mettre le clignotant ?
1: En fait, c'est plutôt une tendance un petit peu qui laisse penser à chacun qu'on est un petit peu seul sur la route, que voilà, c'est notre conduite, c'est nos mauvaises manières qui s'installent. Et c'est ça aussi qu'on essaye de mettre en avant au sein de la Fondation Vinci Autoroute. C'est pas forcément, on n'a pas toujours affaire à des grands délinquants de la route.
0: Oui.
1: En fait, c'est plutôt des règles qui ne sont pas respectées au quotidien. Et au quotidien, et encore plus quand le trafic est dense, ces règles, elles nous mettent en risque et elles mettent en risque les autres. Et c'est ce qu'on essaye de rappeler, c'est que c'est des petites infractions ou incivilités au quotidien qui nous amènent finalement à ce taux d'accidentologie qu'a rappelé Estelle Balic et qui est croissant par rapport à l'année dernière.
0: Alors, nous le savons, l'été, la circulation dense, très dense, on en parlait quasiment permanente toute la semaine, maintenant en été, est-ce que cela doit aussi nous amener à repenser notre comportement sur la route ? Ce que je veux dire, à bien comprendre que la patience, on parlait de tolérance, maintenant on va parler de patience, que la patience est finalement le maître mot, encore plus quand il fait chaud d'ailleurs.
1: Oui, tout à fait. Ne pas s'énerver au volant, faire preuve de patience. Comme le disait tout à l'heure Estelle Balic, c'est pas ça qui nous fera arriver plus tôt. Au contraire, alors c'est pas toujours évident, mais nous, ce qu'on conseille au sein de la Fondation Vinci Autoroute, c'est essayer d'anticiper son trajet. Là, on parle des longs trajets, le trajet qu'on fait peut-être qu'une fois par an parce qu'on va parcourir 1000 km pour se rendre sur son lieu de vacances. Et on peut l'anticiper, il faut l'anticiper, il faut essayer d'avoir une bonne nuit de sommeil en amont de son déplacement, faire des pauses toutes les deux heures. Ça permet aussi de se détendre au-delà de la fatigue qui s'accumule, et la pause permet d'être régénéré. C'est aussi se déstresser. C'est un moment où on va, pendant 15 minutes, fermer les yeux, se détendre, se reposer et repartir en sécurité. Et ça, c'est vraiment des messages qu'on essaye de prodiguer auprès des conducteurs l'été, avec des espaces prévention où on rappelle la nécessité de la courte sieste. On n'a pas besoin de dormir une heure pour être ressourcé. Si on dort 15 minutes, on est déjà beaucoup plus vigilant, on est plus serein et on part et on est moins agressif sur la route.
0: La Fondation mobilisée également évidemment sur la sécurité des patrouilleurs avec une nouvelle édition cet été de la campagne « Quand allez-vous percuter ?» Pour celles et ceux qui se demanderaient de quoi on parle, est-ce que tu peux nous rappeler de quoi il s'agit ?
1: Oui, alors il faut rappeler le contexte, c'est qu'il y a un véhicule d'intervention qui est percuté chaque semaine sur le réseau Vinci Autoroute. Et dans la majorité des cas, dans 3 heures sur 5, ce sont des conducteurs qui se sont endormis ou qui sont inattentifs. Donc là, depuis le début de l'année, sur le réseau Vinci Autoroute, on comptabilise déjà 22 heures. Et donc, c'est important de rappeler à tout le monde la règle du corridor de sécurité. Alors, elle est inscrite dans le code de la route depuis 2018. Néanmoins, on sent que c'est nécessaire de toujours la rappeler. Et donc, je redonne le principe de base, c'est lorsque je vois un véhicule d'intervention, je ralentis, je m'écarte et je laisse un espace de sécurité entre mon véhicule et le lieu de l'intervention. Donc ça, c'est la règle du corridor de sécurité. On voit qu'elle est plus connue, on voit qu'elle est plus respectée, mais il y a quand même un risque qui demeure parce qu'en fait, elle n'est pas respectée systématiquement. Dans le dernier baromètre là, de la Fondation Vinci Autoroute, il y avait 59% des conducteurs qui disaient qu'ils ne l'appliquaient pas systématiquement. Et c'est justement dans cet aspect systématique que perdurent des accidents.
0: Et donc du coup, il y a cette exposition qui va démarrer cet été, qui aura lieu une nouvelle fois cet été. C'est donc quand allez-vous percuter ?
1: Voilà, c'est une opération qui consiste à exposer des fourgons percutés sur plusieurs barrières de péage. L'idée, c'est vraiment de marquer les esprits. Et ce qu'on veut créer chez les conducteurs, c'est le fait que la prochaine fois, lorsqu'ils vont voir un véhicule d'intervention, ils vont y penser, ils vont penser aux fourgons percutés qu'ils ont vus et ils vont penser à la règle du corridor de sécurité. Pour nous, c'est vraiment marquer les esprits. Et il faut. Et alors, la règle du corridor de sécurité, c'est une chose et c'est essentiel, mais pour ça, il faut aussi regarder la route. Et comme je disais tout à l'heure, il y a 3 accidents sur 5 qui impliquent l'inattention ou la somnolence. Donc c'est aussi ne pas regarder son téléphone. Parce que si on regarde son téléphone, eh ben, on ne voit pas le véhicule d'intervention qui est positionné sur la droite.
0: Et ça, c'est vraiment extrêmement dangereux, évidemment, pour la sécurité de tous. Et je rappelle, tiens, j'en profite pour rappeler que demain, c'est la journée européenne de la sécurité des intervenants sur routes et autoroutes. Ayons toutes et tous une pensée pour eux, car le corridor de sécurité s'applique aussi pour tous les autres intervenants également. Un grand merci, Julie, d'avoir été avec nous ce soir. Julie Lecomte de la Fondation Vinci Autoroute. Très bel été à toi et à toute l'équipe que nos auditeurs pourront croiser tout au long de l'été. Très belle soirée.
1: Merci.
0: Au revoir.
1: Au revoir.
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0: Marielle, dans le sud-ouest.
4: Eh bien, dans le sud-ouest du pays, nous avons pas mal d'informations, dont la toute dernière qui nous emmène sur l'extrême sud-ouest. C'est l'autoroute A63, l'axe Espagne vers Bordeaux. 6 kilomètres après Ondres, la sortie numéro 7, où faites attention, des morceaux de pneus sont signalés sur les voies de circulation au kilomètre 161. Nous poursuivons la route et nous allons du côté de Toulouse. Au sud-est de Toulouse, il y a, après la grande barrière de péage de Toulouse-Sud, eh bien, le périphérique externe direction Bordeaux, et sur la voie de gauche, il y a toujours des cônes de chantier qui sont signalés au kilomètre 240. Ensuite, au nord de Toulouse, entre Toulouse et Montauban, un chantier vient de se mettre en place et par conséquent, l'autoroute A62 est fermée en direction de Bordeaux entre Saint-Jory numéro 11 et Eurocentre numéro 10.1. C'est pour réparer des glissières de sécurité qui ont été endommagées lors d'un accident de poids lourd survenu cet après-midi. Donc une sortie obligatoire pour tous à Saint-Jory. Et puis vous suivez l'itinéraire S3 qui vous permet de reprendre l'A62 plus au nord du côté de d'Eurocentre. Ensuite, si vous voyagez du côté de l'A89 sur la partie Brive vers Clermont-Ferrand, en sortant à Saint-Julien-Sancy, la sortie numéro 25, il y a un fourgon qui est en panne à ce niveau-là et qui attend tout simplement son dépanneur. Par ailleurs, sur l'A89, mais la partie Bordeaux-Brive, ce soir et cette nuit, il y a des fermetures successives pour des travaux de fauchage. À l'heure actuelle, c'est la sortie numéro 11 Coutras en direction de Bordeaux qui est fermée. Donc vous pouvez tout simplement sortir avant à Montpont. Pour les autres chantiers, je vous les préciserai dans le prochain.
0: Sur les autoroutes de l'Ouest et du Centre, obstacle confirmé sur la 83 depuis quelques instants en direction de Nantes, kilomètre 76. Après la sortie 7 Saint-Hermine, cône de chantier confirmé sur la voie de droite. Sur la 10 en direction du Nord, soyez également attentifs. en direction de Tours et de Paris après la sortie 18 Château-Renaud, kilomètre 159. Il y aurait des morceaux de pneus, bande de roulement sur les deux voies de gauche et puis un accident en direction de Nantes, kilomètre 342. La voie de gauche est impactée avec une voiture et un fourgon impliqués. Ouvrez bien l'œil une fois passé. La bifurcation avec la 811. Des travaux dans le secteur de Poitiers avec une fermeture de la 10 en direction de Bordeaux. J'y reviens tout à l'heure. Hervé, dans le Grand Quart Sud-Est.
5: Eh bien, depuis quelques minutes, il y a une alerte piéton du côté du Var. Ça vous concerne sur la 57 au niveau du Canet des Morts, l'échangeur numéro 13. Donc, vigilance dans tous les cas de figure sur ce secteur piéton bel et bien confirmé dans cette zone. Puisque j'évoque la 57, notez qu'en direction de Nice-Draguignan, la sortie 7 Solliès-Toucas est pour l'instant fermée. Donc, vous sortez avant ou après sur ce périmètre. Il y a donc un poids lourd en panne du côté de la 54. Vous circulez en direction de Nîmes. C'est 4 km après la sortie 14 Grance. Voie de droite désormais neutralisée. Le patrouilleur, le dépanneur sont présents sur les lieux et sur place. Vous ne circulez plus que sur la seule voie de gauche. En ce qui concerne les zones de travaux, sans entrer dans le détail, dans le Vaucluse, je rappelle que l'A7 est fermée en direction de Lyon avec une sortie obligatoire établie à Avignon-le-Pontet, la sortie numéro 23. Entre Var et Beaugirone, la 50 est fermée en direction de Marseille. À partir de Bandol, la sortie 12 est obligatoire. Et dans l'autre sens, la 50 est également fermée en direction de Toulon. À partir de Saint-Cyr-sur-Mer, sortie numéro 10, obligatoire. Un mot également de quelques échangeurs totalement fermés dans la vallée de la Durance. Sur la 51, les sorties 21 ou Bignosque sont fermées dans les deux sens. Vous sortez avant ou après. Et puis du côté du nord, au nord d'Aix-en-Provence, mais c'est toujours sur la 51, les sorties 12, Aix-les-Platanes sont fermées dans les deux sens. Là aussi, vous pouvez sortir à Venelle numéro 13.
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0: La suite de vos messages dans un instant. Un nouvel invité, on continue de parler du trafic estival de 2026. Comment l'appréhendez-vous? On s'en reparle. Je l'aurais plutôt appelé Hot Summer, moi, ce titre de Bananarama. Voici Cruel Summer.

0: Bananarama avec Cruz Summer sur le 107.7.
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0: Et je dis bonsoir Christophe. Christophe Boutin, vous êtes délégué général à l'ASFA, l'Association des sociétés françaises d'autoroutes, et vous n'allez pas y échapper aussi. On va commencer par cette canicule, hein, parce que j'ai envie de dire que trafic estival, forte chaleur, canicule, tout est lié. Hein. On peut rappeler que toutes les aires de service sur l'ensemble du réseau autoroutier français sont équipées de climatisation, et d'où toujours la même importance d'augmenter ses pauses quand il fait très chaud, Christophe.
2: De rafraîchir les véhicules qui peuvent souffrir hein, dans ces circonstances. On les sollicite beaucoup, on met les climatisations et autres. Et surtout de rafraîchir le conducteur et ses passagers. Parce que quand on regarde, c'est pas tellement l'infrastructure qui souffre le plus, mais c'est vraiment l'être humain, les conducteurs et leurs passagers. On dort pas très bien, on est irritable, on est un peu déshydraté. Donc la pause, ça permet de recharger les batteries du conducteur, et c'est très important parce que c'est comme ça qu'on peut continuer sereinement et en sécurité son trajet.
0: Alors l'été 2025 a été catastrophique en matière de sécurité routière, et même l'autoroute n'a pas été épargnée. On avait eu l'occasion d'en parler tous les deux dans cette émission. 10% de tués en plus en juillet l'année dernière, 18% en août. Comment vous, de votre côté à l'ASFA, vous avez interprété ces résultats ?
2: Tout d'abord, il faut quand même se rappeler que 2024 avait été plutôt une très bonne année. En fait, 2024, des circonstances un peu particulières, on a eu les Jeux Olympiques, ce qui a mis une bonne humeur un peu partout en France, ce qui a mis aussi beaucoup de forces de l'ordre un peu partout en France également, qui surveillaient l'écoulement du trafic pour vérifier que chacun pouvait se déplacer en sécurité. Et ça a joué sur les résultats de 2024 qui étaient très bons. Donc 2025, on est revenu malheureusement dans une tendance un peu moins bonne. Et on a observé sur les autoroutes comme sur les autres routes des accidents plus nombreux qui ont donc occasionné plus de victimes malheureusement.
0: Quelles sont les principales causes d'accidents sur l'autoroute ?
2: Alors depuis plusieurs années maintenant, ça fait 4 ans d'affilée, et jusqu'en 2024, puisqu'on est en train de travailler sur les données 2025, c'est le facteur alcool, drogue et médicaments qui a pris, entre guillemets, la tête du palmarès. Il faut savoir que chaque accident mortel sur l'autoroute fait l'objet d'une enquête approfondie, où tous les facteurs impliqués dans l'accident sont recomptés. Il peut y en avoir plusieurs, ça peut être une combinaison de vitesse et d'un médicament, par exemple. Mais et au total, c'est bien ce facteur alcool, drogue, médicament qui est le plus souvent impliqué. 35,1% des accidents mortels, c'est 1 sur 3, c'est quand même beaucoup. Et ça ne baisse pas. Donc c'est un facteur un peu préoccupant parce que ça dénote une prise de risque inconsidérée des conducteurs, parfois conscients d'avoir consommé des substances qui ne permettent pas une conduite en sécurité, parfois moins conscients dans le cas des médicaments. Tout le monde ne fait pas attention aux indications qui sont portées sur les boîtes pour savoir s'il est en état de conduire ou pas.
0: Alors s'ils ont pris la tête, évidemment, la vitesse et la fatigue sont toujours présents aussi dans les causes d'accidents. Et il y a malheureusement ce nouveau fléau sur la route, hein, le protoxyde d'azote. On en parle beaucoup depuis quelques mois, l'autoroute n'est pas épargnée. J'ai cru comprendre qu'on retrouvait beaucoup de bonbonnes de gaz hilarant sur l'autoroute même.
2: Oui, tout à fait, elles sont jetées sur les bas-côtés ou dans les airs. On sait que c'est un facteur qui est émergent, qui devient important. Qu'on n'arrive pas à chiffrer très précisément parce que la détection de ce produit dans le sang n'est pas très facile. Et donc pour l'instant, on n'a pas de chiffres fiables qui permettraient de l'accuser d'une progression spécifique des accidents. Mais on sait qu'il existe. On sait que c'est un produit qui est extrêmement incapacitant en termes de conduite. Et donc il est évident qu'une partie des accidents actuellement se produit sous l'emprise de ce produit, et c'est un vrai facteur d'inquiétude.
0: On a déjà un peu parlé il y a quelques minutes, hein, avec notamment les campagnes de sensibilisation autour du corridor de sécurité pour la sécurité des intervenants sur autoroute, dont c'est la journée européenne demain. Peut-être quels conseils, quelles campagnes de prévention pour cet été de 2026, Christophe ?
2: Je pense qu'on pourrait essayer de retrouver la bienveillance qu'on a connue en 2024 entre conducteurs, qu'on a vu d'ailleurs dans des tas d'endroits, hein, je pense pour pour les gens qui ont circulé à Paris à cette époque, les gens se souriaient dans le métro, ce qu'on n'a jamais vu à ma connaissance.
0: Généralement, quand on vous sourit dans le, si vous souriez dans le métro, on vous regarde bizarrement, on vous prend pour quelqu'un de dangereux.
2: Exactement. Et donc sur autoroute, on sait que c'est un petit peu la même chose. Hein. Vinci Autoroute, vous avez fait des sondages sur les noms d'oiseaux que certains conducteurs, enfin qu'une bonne partie d'ailleurs des conducteurs s'envoient mutuellement, se croyant à l'abri dans leur habitacle. Changeons un peu notre regard sur les autres conducteurs et je pense qu'une conduite avec un peu plus de bienveillance serait de nature à grandement améliorer la sécurité de tous.
0: Ouais, ça c'est mon mot préféré. Mon mot préféré, c'est bienveillance. Merci beaucoup Christophe d'avoir été avec nous ce soir. Un bel été à vous et on l'espère meilleur en termes de sécurité routière par rapport à l'année dernière. Merci beaucoup Christophe Boutin d'avoir été avec nous. Bonne soirée. Je rappelle que vous êtes délégué général à l'ASFA, l'association des sociétés françaises d'autoroutes.
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0: La sécurité sur la route, c'est l'affaire de tous. L'été, la circulation ne désemplit pas depuis quelques années tout au long de la semaine. Le constatez-vous? Comment le vivez-vous? Radio 177.fr, quand vous êtes à l'arrêt et vous l'entendrez, votre radio est pleinement mobilisée comme le reste de l'année. Mais pour l'instant, vous écoutez les routiers, sont toujours aussi sympa. Sur le 177, tic-tac, 22h.
3: Ah oui, impeccable. Ouais. Même la canicule n'a pas de prise non. Sur l'heure.
0: Non, c'est pas l'horloge, non. Non, on peut pas. Par contre, j'ai bien noté que tu voulais qu'on renomme le groupe Bananarama en Banana Split.
3: Ah, Banana Split, ah oui.
0: Ah bah oui, voilà. Ça va bien se passer, Hervé. Voilà, on sent l'effet de la canicule là aussi. Allez, la météo tout de suite. 58 départements en vigilance rouge canicule, 31 en vigilance orange avec encore une journée suffocante, des nuits étouffantes et ce n'est donc pas, oui, une vue de l'esprit. On a encore des 38, 39 degrés actuellement sur l'ouest du pays. Hein. Ce soir et cette nuit, temps calme. Les températures nocturnes, elles sont en hausse par rapport à la nuit dernière, entre 21 et 29 au nord et entre 20 et 28 au sud. En pleine nuit, va encore y avoir des secteurs avec même 30 degrés. Demain, toujours encore du soleil, quelques orages localisés possibles sur l'estuaire de la Loire, la Touraine, les Charentes, les Cévennes et sur les Alpes. Et le thermomètre va grimper et toujours même au-delà des 40 degrés entre le massif armoricain et la région parisienne ou encore dans le sud-ouest. Et avec le vent de terre prévu, le ressenti pourrait être encore plus chaud dans certaines régions.
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0: Alors tout à l'heure, je regardais les températures qu'il faisait, puis je tombais sur un 17 degrés. Et je dis, ah bah il fait encore plus frais qu'à Ouessant, et je vais voir ce que c'est. Et en fait, je suis tombé sur une balise qui était sur un bateau. Donc 60 millions de personnes déjà à Ouessant, ça va être compliqué. Sur un bateau, j'ose pas imaginer. Voilà.
3: Et sur la balise, c'est pour moi la balise.
0: Voilà, allez. Sinon, sur votre trajet, comment ça se passe? Je me tourne vers vous, Marielle, dans le sud-ouest.
4: Ça se passe plutôt bien à cette heure-ci, bien qu'il y ait pas mal de zones de travaux, mais pas encore tous en place. Il y a aussi cet obstacle, ces morceaux de pneus sur l'autoroute A63, c'est l'extrême sud-ouest du pays. Vous êtes en direction de Bordeaux, 6 km après Ondres, à la sortie numéro 7, et au kilomètre 161, attention à cet obstacle, le patrouilleur vient juste d'arriver sur place. On est sur la 63, eh bien, on y reste, mais on va beaucoup plus au nord, on arrive en Gironde, ou sur le secteur géré par la direction des routes atlantiques. Vous notez que jusqu'à 6h du matin, la 63 est fermée pour cause de travaux direction Bordeaux, entre Saint-Jean-d'Illac et Sestas, les échangeurs 24 et 25. Vous suivez l'itinéraire fléché. Également un itinéraire fléché à Bordeaux, où la rocade extérieure est fermée ce soir, entre l'échangeur 26 Artigues et l'échangeur numéro 1 Lormont-Lagardette. Puisqu'on est sur la 89, eh bien on redescend un petit peu et nous allons sur l'autoroute A20, où à Montauban cette nuit, eh bien l'autoroute A20 est fermée direction Toulouse, entre la molle numéro 65 et la bifurcation avec l'A62 passée par le réseau secondaire. Par ailleurs, l'A62 est fermée en direction de Montauban, fermée avec une sortie obligatoire à Saint-Jory numéro 11. Vous suivez ensuite l'itinéraire S3. Et puis à l'est de Toulouse, si vous passez par là, vous notez que l'A69 est complètement fermée dans les deux sens de circulation pour des travaux, et vous passez là aussi sur le réseau secondaire jusqu'à 6h du matin.
0: Sur les autoroutes de l'Ouest et du Centre, nouvel événement sur l'A10, l'axe entre Paris et Bordeaux, en direction du Sud, en direction de Poitiers et Bordeaux, kilomètre 248 après la sortie 25 Sainte-Maure. Il y aurait un animal écrasé sur la voie la plus à droite. Ouvrez bien l'œil à l'approche de ce secteur. Notez qu'un peu plus au Sud, vous serez obligé de quitter l'autoroute A10, car je vous le rappelle, elle est fermée pour travaux ce soir et cette nuit, uniquement en direction de Bordeaux, entre la sortie 28 Futuroscope et la sortie 29 Poitiers-Nord. C'est une courte déviation sur le réseau secondaire que vous suivrez. La 10 en direction du Nord, direction Paris. Je vous rappelle qu'en direction d'Orléans et de la capitale, kilomètre 159 avant la sortie 17 Blois, il y aurait des morceaux de pneus, bande de roulement sur les deux voies de gauche. Adaptez bien votre conduite dans ce secteur. La 11 à présent, nous partons un peu plus à l'ouest sur l'axe Paris-Nantes en direction de Nantes. On a un accident qui est actuellement en cours à hauteur du kilomètre 342. La voie de gauche est neutralisée, impliquant donc une voiture et ce fourgon. Du monde en intervention sur place. Adaptez bien votre conduite. On a des travaux à Angers avec la fermeture du tunnel d'Angers. J'y reviens tout à l'heure. Hervé, dans le Grand Quart Sud-Est.
3: Eh bien, dans le Grand Quart Sud-Est du pays, il y a pour l'instant le dépannage de deux poids lourds. C'est toujours en cours du côté de Talarmitage sur l'A7 en direction de Marseille. C'est 2 kilomètres après la sortie numéro 13. La voie de droite a été neutralisée. Vous ne circulez plus que sur les deux voies les plus à gauche. En revanche, si vous circulez sur l'A54 en direction de Nîmes, dépannage d'un poids lourd, voie de droite neutralisée, 4 kilomètres après la sortie 14. Mais là, dans ce cas, vous ne disposez que de la voie de gauche pour dépasser l'événement. Soyez vigilants sur ce périmètre. Si vous circulez sur l'A9 en direction de Barcelone, la sortie 26 Galargues est désormais fermée, donc vigilance sur ce secteur. Et puis dans le Vaucluse, l'A7 est fermée en direction de Lyon entre Avignon-le-Pontet, sortie numéro 23 obligatoire, et Orange Centre Échangeur 21. Vous empruntez le réseau secondaire donc pour rejoindre l'A7 à Orange Centre pour les véhicules légers et à Bolène pour les poids lourds. Alors j'attendais dans l'autre sens la fermeture d'une sortie et je découvre que c'est une sortie obligatoire. Donc je vous en parle. Pour l'instant, ça n'est pas encore totalement établi, mais l'A7 va être fermée en direction de Marseille avec une sortie obligatoire établie à Orange Centre. Alors la sortie 21 n'est valable que pour les véhicules légers. Les poids lourds, il va falloir sortir en amont à Bolène, donc là aussi sortie numéro 19. Voilà Sébastien.
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0: Spécial sécurité routière, le trafic estival est sur le point de démarrer dès la semaine prochaine et peut-être même dès ce week-end avec en toile de fond cette canicule et ces fortes chaleurs. En juillet et en août, la circulation dense est aujourd'hui quasi non-stop du lundi au dimanche. Dans quelle mesure vos trajets sont impactés? Est-ce que vous les adaptez durant la période estivale? Et tiens, est-ce que vous appréhendez cette période? Et puis surtout, quels sont les comportements selon vous qui doivent impérativement changer? Votre expérience, votre quotidien sur Radio 107.7. Quand vous n'êtes pas en train de conduire, cliquez sur la bulle bleue Messenger et vous pourrez m'écrire directement dans ce studio.
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0: Constatez-vous une circulation d'été un peu plus difficile chaque année ou non? C'est le sondage de votre émission à retrouver à l'arrêt sur la page Facebook. Les routiers sont toujours aussi sympas ou sur notre site internet radio177.fr. Il y a un bandeau orange. Votez et venez nous en dire plus ensuite. It's been long. Eh ben non, c'est pas ça qui devait partir, mais c'est parti quand même. Ben voilà, ce sont les aléas du direct. Et je dis tout de suite, bonsoir Sophie.
6: Bonsoir.
0: Sophie Satin, vous êtes la déléguée générale à l'association Prévention Routière. Merci beaucoup d'être avec nous ce soir. Vous n'allez pas déroger à la règle avec de tous nos invités depuis le début de cette émission, parce que bien évidemment, on continue aussi de parler de cette canicule. Je rappelle qu'aujourd'hui a été la journée la plus chaude jamais enregistrée dans notre pays depuis le début des relevés. Et peut-être même que ce record pourrait encore tomber demain. On a commencé à parler avec Christophe Boutin de l'ASFA tout à l'heure de la climatisation sur les aires de service. Venons-en à cette climatisation, mais dans les véhicules, parce que Sophie, des fois, elle peut être aussi contre-intuitive, cette climatisation.
6: Oui, alors on la met dans le véhicule pour se rafraîchir. C'est bien, mais ça crée quand même un contraste entre l'extérieur et la voiture. On a tendance à la mettre un peu trop forte, en plus ça fatigue aussi le véhicule. Donc l'idée, c'est quand même de faire attention. Pour ça, nous on fait de la prévention, donc on parle plutôt d'anticipation. Ça veut dire essayer d'organiser son trajet. Alors en ce moment il fait chaud toute la journée, donc c'est un peu plus compliqué, mais quand c'est un peu moins dense en termes de température, on essaie d'adapter ses trajets. Il faut rappeler aussi que ces canicules, elles ont un impact sur le corps, ça fatigue énormément, et donc l'idée, c'est aussi de bien penser à ça, parce qu'un conducteur, ça doit être en pleine possession de ses moyens, et donc du coup d'être en pleine forme.
0: Oui. Et la climatisation, des fois, elle s'utilise, oui, de manière contre-intuitive. Et puis, en termes de véhicules, est-ce qu'on en fait pas trop des fois avec la clim dans certains véhicules?
6: On a tendance. Alors, c'est sûr que ça crée aussi quand vous dites contre-intuitive, c'est surtout que ça crée une distorsion sur la mobilité. C'est-à-dire que là où on pourrait faire des trajets habituellement à pied ou à vélo ou autre, et on a tendance à se réfugier dans son véhicule parce qu'il y a la clim. Et en fait, on accentue aussi le problème, quoi.
0: Alors, maintenant, les mois de juillet et août 2025 ont été marqués par un recul de la sécurité routière. On a commencé à en parler tout à l'heure. Plus de morts, mais moins d'accidents, donc des accidents plus graves. Vous multipliez les opérations de prévention pour cet été qui frappe à notre porte, avec notamment la tournée d'été de la prévention routière. Qu'est-ce que c'est que cette tournée?
6: Alors, cette tournée d'été, elle a été lancée il y a 5 ans. Au départ, c'était plutôt une tournée des plages. On s'était installé sur les bords de plage, et puis au fur et à mesure, elle s'est étendue à l'ensemble du territoire, sur les lieux de villégiature. Donc maintenant, on va sur les bases de loisirs, en montagne, sur les festivals, et on reste aussi sur les plages. Donc vous pouvez retrouver l'association et ses bénévoles tout au long de l'été, partout en France. On a 80 dates avec les festivals, voilà, tout au long de l'été. Mmh. Et en fait, c'est un dispositif de sensibilisation aux risques routiers qui nous permet de faire le point, voilà, avec les Français sur différents risques routier de l'été, mais pas que, tout au long de l'année.
0: Alors justement, c'est la 5e édition, et à la suite de ces échanges avec les Français sur la sécurité, qu'est-ce que vous avez tiré comme enseignement des précédentes éditions?
6: En fait, l'enseignement principal, c'est de se dire qu'on a du temps pour échanger avec les Français, et du coup, au cours des 5 années, on en a fait évoluer le dispositif. Nos bénévoles, ils abordaient essentiellement la question de l'alcool et de la conduite, parce que voilà, l'été, c'est on se relâche, on est en vacances, on se repose, et donc c'est un peu plus propice à faire la fête et donc aussi à consommer de l'alcool. C'est-à-dire que c'est pas il n'y a pas des consommations excessives, mais on peut en consommer un peu plus puisqu'on a plus de temps. Donc des fois, c'est l'apéro du midi et puis l'apéro du soir, ce qui n'est pas c'est pas les mêmes habitudes que le cocotier au quotidien. Et donc, du coup, on abordait ces sujets-là, mais le fait que les Français accueillaient notre présence avec bienveillance et puis avec beaucoup de temps, on a fait évoluer le dispositif, et maintenant, on parle de plein d'autres sujets. On peut aborder la question des distracteurs, de la somnolence, bien sûr, des longs trajets, et puis aussi parfois des stupéfiants.
0: Bien sûr. Et 65 étapes en 2025, plus de 70 villes, 15 festivals concernés cette année. À quel public s'adressent ces opérations de prévention?
6: Ça s'adresse à tout le monde, essentiellement aux adultes, mais on a des familles, quand vous allez sur les plages ou autres, on rencontre tout le monde, donc on a des outils de sensibilisation spécifiques pour les enfants, sur des sujets vraiment, vraiment spécifiques, mais sinon, c'est plutôt aux adultes, et je vous dis, on parle de tous les sujets, donc on parle à l'ensemble des usagers de la route, c'est pas non plus que pour les conducteurs, on parle aussi des risques à vélo, parce que des fois, quand on se déplace, notamment l'été, on fait des grands trajets pour se rendre sur son lieu de vacances, mais souvent en voiture. Mais on peut aussi avoir des trajets, des plus petits trajets, mais plus nombreux aussi, à pied, à vélo. Voilà, on peut multiplier aussi la mobilité et les formes de déplacement. Et du coup, c'est aussi l'occasion de rappeler quelques petits principes aussi. C'est que, par exemple, l'alcool, le téléphone, c'est pas que au volant, c'est aussi au guidon que c'est interdit.
0: Philippe nous a écrit, Philippe dit Mr Bean, c'est son surnom. Salut mon compagnon de bougie ainsi qu'à toute l'équipe. On s'étonne apparemment qu'il y ait des poids lourds qui circulent l'été quand ces messieurs dames partent en vacances. Mais comme l'a si bien dit votre invité, il nous parle d'Estelle Balit tout à l'heure, il faut bien ravitailler. Et de plus, ils ne sont pas si nombreux que ça, car même sans les poids lourds, avec les interdictions de circuler certains week-ends, il y a toujours des bouchons. Il y a une chose qu'il faudrait changer, mais ça va être très dur, c'est le comportement des gens. Au lieu d'être concentrés sur la route, ils sont plutôt sur le téléphone ou sur le GPS. Ils devraient regarder devant eux et anticiper plus près de tous, hein, plus pressés les uns que les autres pour arriver. Il faut rouler à vitesse régulière, et là ils verront qu'ils vont non seulement être plus tranquilles et consommer aussi moins de carburant, mais pour faire rentrer ça dans la tête des gens, c'est très difficile. Prenons le temps, la vie en vaut la peine, nous dit Philippe. Voilà, bonne soirée à tous, la bonne route à tous ceux qui roulent, les 212 à toute l'équipe, et un grand bonjour à tous ceux qui me connaissent. Signé Mr Bean. Oui, le GPS, le téléphone, les distracteurs, de tout ce qui était écran, c'est devenu, on va utiliser le mot, c'est devenu une catastrophe sur la route, Sophie.
6: Voilà, ce qu'on dit, nous, c'est qu'il faut rester concentré sur la route plutôt que son téléphone. Et on est d'accord avec Philippe, alors il peut compter sur nous. En effet, la question des comportements, la tournée d'été, c'est ça aussi, c'est de parler de tous ces risques un peu au quotidien, mais aussi pendant les vacances. C'est l'anticipation. Et puis, on est d'accord avec Philippe, les vacances, elles commencent finalement dès qu'on monte dans la voiture. Et le trajet, ça fait partie des vacances. Donc, voilà, levons le pied, prenons le temps. À partir du moment où on se dit que quand on monte dans la voiture, c'est déjà les vacances, on peut être plus serein et prendre les choses. Voilà, ça fait partie. On n'est pas pressé d'arriver. On programme le GPS avant de partir, la playlist aussi. Voilà, on fait des pauses régulières. Toutes ces choses qui font que du coup, on prend moins de risques et en effet, on est plus serein sur la route.
0: Le message de la prévention routière du coup pour l'été de 2026. Alors il y a effectivement des échanges, mais aussi des fois des animations. Vu qu'on parle de festival, quel type d'animation pourront croiser nos auditeurs?
6: Oui, alors sur cette tournée d'été, si vous venez nous rejoindre sur le site internet, vous verrez toutes les dates et on sera sûrement à côté de chez vous, à côté de votre lieu de vacances. Donc n'hésitez pas à venir nous retrouver. On pourra faire le point, alors bien sûr, sur la question alcool et conduite. Par exemple, on a un atelier qui s'appelle l'atelier Dose Bar, Dose Maison. C'est une démonstration qui permet de bien comprendre les écarts quand on sert un verre à la maison. On fait la démonstration avec les gens, donc ils servent un verre comme ils servent à la maison, et puis après on contrôle avec un verre doseur et on voit que souvent les verres qu'on sert à la maison sont toujours plus généreux, et donc en fait on pense de bonne foi qu'on a bu un verre d'alcool et qu'on peut reprendre le volant, et en fait non, pas du tout. Souvent on en a déjà pris deux ou trois, et donc là c'est catastrophique.
0: Voilà.
6: Souvent on dit pas d'alcool.
0: Voilà, donc il y a toutes ces animations à retrouver tout au long de cet été. Un grand merci Sophie d'avoir été avec nous ce soir. Sophie Satin, je rappelle que vous êtes la déléguée générale à l'association Prévention Routière. Très bel été à vous, merci d'avoir été là.
6: Merci beaucoup.
0: Bonsoir.
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0: Et un nouveau point sur vos conditions de circulation à 22h16. Figurez-vous qu'on a encore 36 degrés du côté de Bordeaux à Mérignac à 22h16. C'est dire s'il fait encore très chaud. De l'eau, de l'eau, de l'eau, de l'eau et de l'eau. Voilà, c'est ce que je voulais vous dire. A priori, je vous ai dit de l'eau. Voilà. Hervé, dans le Grand Quart Sud-Est.
3: Eh bien, dans le Grand Quart Sud-Est du pays, toujours deux dépannages de poids lourds avec voie de droite neutralisée. Alors, si vous circulez aux abords de l'A54 en direction de Nîmes, 4 km après la sortie 14 Grance, le dépannage de ce poids lourd fait qu'il n'y a que la voie de gauche pour dépasser le dépannage. Soyez vigilants. Et du côté de Tain-l'Hermitage, eh bien, le dépannage a pris fin. Je l'apprends à l'instant. Donc, le patrouilleur présent sur les lieux va débaliser la voie de droite. Vigilance donc sur ce secteur. Respectez bien la signalisation lumineuse qui s'affiche à l'arrière de son fourgon. Ce qui concerne les zones de travaux, si vous circulez à l'heure actuelle dans le Vaucluse, l'A7 est fermée en direction de Lyon entre Avignon-le-Pontet, qui est sortie 23 obligatoire, et Orange centre échangeur 21. Alors vous empruntez ensuite le réseau secondaire pour rejoindre l'A7 à Orange. Si vous êtes au volant d'un véhicule léger, c'est à Bolène en ce qui concerne les poids lourds. Dans l'autre sens, donc, c'est bien la sortie 22 Orange Orange Sud qui est fermée pour l'instant en direction de Marseille. Là, vous pouvez sortir à Orange Centre, sortie 21. Et à Bolène, numéro 19, pour les poids lourds. Entre Var et Bouches-du-Rhône, la 50 est fermée en direction de Marseille. Entre Bandol, sortie 12 obligatoire, et La Ciotat, échangeur numéro 9, vous suivez le réseau secondaire. Dans l'autre sens, la 50 est également fermée en direction de Toulon, mais cette fois-ci entre Saint-Cyr-sur-Mer, sortie 10 obligatoire, et Olioul, 12.1. Vous empruntez là aussi le réseau secondaire. Enfin, à Toulon, c'est le tunnel de la ville qui est désormais fermé dans les deux sens. Vous suivez les déviations habituelles.
0: Merci beaucoup Hervé. Marielle dans le sud-ouest.
4: On roule très très bien, je n'ai plus d'événements mais j'ai pas mal de chantiers, donc ils sont toujours très bien balisés, pas d'inquiétude, notamment sur la 89. Notez qu'il y a des fermetures successives actuellement pour des travaux de fauchage, et c'est la sortie numéro 11 Coutras en direction de Bordeaux qui est fermée en ce moment. Vous pouvez sortir avant à Montpont numéro 12. Dans la région de Brive, la bifurcation qui permet depuis la 20 direction Toulouse de vous engager sur la 89 direction Bordeaux est fermée et va le rester encore un certain temps. Vous pouvez sortir à Objat numéro 50. Vous notez que du côté de Montauban, l'autoroute A20 est fermée en direction de Toulouse, entre La Molle, la sortie 65 et la bifurcation avec la 62. Suivez bien le réseau secondaire. Et puis, entre Toulouse et Montauban, c'est la 62 qui est fermée, direction Bordeaux, entre Saint-Jory numéro 11 et Aérocentre numéro 10.1. C'est pour réparer des glissières de sécurité qui ont été endommagées lors d'un accident de poids lourd qui est survenu cet après-midi. Donc, une fois sorti obligatoirement à Saint-Jory, vous suivez l'itinéraire S3.
0: Sur les autoroutes de l'Ouest et du Centre, un accident toujours d'actualité sur l'autoroute A11, l'axe Paris-Nantes en direction de l'Ouest, direction Nantes et même à son approche. La voie de gauche est neutralisée au kilomètre 342. C'est peu après la bifurcation avec la 811. On a une voiture et un fourgon accidentés, donc ne vous laissez pas surprendre. Comme nous sommes sur la 11, nous y restons, nous allons à Angers pour vous rappeler que le tunnel d'Angers est fermé dans les deux sens. Concrètement, la 11 est fermée entre la sortie 15 Angers-Centre et 18 Saint-Jean-de-Linière. Vous suivez la déviation via la voie des berges d'Angers. Et puis, sur la 10, l'axe entre Paris et Bordeaux, direction le sud, direction Poitiers et Bordeaux, kilomètre 248. Après la sortie 25 Sainte-Maure, la voie de droite serait impactée par un animal écrasé. Là aussi, vous ne vous laissez pas surprendre. Et en direction du nord, direction Orléans et Paris, juste avant la sortie 17 Blois, kilomètre 159. C'est confirmé, il y a des morceaux de pneus, bandes de roulement, mais sur la voie la plus à droite. Travaux sur la 83 en direction de Niort et de l'A10 pour vous rappeler que l'échangeur 7 Saint-Hermine est fermé en entrée comme en sortie.
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0: Constatez-vous une circulation d'été un peu plus difficile chaque année ou non? C'est le sondage de votre émission à retrouver à l'arrêt sur la page Facebook Les routiers sont toujours aussi sympas ou sur notre site internet radio177.fr. Il y a un bandeau orange. Votez et venez nous en dire plus ensuite. Ça aussi, on aimerait bien. Hein? On aimerait bien ça, Marielle Hervé. Vous l'avez?
3: Non, pas du tout.
4: Oui, mais...
0: Un soir de pluie.
4: Ouais.
3: Ah, oui.
0: Blues trottoir. Voilà,
3: oui,
0: on aimerait bien.
3: À Philadelphie hier.
0: Voilà. Joker.

0: Loustrottoir, un soir de pluie sur le 107.7. Pour le moment, c'est pas près d'arriver.
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0: Salut Mika.
2: Salut mon petit agneau.
0: C'est mon nouveau surnom. Ça va?
2: Ça va, et toi?
0: Bah super, moi ça va tout. Ça va toujours. Bah tiens, tu fais bien de les saluer parce que il y a Marielle qui a un nouvel événement.
3: Voilà, il s'agit pas d'agneau mais de chevreuil là pour le coup sur la 62, un chevreuil a été vu près des voies de cet axe entre Agen et Valence d'Agen, les sorties numéro 7 et numéro 8. Prudence et vigilance dans les deux sens.
0: Je vous rappelle qu'on m'a signalé un kangourou près des voies de la 85 il y a deux mois. Moi je dis ça, je dis rien, voilà. Mika, juste avant qu'on entame peut-être un petit rappel de qui tu es conducteur routier depuis combien de temps, où est-ce qu'on peut te croiser?
2: Ça fait un peu plus de 6 ans maintenant, et puis on peut me croiser un peu partout en France.
0: Voilà, c'est ça, et c'est ça aussi qui est important. Tu transportes quoi toi en ce moment?
2: Eh ben là je viens d'arriver chez mon client, donc exceptionnellement j'ai fait un peu de journée aujourd'hui, et j'ai ramené du primeur pour la région d'Orléans.
0: Du primeur, donc fruits et légumes.
2: Fruits et légumes, voilà. Pastèque essentiellement, voilà, pour se rafraîchir.
0: Oui, c'est très important en ce moment, fruits et légumes, voilà, si vous en avez du côté d'Orléans, c'est notamment grâce à Mika. Marielle a décidé d'être très désagréable ce soir, nouvel événement.
3: Bah, disons qu'un autre chevreuil est de sortie, je suis désolée, il est du côté de l'A89, la partie Bordeaux-Brive, entre Mussidan-Est, la sortie 13.1, et Périgueux-Ouest, la sortie 14.
0: Et qu'on vous y reprenne plus. Alors, Mika, avant qu'on parle de notre sujet trafic estival, on va commencer évidemment par cette canicule, parce que je crois savoir qu'en plus, il y a pas si longtemps, tu vas de temps en temps, t'étais à Orléans, là par exemple, vigilance rouge, température exceptionnelle, plus de 40 degrés à Orléans. Toi, comment tu le vis tout ça là en ce moment?
2: Bah écoute, j'ai envie de te dire que dans l'ensemble, ça va pas trop mal. On a la clim dans les camions, donc... Bon bah ça voilà, après il fait chaud, mais bon dans les cabines on a la clim, donc je pense qu'on n'est pas les plus à plaindre.
0: D'accord. Alors moi j'ai vu passer durant ces derniers jours face justement à cette canicule quelques messages où quand vous devez dormir dans le camion, il n'y a pas forcément la climatisation par contre.
2: Non, enfin moi j'ai l'avantage d'avoir la clim de nuit, alors sur les batteries, donc c'est pas indéfini.
0: Ouais.
2: Là, comme je disais, exceptionnellement, je suis de journée, donc je vais dormir cette nuit-là, donc ça va être un peu plus frais. Sinon, les moteurs, ils tournent, et puis voilà, on n'a pas trop le choix. Hein.
0: Bien sûr. Bah, de toute façon.
2: En plein cagnard, quand on a plus de 40 degrés à l'extérieur, je te laisse imaginer dans la cabine, si on ne démarre pas le camion pour faire tourner la clim, on serait séché à la fin de la journée. Hein.
0: De toute façon, si vous à dormir, c'est impossible de dormir avec cette température extérieure en pleine journée, et surtout. Dans votre cabine, qui, on le rappelle, fait 4 mètres carrés. Hein, donc voilà. Donc j'imagine, tu manges tes...
2: C'est écologique, mais on fait tourner les camions sur place. Quoi.
0: Oui, au bout d'un moment, des fois, quand il n'y a pas le choix, il n'y a pas le choix. Et puis, malheureusement, j'ai envie de dire, heureusement, vaut mieux ça que de se retrouver à l'hôpital, parce qu'on a pris un coup de chaud, un gros coup de chaud. En tout cas, il va falloir rester très prudent. On a encore une trentaine de degrés, hein, si je ne me trompe pas, du côté d'Orléans ce soir.
2: Parce que là j'ai coupé le contact, ils sont en train de vider, donc c'est eux qui ont les clés pour être sûr, je pense, avec le cariste. mais ouais, quand je suis arrivé, j'avais encore 31 ou 32 là quand je suis arrivé.
0: Bon, t'as un camion frigo, à la limite, tu dors dans la cabine, dans la remorque au pire.
2: Dans la remorque, oui, alors c'est bruyant, c'est. Non, c'est bruyant dans mon camion avec le camion qui tourne.
0: Alors, il fait chaud, il va y avoir de plus en plus de monde sur la route, certainement déjà à partir de ce week-end, surtout à partir de la semaine prochaine. Toi, tu as traversé 5-6 étés déjà avec ton camion. Tu constates que chaque année, c'est un peu plus difficile ou pas?
2: Oui, de plus en plus. Déjà, il y a de plus en plus de monde. Après, ça a été dit dans l'émission là tout à l'heure, les gens roulent pas que le samedi et le dimanche, ça roule toute la semaine. Voilà, avec les nouvelles locations où on peut louer de mercredi à mercredi ou de machin, donc ça roule tout le temps. Beaucoup d'incivilité, et lié notamment, je pense, hein, j'avais déjà dit une fois, au manque de sens de l'ordre. Hein. C'est-à-dire qu'aujourd'hui, on sait très bien que il n'y a quasiment pas de contrôle, et je pense que les gens le savent très bien, ils en profitent, ils ont tous les avertisseurs, nous les routiers les premiers, hein, je on va pas se cacher, on a tous les coyotes, les wise, les machins, vous savez où il y a les contrôles. Donc ça nous, il y a les radars, mais bon, bah, quand il n'y a pas de contrôle, c'est la fête à neuneu sur la route, quoi.
0: Ouais, c'est la foire à tout. Est-ce qu'il y a un comportement particulier, et peut-être particulièrement l'été, qui t'agace le plus?
2: Pas particulièrement l'été, mais en général, ça va être les feux de route. Là. Ça, les gens, c'est devenu leur habitude. On garde les feux de route, hein, donc ouais. Voilà, les feux de brouillard, bon, ça, on connaît, les clignotants, on connaît. Ouais. C'est un petit truc que j'ai entendu d'une de tes intervenantes tout à l'heure qui disait que les camions ne respectaient pas les distances de sécurité. Ouais. C'est vrai. Voilà, c'est vrai qu'il fallait garder les deux traits, alors c'est vrai aussi. Maintenant, j'invite un petit peu au bon sens, on va dire. Je pense que si les camions, genre déjà, quand on se double entre nous, ça fait rager les automobilistes, donc on a régulièrement des queues de poisson parce qu'ils ont attendu deux minutes, machin. Alors je pense que si on se décalait deux bandes blanches avant pour entamer le dépassement, je te garantis qu'on serait dépassé par la droite en permanence avec des queues de poisson et des machins. Donc on se colle pas, comme elle disait, pour le plaisir de se coller ou pour faire de l'éco-conduite à gagner du carburant. Non, c'est juste pour éviter qu'on nous double par la droite et essayer de... Les dépassements durent le moins de temps possible pour éviter justement que les gens s'agacent trop, parce que même comme ça, on arrive à avoir régulièrement... Moi, il n'y a pas une journée où j'ai pas une queue de poisson, où j'en ai pas un qui me freine à la tronche, où j'ai pas un geste de la main... Oui. Avec le majeur en l'air, parce que, eh ben, il a attendu deux minutes, parce que j'étais en train de faire un dépassement.
0: Oui, on sent ça depuis quelques années, ce manque de patience des autres, des automobilistes vis-à-vis des poids lourds. Alors, on le rappelle, évidemment, vous avez le droit de dépasser sur autoroute, sauf quand c'est indiqué. Mais la majorité du temps, vous avez le droit de dépasser sur autoroute, sur nationale, à deux fois deux voies, évidemment, et même sur les départementales quand vous en avez la possibilité, le besoin. Mais ça, on le ressent de plus en plus, ce partage de la route dont on parle, qu'on martèle aussi bien dans l'émission que sur le 107.7, de manière générale, on sent que ça, c'est un très très gros sujet.
2: Non, mais c'est enfin, aujourd'hui les gens, ils sont, c'est chacun pour soi, et moi je veux passer, donc je vais passer à tout prix, et puis bah, le camion il m'embête parce que le camion il avance pas. Alors le camion il avance pas, mais régulièrement moi ça m'arrive d'en doubler sur l'autoroute, hein, les voitures, parce que à 90% des cas, quand je double une voiture pour l'autoroute, le mec est, ou la nana, peu importe, sur le téléphone. Quand ils se rendent compte qu'ils sont doublés par un camion, bah, au lieu de finir le dépassant, non, on raccélère, donc on redouble le camion par la droite, comme ça on est sûr qu'on est dans les angles morts, des trucs comme ça, mais c'est quotidien, c'est tous les jours. D'où ma préférence de rouler de nuit, parce qu'on y a quand même un peu moins la nuit, mais la journée, c'est horrible, les gens, ils font pas attention. Et ils se rendent même pas compte qu'ils nous mettent en danger, mais surtout qu'ils se mettent en danger. Parce que, comme je dis souvent, moi, personnellement, au vent de mon camion, je suis à peu près à l'abri si je tape une voiture. Hein. Au pire, je vais avoir un peu de tôle froissée, les véhicules, ils sont assurés. Bon, mais vous, dans vos voitures, quand vous prenez un camion qui se rabat sur vous, machin, il reste pas grand chose, les voitures. Hein.
0: Oui, c'est ça qu'il faut aussi avoir évidemment en tête. En tout cas, on va essayer de souhaiter un trafic estival peut-être meilleur que les années précédentes. T'as déjà eu à traverser, je prends l'exemple de Bordeaux par exemple, t'as déjà eu à traverser Bordeaux l'été?
2: Oui, Bordeaux, j'ai traversé l'été, j'ai traversé aussi sur les week-ends du mois de mai, de la tension, tu sais, les gros oui. week-ends là, oui. où tu mets, je crois que c'est le pire que j'ai eu, j'avais mis plus de 2h30 pour traverser Bordeaux.
0: Ah ouais, quand même.
2: De la 10 pour rejoindre la 62,
0: Alors, t'as quelques petits messages que je vais devoir donner assez vite parce qu'on a le point trafic qui arrive, mais il y a JP qui nous dit un petit coucou. C'est Monsieur Panda qui nous a écrit un petit coucou à mon poulet Mikachu. Alors, de l'agneau, du poulet, on va faire, je sais pas ce qu'on va faire, mais on va faire un truc, hein. Sois fort et beau et bois de l'eau. Ça me fait plaisir d'entendre qu'il a vraiment travaillé comme un vrai frigoriste. Allez, bisous, mon poulet. Et vivement Manicourt pour la rencontre entre le Panda et le Pikachu. Et puis, il y a Setsiv qui nous a écrit en disant salut Sebamax et la team Mika a tout dit. Voilà, le message, il est passé. Un petit coucou à faire passer avant qu'on se quitte.
2: Coucou aux équipes de Vinci Autoroute, aux fadas du bitume, même si pour l'instant je m'occupe plus trop de la page, j'ai pas trop le temps, mais je pense bien fort à eux, et puis à mes collègues des transports Nolet qui roulent.
0: Et ben voilà, message est passé. Un grand merci d'avoir accepté l'invitation, et repose-toi bien et courage avec cette chaleur.
2: Eh ben merci, bonne émission à vous, enfin, bonne fin d'émission à vous, et puis au plaisir.
0: À très vite, merci beaucoup Mika d'avoir été là. Salut.
2: Plaisir.
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0: Et un nouveau point sur vos conditions de circulation, Marielle, dans le sud-ouest.
3: Alors, nous avons des travaux et nous avons des chevreuils dans des secteurs différents. Notamment, un chevreuil a été aperçu sur l'autoroute A89, la partie Bordeaux-Brive, entre Mussidan-Est, la sortie 13.1, et Périgueux-Ouest, la sortie 14. Le patrouilleur est en route, voilà, à ce niveau-là, et vous restez méfiant dans les deux sens. Par ailleurs, l'A89, il y a des fermetures successives pour des travaux de fauchage actuellement, et c'est la sortie numéro 11, Coutras, en direction de Bordeaux qui est fermée. Vous pouvez sortir avant à Montpont numéro 12. Plus au sud, à Montauban, l'autoroute A20 est fermée direction Toulouse, entre la Molle numéro 65 et la bifurcation avec l'A62. Il faut passer par le réseau secondaire. Plus au sud, nous avons l'A62, l'axe Bordeaux-Toulouse, et nous avons là aussi une alerte concernant Chevreuil. Il a été vu entre Agen et Valence d'Agen, les sorties 7 et 8. Le patrouilleur, eh bien, est arrivé sur place. Il commence ses recherches. Vous notez que sur cet axe, si vous êtes en direction de Montauban, l'autoroute A62 est complètement fermée en direction de Bordeaux, entre Saint-Jory et Eurocentre, les sorties 11 et 10.1. Une fois sorti, eh bien, sur le réseau secondaire, vous suivez l'itinéraire S3. Et puis, un chantier important vient de se mettre en place au nord de Toulouse, où le périphérique extérieur direction Blagnac et Tarbes est fermé, entre Croix-Dorade numéro 14 et Sesquer numéro 33, ce qui inclut la bifurcation avec l'autoroute A62. Vous suivez bien les consignes de la sécurité et ça passe par le réseau secondaire.
0: Merci beaucoup Marielle Hervé dans le Grand Quart Sud-Est.
4: Eh bien, dans le Grand Quart Sud-Est du pays, depuis quelques minutes, il y a un poids lourd en panne. C'est lorsque vous passez le nœud de Ternay sur l'A7 Nord en direction de Marseille, 2 kilomètres après. Le poids lourd est en panne, en partie arrêté sur la voie de droite. On attend l'arrivée sur place d'un dépanneur et pour l'instant, c'est tout fixe. L'homme en jaune qui est présent également en protection. Du coup, vous ne circulez plus que sur les deux voies les plus à gauche. Autre dépannage toujours d'actualité. Cette fois-ci, si vous circulez du côté de Salon de Provence sur l'A54 en direction de Nîmes, 4 kilomètres après la sortie 14, poids lourd en phase de dépannage, voie de droite neutralisée. Là, en revanche, vous n'avez plus que la voie la plus à gauche pour dépasser ce dépannage. Donc, vigilance. Entre Valence et Montélimar, dans la vallée du Rhône, les sorties 16, l'Oriole de l'A7 en passe d'être fermée. C'est déjà le cas si vous circulez en direction de Lyon. Ça va être le cas en direction de Marseille. Dans ce cas, vous pouvez sortir avant ou après à Valence numéro 15 ou Montélimar Nord numéro 17. Un peu plus au sud, dans le Vaucluse, c'est l'A7 qui est fermée en direction de Lyon. Entre Avignon-le-Pontet, sortie 23 obligatoire, et Orange Centre échangeur 21, vous empruntez ensuite le sud. Dans le Vaucluse, c'est l'A7 qui est fermée en direction de Lyon. Entre Avignon-le-Pontet, sortie 23 obligatoire, et Orange Centre échangeur 21, vous empruntez ensuite le réseau secondaire pour rejoindre

0: la 811. Un fourgon, une voiture impliquée, du monde en intervention sur place et la voiture déjà évacuée dans ce secteur. L'autoroute A10, l'axe entre Paris et Bordeaux en direction du sud, en direction de Poitiers, Niort, Bordeaux, kilomètre 248. On est après la sortie 25 Sainte-Maur. Il y aurait actuellement un animal écrasé sur la voie la plus à droite, donc là aussi, ne vous laissez pas surprendre, les équipes de sécurité se rendent sur les lieux. Notez qu'un peu plus au sud, eh bien la 10 est fermée ce soir et cette nuit en direction de Bordeaux toujours, hein, pour des travaux entre la sortie 28 Futuroscope et la sortie 29 Poitiers Nord. Vous suivez une courte déviation par le réseau secondaire. Marielle, nouvel événement.
1: Oui, c'est sur l'autoroute A62. Si vous êtes en direction de Toulouse, 1 kilomètre après Saint-Jory, la sortie numéro 11, on nous signale des obstacles sur la voie du milieu vers le kilomètre 218. Alors peut-être des pièces de véhicules, ce qui veut dire que peut-être que les obstacles ne sont pas très gros, mais en tout cas toujours une situation dangereuse. Essayez de bien anticiper. Le patrouilleur a été prévenu.
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0: Et votre radio du voyage est évidemment mobilisée l'été comme le reste de l'année.
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0: Bonsoir Benjamin.
4: Bonsoir Sébastien, bonsoir à tous.
0: Benjamin Sirvent, tu es le rédacteur en chef adjoint du 107.7 sur le site de Vedaine. Merci d'être avec nous. C'est moi où il fait plus chaud dans le nord que par chez toi en ce moment?
4: Ça change un petit peu, c'est pas plus mal.
0: On a un peu la pression. D'ailleurs, le 107.7, aux côtés de nos auditeurs, hein, dans cette période difficile, parce que, ben, évidemment, il faut accompagner avec les bons conseils en permanence, parce que, ben, aussi, il peut y avoir de nombreux événements. Et on a beaucoup constaté, là, ces quelques derniers jours, on en a parlé tout à l'heure, des éclatements de pneus, hein, qui se multiplient. Et on est là aussi au taquet, hein, Benjamin, pour accompagner nos auditeurs aussi dans ces moments de canicule.
4: Ah, bien évidemment, on a ce rôle, Sébastien, de faire de la prévention à ce sujet. Les autorités, par exemple, nous demandent de diffuser très régulièrement un spot de prévention qu'on peut retrouver sur d'autres radios, qu'on peut également voir à la télévision, bref, un petit peu partout. Donc ça fait partie de nos missions, effectivement, que de faire cette vigie, en quelque sorte, et d'alerter sur les risques liés aux fortes chaleurs. Et puis on surveille de très près également les incendies. C'est très très important en période de forte chaleur. Vous parliez d'éclatement de pneus, bah, il y a également ces incendies qui peuvent se déclarer très rapidement parce qu'il fait très chaud, parce qu'il y a un mégot jeté par la fenêtre d'un véhicule, parce qu'il y a un petit peu de vent. Bref, pour plein de raisons. Et là aussi, on est là pour en parler très régulièrement et justement conseiller les bons gestes, les bons comportements qui peuvent éviter des catastrophes comme on a pu en connaître l'an dernier malheureusement.
0: Voilà, et malheureusement quand la catastrophe est déjà là, évidemment le 107.7 est aussi mobilisé pour vous aiguiller, vous accompagner, vous conseiller. Alors revenons-en au trafic estival. Benjamin, lancement officiel la semaine prochaine, même si on va avoir quelques départs dès ce week-end. Benjamin, le 107.7, je le disais, sera évidemment mobilisé, mais c'est toujours quelque peu un dispositif différent durant l'été sur le 107.7.
4: Ah bah oui, on se prépare. Hein. On peut faire le parallèle, c'est marrant parce qu'il y a la Coupe du Monde de foot en ce moment. Les équipes qui sont là aux États-Unis, au Canada, au Mexique, ça fait des mois, voire des années qu'elles sont dans les starting blocks pour ce moment-là. Bah nous, on a cette chance d'avoir ce moment-là l'été chaque année qui revient. Pendant 2 mois, on se met vraiment en mode à fond, en quelque sorte, et toutes les équipes sont sur le pied de guerre pour être mobilisées, notamment les week-ends, mais pas seulement. Alors ça veut dire quoi en fait? On va changer un petit peu notre antenne par rapport au reste de l'année. Ça veut dire par exemple proposer de nouvelles chroniques, c'est-à-dire qu'on ne va pas entendre la même chose pendant les mois de juillet et août que le reste de l'année, parce que ça donne une autre tonalité, un ton un petit peu plus léger. On se met en mode vacances avec des contenus qui vont plaire aux vacanciers pour leur proposer des idées de sortie, des films à regarder, leur proposer des interviews d'invités, leur donner des envies pour aller découvrir des parcs ou déguster des petites choses gourmandes. Bref, on essaie de se mettre, nous, dans la peau de vacanciers aussi. Qu'est-ce qui nous plaît le plus? Ben, on le propose à ceux qui nous écoutent. Donc, il y a tout un temps déjà au niveau de ce qu'on appelle, nous, l'éditorial et les chroniques qui sont différentes. Et puis, on essaie également de proposer des jingles qui changent un petit peu par rapport au reste de l'année. Donc, il y a toute cette partie-là, programme, on peut le mettre dans cette case-là, qui est différente. Et puis, les équipes, elles se préparent aussi parce que ben, le trafic de l'été, Sébastien, je ne vais pas vous l'apprendre, hein, c'est pas le même que le reste de l'année. Donc, forcément, il faut être dans la préparation, c'est-à-dire se poser les bonnes questions.

0: Ou est-ce que ça risque de coincer l'été, que je sois vigilant à ces zones-là, en particulier les vacanciers, ils prennent telle ou telle autoroute à tel ou tel moment de la journée, de la semaine, donc on va y être attentif. Et quand on entre en studio, quand un journaliste s'apprête à faire ses 5 heures d'antenne, bah c'est comme le footballeur qui rentre là pour son match de Coupe du Monde, il est vraiment très concentré et il va faire appel à toute son expertise pour pouvoir donner les meilleures infos pendant les heures où il va être au micro et guider du mieux possible les auditeurs.
1: Et justement, c'est des fois ça passe hein, par un renforcement des équipes sur certaines tranches antennes.
0: Ah bah c'est indispensable hein, parce que bah on sait il y a des journées qui sont plus chargées que d'autres et donc ça on le flèche assez tôt dans l'année, c'est-à-dire que là pour vous donner un ordre d'idée, les mois de juillet et d'août, on a commencé à travailler dessus depuis la sortie de l'hiver en fait. C'est-à-dire que depuis le mois de mars, tout début du mois d'avril, on a commencé à regarder le calendrier tout bêtement et à flécher les journées pour lesquelles on s'est dit oulala, là il faudra plus de monde que d'ordinaire parce que ça va être un gros week-end. Et donc on fait ce travail-là, puis ensuite on dit bon bah très bien, une fois qu'on sait à peu près combien de personnes il nous faut pour chaque jour, on commence à remplir des cases, les cases pour la nuit, le matin, la journée, l'après-midi, le soir, et on organise ça petit à petit en fait, en faisant appel à plusieurs choses. On regarde les prévisions trafic de Bison Futé, parce que bah le petit Indien, mine de rien, on le connaît depuis un petit moment, donc on regarde ses prévisions à lui, puis on se base aussi beaucoup sur notre expertise et les années précédentes, et on arrive à sentir les choses en fait. Et puis vous avez peut-être m'en parler, mais bon, je vous devance, la voiture trafic, c'est pas que vous aviez prévu de me parler de ce dispositif-là, mais qui est vraiment spécifique à l'été, parce que, et pour celles et ceux qui ne le connaissent pas, je vous en parle très rapidement, en fait, l'été, on a les journalistes qui sont en studio, et puis on a ceux qui prennent une voiture de la radio avec le logo 177 dessus, et qui vont volontairement dans les bouchons pour pouvoir les décrire de la meilleure manière possible.
1: Là, il y en a qui te prennent pour un fou, là, je te le dis.
0: Moi, je l'ai fait pendant de nombreuses années, et à chaque fois, on me demandait, on me disait, mais vous êtes payé pour ça? Ben oui. Je vous confirme. Et le but, c'est d'avoir un journaliste qui est dans les difficultés. Comme ça, il peut en parler avec les bons mots. Les mots que mettent les gens qui sont en train de traverser les 2-3 heures de bouchon et qui, du coup, ont le même ressenti en fait que le journaliste qui est là avec la canicule possiblement. Les enfants, parfois, qui râlent un petit peu. Donc, nous, on jette un œil aussi, on regarde les voitures à côté, on voit si les personnes ont le sourire ou pas. Mais ça permet de vraiment sentir les choses que d'être sur le terrain.
1: Oui, puis alors on parle des vacanciers, mais on le sait aussi, hein, tout cela va se mélanger aussi des fois aux heures de pointe, hein, de rentrée, de sortie de bureau, de rentrée de bureau, puis tous ceux qui continuent de circuler tout au long de l'été pour travailler, et notamment nos amis qui nous écoutent aussi. En fait, notre rôle, Benjamin, c'est vraiment de prendre en considération toutes celles et tous ceux qui vont devoir se partager la route, mot très important.
0: Ouais, ça c'est hyper important, vous avez raison de le préciser, en fait on ne s'adresse pas qu'aux vacanciers, et on le dit très souvent, tout le monde n'a pas la chance d'être en vacances, même si on est en juillet, si on est en août, donc il faut toujours garder dans un petit coin de la tête effectivement que il y a pas mal de personnes qui sont en train de se déplacer pour partir en congé, mais d'autres sont là pour le travail, et donc c'est avoir aussi les bons réflexes, continuer de surveiller les secteurs où il peut y avoir des bouchons, matin, midi, soir, et puis effectivement donner les bons conseils aussi, parce qu'on a une bonne partie quand même d'automobilistes qu'on ne retrouve finalement que l'été, c'est-à-dire que ce sont des personnes qui partent en vacances à un moment très précis de l'année, juillet ou août, et qui prennent souvent la même route, et qui donc vont être là pendant 1, 2, 3 samedis de l'été, et qui le reste du temps ne nous écoutent pas forcément, et peut-être même ne prennent pas forcément l'autoroute aussi, donc on n'a pas toujours les bons réflexes, parce que l'autoroute c'est pas la route départementale ou nationale, il y a des réflexes à avoir qui sont spécifiques à cet axe-là, et donc on essaie de donner les bons conseils pour que chacun effectivement ne soit pas perdu, ne soit pas laissé là sur le côté, donc on essaie de s'adresser à tout le monde. Ouais.
1: Et puis en bref, ça c'est très rapide, car nous pouvons aussi peut-être le rappeler pour le coup pour les futurs vacanciers, que quand il y a des bouchons liés au trafic dense, cela ne reste que des bouchons.
0: Bah ouais, effectivement, et ça c'est important, hein. Mais je pense que pas mal de nos auditeurs le comprennent, et souvent d'ailleurs quand on a des échanges et ils nous envoient des messages, effectivement la tonalité c'est « bon bah on est dans les bouchons mais on s'y attendait en fait ». Et ça permet de relativiser aussi. Si on part un samedi en plein mois de juillet ou d'août, a priori, on sait très bien qu'on mettra pas seulement 1h30, mais peut-être un peu plus, quoi, par rapport à ce qui est prévu habituellement. Et donc, on l'a déjà en tête. Donc, ça permet aussi de relativiser et de prendre les choses avec philosophie. Bon, le principal étant quand même qu'on part en vacances, on retient plutôt le positif. Et les bouchons, bah, ça fait partie des vacances. Et en comparaison avec des événements, on parlait d'incendie tout à l'heure, mais il y a des accidents qui peuvent être dramatiques aussi. Il y a des choses bien plus graves sur l'autoroute que de passer du temps dans des bouchons, finalement.
1: Eh ben, merci beaucoup Benjamin, et on le précise, coup d'envoi de la grille d'été du 107.7, ce sera ce dimanche, donc avec des chroniques, nouvelles chroniques que vous aurez le plaisir d'entendre tout au long de l'été, plus celles que vous avez un petit peu l'habitude, mais voilà, il y a un petit peu de tout, programme spécifique été à partir de dimanche sur le 107.7. Merci beaucoup Benjamin d'avoir été avec nous ce soir.
0: Avec plaisir, bonne soirée.
1: Bonne soirée, Benjamin Sirvan, qui, je le rappelle, est le rédacteur en chef adjoint du 107.7 sur notre site de Vedaine, près d'Avignon.
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1: Un nouveau point sur vos conditions de circulation. On reviendra à la météo région par région tout à l'heure à 23h, mais il continue de faire très chaud actuellement, hein. On a encore des pointes à 36 degrés, hein, qui ne bougent pas dans le sud-ouest. Toujours du 30-31 degrés en Île-de-France. Je vous rappelle que même cette nuit, dans certaines communes, certaines villes, le thermomètre ne descendra pas de la nuit en dessous des 30 degrés. Donc de l'eau, vraiment, il faut vraiment, vraiment bien vous hydrater, manger normalement, hein, pour continuer d'affronter cette période de canicule. Hervé, dans le grand quart sud-est.
4: Eh bien, dans le grand quart sud-est du pays, il y a donc un poids lourd en panne. On attend l'arrivée sur place d'un dépanneur. C'est pour vous qui quittez la région de Lyon, 2 kilomètres après le nœud de Ternay sur l'A7 Nord en direction de Marseille. Cela impacte la voie de droite. Toufik, le Mans jaune, est présent en protection. Et je vous disais, donc, on attend l'arrivée d'un dépanneur. Vous ne circulez plus que sur les deux voies les plus à gauche sur ce périmètre. Du côté de Salon-de-Provence, dépannage d'actualité qui est toujours en cours, mais là vous ne circulez que sur la voie de gauche, car la voie de droite a été neutralisée sur l'A54 en direction de Nîmes, environ 4 km après la sortie numéro 14. Des travaux également qui sont en cours dans le Vaucluse. L'A7 est fermée en direction de Lyon entre Avignon-le-Pontet, sortie 23 obligatoire, et Orange Centre Échangeur 21. Vous suivez ensuite le réseau secondaire pour retrouver l'A7 à Orange Centre si vous êtes au volant d'un véhicule léger. Pour les poids lourds, ce sera à Bolène. Et puis un mot également de cette information, travaux au-delà du réseau Vinci Autoroute du côté de Lyon. La 47 est fermée en direction de Saint-Etienne entre Rive-de-Gier, sortie 11 obligatoire, et Lorette, échangeur numéro 12.
1: Sur les autoroutes de l'Ouest et du Centre, un accident toujours d'actualité sur la 11 avec une modification de situation. Vous circulez en direction de Nantes à kilomètre 342 après la bifurcation avec la 811. La voie de droite est neutralisée actuellement au lieu de la gauche. Tout cela a été modifié pour l'intervention des intervenants sur place. La 10, l'axe Paris-Bordeaux, direction le sud, direction Poitiers et Bordeaux, kilomètre 248 après la sortie 25 Sainte-Maure. Il y aurait un animal écrasé sur la voie la plus à droite. Des travaux sur la 83, direction Niort et la 10. Je vous rappelle que l'échangeur numéro 7 à Saint-Hermine est fermé en entrée comme en sortie actuellement. Des travaux également sur la 10 en direction de Paris avec l'échangeur numéro 34 à Saint-Jean-d'Angély qui est fermé ce soir et cette nuit en entrée comme en sortie. Des travaux à Angers et à Poitiers, j'y reviens tout à l'heure. Marielle dans le sud-ouest.
5: On roule bien, mais faites attention à ces obstacles sur les voies de l'autoroute A62. Vous êtes dans le sens Bordeaux vers Toulouse. C'est 1 kilomètre après Saint-Jory, la sortie numéro 11. Et c'est sur la voie du milieu qu'au kilomètre 218, des obstacles, peut-être pas très importants, sont signalés, mais en tout cas qu'il faut évidemment éviter sans prendre de risques. Le patrouilleur est en route. Puisqu'on est sur l'A62, je vous rappelle qu'en direction de Montauban, cette autoroute est fermée en direction de Bordeaux, en fait, avec une sortie obligatoire à Saint-Jory numéro 11, et vous suivez l'itinéraire fléché S3 sur le réseau secondaire. À Toulouse, il y a un chantier qui s'est mis en place il y a peu de temps. Par conséquent, le périphérique extérieur direction Blagnac et Bordeaux est fermé entre Croix d'Orade numéro 14 et Sesquières numéro 33, ce qui inclut la bifurcation avec l'autoroute A62 pour des travaux jusqu'à 6h demain matin. Pour les autres, je vous les détaille dans le prochain rendez-vous.
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1: Constatez-vous une circulation d'été un peu plus difficile chaque année ou non? C'était le sondage de ce soir. Marielle, est-ce que vous auriez répondu oui ou non en ce qui vous concerne?
5: Pas vraiment.
1: Non.
5: Pas depuis l'an dernier, je crois pas, ou les années vraiment précédentes. Mmh. Non, j'ai pas l'impression.
1: Hervé?
4: Vous pouvez reposer la question.
1: Constatez-vous. Constatez-vous une circulation d'été un peu plus difficile chaque année ou non?
4: Bah oui, parce que les gens font n'importe quoi, ils ne respectent rien du tout, donc j'aurais tendance plutôt moi à dire oui, parce que le volume est beaucoup plus important. Déjà, quand c'est pas les vacances, c'est déjà un problème, mais alors l'été, c'est multiplié par je sais pas par combien d'ailleurs.
1: Bah en tout cas, les auditeurs sont du même avis que vous, Hervé, parce qu'ils sont 78,9% à nous répondre que oui, c'est un peu plus difficile chaque année, 21,1% nous disent que non. Par exemple, Sylvain, dit tonton, qui, lui, n'est pas content. Bonsoir à toutes et tous. On aura beau dire que c'est de pire en pire, nous, les professionnels de la route, brasse de l'air et on subit jour et nuit les comportements dangereux de ces pseudo-automobilistes qui ont la route rien que pour eux, par n'importe quelle saison. Nous sommes les fantômes du grand ruban avec les travaux à gogo pour le confort des touristes qui ne savent pas partager la route. Fête de la musique, vacances d'été ou d'hiver, cela ne changera rien à ces pelotons de ferraille sur roue qui sont omnibulés à arriver le plus vite possible sans penser à la sécurité de tout le monde. Tonton, un routier parmi tant d'autres qui préfère tirer le rideau et ne plus regarder le comportement des autres qui m'exaspère. 34 ans que je roule et je dis vivement la retraite pour laisser cette route inondée de moutons sans cervelle. Ça s'est dit, ça s'est fait. Sans clignotant, sans corridor de sécurité, etc. Bonne soirée. Bon, bah ça c'est fait. Bon, on va essayer quand même d'être optimiste et de se dire qu'on arrive quand même de temps en temps et même à votre niveau quand vous en croisez à toucher des gens pour leur faire comprendre qu'il y a des choses à faire évoluer, mais on sait bien que c'est pas toujours évident. Et malheureusement, j'ai ceci qui vient d'arriver.
3: Alerte. Véhicule à contresens.
1: Attention, nous signale un véhicule à contresens. Vous êtes concerné sur l'autoroute A10, l'axe entre Paris et Bordeaux. Méfiance sur au nord de Tours, entre la barrière de péage de Monet et l'échangeur 19 Tournord. Ce véhicule à contresens roulerait sur les mêmes voies que vous, mais face à vous. Ça faisait longtemps que ça ne nous était pas tombé dessus, dis donc. Si vous m'entendez, est-ce que vous pouvez vous remettre dans le bon sens, s'il vous plaît? Ça nous arrangerait à peu près tous. Voilà. Les messages qui continuent avec celui notamment de Pollux, Yola, Dream Team, Sebamax, VVMax et Maribou. Pour le sujet du soir, lorsque l'on obtient son sésame, permis de conduire, on apprend à mettre son clignotant, respecter les distances de sécurité, rouler à droite, respecter les autres. Enfin, j'espère, sinon les formateurs d'auto-école ne servent à rien, mais beaucoup de gens n'ont pas dû écouter ou oublient les bases, les bons chiffres aux fans de l'émission, les routiers sont toujours aussi sympas, et aux collègues des transports DSV, signé Pollux de Polluxy. Oui, Hervé?
4: Non, je dis ça, c'est une bonne remarque, mais c'est pour ceux qui ont décroché le sésame, c'est pas ceux qui roulent sans sésame.
1: Oui, il y a ça aussi, il y a aussi cet autre facteur, mais j'espère que dans les 58% qui mettent pas leur clignotant, j'espère qu'ils ont tous quand même leur permis de conduire, pour la majorité quand même, parce que là, ça deviendrait un peu plus inquiétant, quand même. Allez, nous retournons tout de suite au nord de Tours.
3: Alerte. Véhicule à contresens.
1: Car je vous le rappelle, un véhicule nous est signalé, une voiture signalée à contresens sur l'autoroute A10, l'axe entre Paris et Bordeaux, au nord de Tours, entre la barrière de péage de Monet et la sortie 19 Tournord. Ce véhicule à contresens roulerait sur les mêmes voies que vous, mais face à vous, surtout, soyez très attentifs dans les deux sens. Et vous êtes également concerné sur la 28, axe entre Tours et Le Mans, dans le secteur de Tours. Allez, on continue. Et d'ailleurs, tiens, je voulais revenir aussi, Marielle Hervé, sur votre ressenti à l'antenne, évidemment, parce que tous les trois, ça fait quelques années maintenant qu'on couvre le trafic d'été. Moi, ce que je remarque souvent, c'est qu'on parlait des distances de sécurité, les accidents qui provoquent les plus gros bouchons, généralement, ce sont les accidents impliquant plusieurs voitures et à chaque fois, étonnamment, sur voie de gauche.
5: Oui, des carambolages.
1: Voilà, mais souvent sur la voie de gauche.
5: Oui, oui, absolument.
1: Ça là, c'est et je sais pas. Moi, je à quel moment on se dit je vais coller absolument la personne qui est en face de moi pour arriver plus vite.
4: Non, c'est d'inattention.
5: C'est pas forcément qu'on colle, mais c'est peut-être parce qu'on roule trop vite. Ouais. On peut pas réagir à temps parce qu'on est trop près de toute façon, sans coller pour autant.
1: Ouais. Hervé.
4: Non, c'est exactement la même chose, mais c'est surtout de l'inattention, même au-delà de la vitesse, parce que de toute façon, quand il y a beaucoup de monde, forcément les vitesses sont quelque peu réduites. Et par rapport à l'exemple que tu cites, souvent l'accident se termine, 5 minutes après, ça recommence.
1: Ah oui,
4: c'est un mouvement perpétuel, quoi.
1: C'est l'effet boule de neige, hein, généralement, j'ai envie de dire. Il y aura le message de Ève, message de Pascal également dans un instant, mais tout d'abord, on retourne au nord de Tours.
3: Alerte. Véhicule à contresens.
1: Et attention, oui, on nous signale toujours ce véhicule qui roulerait à contresens. Vous êtes concerné sur l'autoroute A10, l'axe entre Paris et Bordeaux, au nord de Tours, entre la barrière de péage de Monet et la sortie 19 Tours Nord. Ce véhicule à contresens roulerait sur les mêmes voies que vous, mais face à vous, hein, soyez extrêmement attentifs dans les deux sens de circulation. Les autres messages, Pascal donc, bonsoir, moi ce qui me gave, nous dit-il pendant la période estivale, c'est sur les aires d'autoroute, ce sont les voitures qui se garent sur les emplacements camions et même les responsables des aires nous disent qu'ils s'en fichent royalement quand tu vas leur signaler, merci par avance, signé Pascal. Alors ça c'est un gros sujet et même nous sur le 177 on en parle régulièrement tout au long de l'été, on le rappelle et notamment pendant les périodes des pauses, du soir, etc. Oui, pour vous là qui êtes en train de conduire d'une voiture et qui nous écoutez, il nous dit, mais de quoi il nous parle? Bah oui, mais en fait, les conductrices, conducteurs routiers, et ça, je pense que c'est toujours important de le rappeler, ils ont des temps de conduite limités. C'est-à-dire qu'au bout de 4h30 de conduite, ils ont obligation de s'arrêter et donc doivent obligatoirement trouver une place dès qu'ils s'arrêtent sur une aire de repos ou de service. Je vous rappelle qu'on avait consacré une émission complète sur les parkings poids lourds au début de la semaine dernière, lundi dernier. Vous pouvez retrouver cette émission en replay sur notre site internet ou notre application pour smartphone. Voilà, donc surtout, le partage de la route, c'est aussi sur les aires de service et de repos. Ève nous a également écrit ce soir. Bonsoir, durant les vacances, il faut rouler pour soi et aussi pour les autres. Je m'explique. Anticiper leur freinage, leur rabattement, leur ralentissement bizarre. Deux voitures du même département impliquent un convoi familial et il ne faut pas perdre le beau-frère qui a les clés de la location. C'est joliment dit, je trouve. Surveiller les camping-cars. Beaucoup sont loués par des gens peu habitués. Surveiller ceux qui roulent fenêtres ouvertes, qui sont devenus touchés par le bruit. Voilà. Je le dis autrement, et donc plus vite fatigué, bref, ouvrir l'œil. Merci Ève. Oui, alors cette histoire d'absolument vouloir absolument se suivre sur autoroute ou même sur une autre route, oui, des fois ça peut être dangereux par rapport au comportement qu'on peut avoir par rapport aux autres. Il existe, alors pour le coup, il existe un outil extraordinaire de nos jours, ça reste le téléphone portable. Donc si vous perdez le beau-frère, eh ben la prochaine aire de service ou la prochaine aire de repos, vous arrêtez, vous prenez le téléphone et puis vous dites quand où est-ce que vous retrouvez, vous appelez le passager qui a, parce que s'il y a le beau-frère, c'est qu'il y a la belle-sœur, donc vous appelez la belle-sœur et puis et inversement si c'est elle qui conduit et puis vous rejoignez là où il faut.
4: Il y a un moyen plus simple.
5: Oui, il y a des copilotes.
1: Voilà, comment Hervé?
4: Non, j'ai un moyen plus simple, abandonner la voiture, prenez le bus.
1: ou alors vous faites un bus en covoiturage, vous louez un bus à 6 et comme ça vous ferez la route tous ensemble et puis
5: un minibus.
1: Voilà, c'est ça, voilà. Mais donc là pour le coup, il y a cet outil qui pour le coup peut être intéressant, qu'est le téléphone. Voilà, moi je dis ça. Je dis rien, mais évidemment pas de téléphone au volant, c'est le copilote évidemment qui répondra. En tout cas, merci Ève pour ce message. Et puis JP qui nous dit comme je dis souvent, trop vite, trop près, trop tard. Voilà, ça sera le mot de la fin.
5: C'est bien dit.
1: Exactement. Allez, voilà pour vos derniers messages. Un grand merci à toutes et à tous. Trois mots pour conclure: courage, prudence et patience. Un grand merci à Marie-Dominique Berthaud, Amandine Cuinet et Perrine Martin qui m'ont aidé à préparer cette émission. Merci Marielle et Hervé, très belle soirée à tous les deux.
5: Eh ben merci beaucoup et ravi d'avoir eu tous ces invités très très intéressants.
1: Bonsoir Hervé.
4: Bonsoir Sébastien, bonsoir Marielle, bonsoir à toutes et tous. Et bonne route, mais alors en prévision de l'été, bon courage.
1: Ouais, merci, voilà, exactement. Je vais faire un gros bisou, me permettre un gros bisou à Marielle parce que c'était sa dernière de la saison 6.
5: Bah non, ah c'est oui.
1: Ah non, il y a demain. Ah mais c'est demain. Ouais. Ah bah voilà, voilà. Non bah non, je croyais que c'était
5: j'ai
1: ce soir.
5: J'ai eu combien de temps d'hésitation?
1: Mais non, je suis très content de vous retrouver demain.
5: Oui, mais oui, je suis là voilà. Demain. Mais oui, ce sera la dernière. De
1: ah
5: la
1: c'est
5: saison,
1: demain
5: voilà.
1: Pour vous, d'accord.
5: Oui, c'est parfait. Ça.
1: Eh bah, ben je suis content de vous retrouver demain. Voilà.
5: Mais moi aussi.
1: Eh bien demain émission avec notre partenaire Truck Stop. Il sera question notamment de podcast. Je vous souhaite plein de courage pour ce soir et cette nuit. La prudence ou la bonne nuit. Je vous dis à demain 21h. Prenez bien soin de vous, car chaque jour, chaque nuit une vie. Travaillons ensemble à la beauté des choses. 73 51 88 soit 212 hashtag respectons les routiers. 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Il est 23h01.
4: Merci Sébastien. Sébastien Ponchelet de la rédaction du 107.7 que nous retrouverons tout à l'heure bien sûr pour le flash d'actu de minuit. Juste avant la météo, ce nouvel événement, une voiture confirmée qui a arrêté mais sans plus de précision. Soyez vigilants si vous circulez sur l'A50 en direction de Toulon. Voiture confirmée arrêtée donc 2 km après Carnoux, la sortie numéro 6. Un patrouilleur part à la recherche de ce véhicule. Allez, la météo de demain, mercredi 24 juin, l'épisode de canicule se poursuivra, mais dès la mi-journée, dans le sud-est, des nuages se développeront sur les Alpes du Sud frontalières et des orages éclateront, parfois accompagnés de pluies intenses. Assez vite, les averses orageuses s'étendront à une bonne partie de la Provence-Alpes-Côte d'Azur et le sud-est de Rhône-Alpes avant de gagner le sud du Massif central. Des développements orageux se feront aussi sur les sommets des Pyrénées. Côté température, eh bien, la nuit s'annoncera encore difficile. Les minimales resteront très élevées, souvent au-delà des 20 degrés. On parle là de nuit tropicale. Peu de changements l'après-midi avec un mercure atteignant à nouveau 41, voire localement 42 ou 43 degrés du Val-de-Loire à l'Aquitaine. Alors bien sûr, par forte chaleur, pas d'hésitation, c'est couvre-chef et bouteille d'eau pour tous. Météo France, qui à l'heure actuelle a placé 54 départements en vigilance rouge canicule, 35 autres en vigilance orange, mais dès demain mercredi, le nombre de départements en vigilance orange, en vigilance rouge va augmenter et passer à 58 départements. Alors, notez que sur autoroute, il peut y avoir des situations de blocage déjà plus ou moins longues et l'épisode caniculaire ne facilite pas les choses. Alors, ayez toujours dans votre véhicule de l'eau et un encas pour autant de personnes que vous transportez. On ne sait jamais. Et puis, le 177 est partenaire également de la campagne de prévention des feux de forêt lancée par le ministère de la Transition écologique et le risque d'incendie sera élevé, donc de couleur orange demain mercredi pour 35 départements parmi lesquels le Puy-de-Dôme et la Creuse et 8 autres départements du pourtour méditerranéen, la Haute-Garonne, les Pyrénées-Orientales, l'Aude, l'Hérault, le Gard, le Vaucluse, les Bouches-du-Rhône et le Var. 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
4: Avec pour l'heure pas mal de zones de travaux établies, pour l'instant il y a peu d'événements marquants, impactants, néanmoins deux dépannages de poids lourds et aussi donc cette voiture confirmée en panne, confirmée arrêtée en tout cas, mais sans plus de précision si vous circulez du côté de Carnoux sur l'A50 en direction de Toulon. Voiture confirmée arrêtée 2 km après la sortie numéro 6, un patrouilleur est parti à sa recherche. Vigilance si vous passez par là. Les dépannages de deux poids lourds, c'est tout d'abord du côté de l'agglomération lyonnaise. Vous quittez Lyon, vous circulez sur l'A7 Nord en direction de Marseille, 2 km après avoir passé le nœud de Ternay. Il y a donc un poids lourd en panne. Voie de droite neutralisée, Toufik, l'homme en jaune, le patrouilleur est présent également sur les lieux. Sur ce secteur, vous pouvez dépasser le poids lourd en panne par les deux voies les plus à gauche. En revanche, si vous circulez à l'heure actuelle du côté de Saint-Provence, il y a là aussi le dépannage d'un poids lourd, leur dépannage qui est en cours, mais surtout en raison de la voie de droite neutralisée, vous ne circulez plus que sur la voie la plus à gauche. C'est pour vous qui circulez sur la 54 en direction de Nîmes, environ 4 km après la sortie numéro 14. Des zones de travaux également à vous rappeler. Si vous circulez par exemple du côté de la vallée du Rhône, les sorties numéro 16, l'Oriole de la 7 sont fermées dans les deux sens. Vous pouvez sortir avant ou après à Valence numéro 15 ou à Montélimar Nord numéro 17. Dans le Vaucluse, la 7 est fermée en direction de Lyon entre Avignon-le-Pontet, sortie 23 obligatoire, et Orange Centre Échangeur 21. Une fois hors autoroute, vous suivez le réseau secondaire pour reprendre la 7 à Orange Centre si vous êtes au volant d'un véhicule léger, parce que pour les poids lourds, ce sera à Bolène. Dans le même temps, la sortie 22 Orange Sud est fermée, cette fois-ci en direction de Marseille. Les véhicules léger, vous pouvez sortir à Orange Centre numéro 21. Les poids lourds, là encore, c'est à Bolène, sortie numéro 19. Dans la région de Montpellier, la sortie 30 de Saint-Jean-de-Védas de la 709, lac de desserte locale, est fermée en direction de Nîmes et vous pouvez sortir avant, ce sera sur la 9, et avant, c'est à 7, la sortie numéro 33, pas très loin, sur la 9 toujours. Les sorties 26 Galarguelles sont fermés dans les deux sens de circulation. Dans la région de Nîmes, la sortie numéro 2 de la 54, c'est la sortie Garon, est fermée en direction de Marseille. Là, vous pouvez sortir avant à Nîmes Centre, sortie numéro 1. Quelques informations également si vous circulez sur l'extrême quart sud-est du pays, entre Var et Bouches-du-Rhône, la 50 est fermée en direction de Marseille, entre Bandol, sortie 12 obligatoire, et La Ciotat-Échangeur 9. Vous suivez ensuite le réseau secondaire. Dans l'autre sens, la 50 est fermée, cette fois-ci en direction de Toulon, entre Saint-Cyr-sur-Mer, sortie 10 obligatoire, et Olioul, échangeur 12.1. Là aussi, vous poursuivez via le réseau secondaire. Enfin, à Toulon, le tunnel de la ville est fermé dans les deux sens de circulation. Vous suivez les déviations habituelles.
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Bien curieuse, Lynn, dans ton téléphone sur le 107.7. Bonne nuit, bon voyage avec nous. À l'heure actuelle, pas de changement ce qui concerne vos conditions de circulation. On va en reparler d'ici moins de 5 minutes.

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1: 23h17, pour l'instant, un seul événement réellement impactant, c'est ce poids lourd en panne du côté de Lyon. Vous circulez sur l'A7 Nord en direction de Marseille, environ 2 km après avoir passé le nœud de Ternay. Le poids lourd est en panne à cheval sur la bande d'arrêt d'urgence et la voie de droite neutralisée par Toufik, le patrouilleur, l'homme en jaune, présent sur les lieux. On attend l'arrivée sur place d'un dépanneur. Sinon, en dehors de cet événement, pour l'instant, pas mal de zones de travaux. Je commence par vous emmener dans le Vaucluse, puisque l'A7 est fermée en direction de Lyon, entre Avignon-le-Pontet, sortie 23 obligatoire, et Orange-Centre, échangeur 21. Une fois hors autoroute, vous suivez le réseau secondaire pour rejoindre l'A7 à Orange-Centre, si vous êtes au volant d'un véhicule léger, parce que pour les poids lourds, ce sera à Bolène. Il y a également des travaux dans la vallée de la Durance, puisque les sorties 21 au Bignosque de la 51 sont fermées dans les deux sens. Vous pouvez sortir à Vallée du Jabon, numéro 22, ou à Perruy, numéro 20. Info pratique sur l'A51. L'aire de service de Vox est fermée en direction d'Aix-Marseille. Pour le ravitaillement, ce sera avant à Aubignosque ou après à Mérargues. Et puis, on reste sur l'A51, mais au nord d'Aix-en-Provence. Les sorties 12, Aix-les Platanes de l'A51 sont fermées dans les deux sens. Vous pouvez sortir à Venelle, c'est l'échangeur numéro 13. Du côté de l'A50, notez qu'elle est fermée, l'A50, en direction de Marseille, entre Bandol, sortie 12 obligatoire, et La Ciotat, échangeur 9. Dans l'autre sens, l'A50 est également fermée en direction de Toulon, entre Saint-Cyr-sur-Mer, sortie 10 obligatoire, et Olioul, échangeur 12.1. Dans les deux cas, dans un sens comme dans l'autre, vous poursuivez via le réseau secondaire. Et puis sur l'A50, en direction de Toulon, notez également la fermeture de la sortie numéro 8 à Cassis. Je vous emmène du côté de Toulon à présent pour vous rappeler que le tunnel de la ville est fermé dans les deux sens. Vous suivez les déviations habituelles sur ce périmètre. Sur l'A57, la sortie 7 Solliès-Soucas fermée à l'heure actuelle en direction de Nice-Draguignan. Et puis sur la Côte d'Azur, les sorties 37 Puget sur Argence de la 8 fermées dans les deux sens. Vous pouvez sortir avant ou après au MUI numéro 36 ou à Fréjus Est numéro 37. Enfin, sur la Côte d'Azur, la sortie 50 Nice-Ouest est fermée en direction de l'Italie. Et là, vous pouvez sortir avant ou après Saint-Laurent-du-Var 49 ou Nice Aéroport 51. Bonne nuit, bon voyage avec nous sur le 107.7. Le prochain point de trafic, ce sera aux environs de 23h30.

Christophe Maé sur le 107.7. Bonne nuit. Brouillage avec nous, l'heure actuelle, pas de changement, pas mal de zones de travaux. Un seul événement impactant, si vous quittez Lyon, ce poids lourd en panne 2 km après le nœud de Ternay. On attend l'arrivée sur place d'un dépanneur. Pour l'instant, vous décalez sur les deux voies les plus à gauche. Et Toufik, le patrouilleur, est également présent sur les lieux en protection. On va reparler de l'infotrafic dans 3 minutes.

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1: 23h31, des travaux, surtout des travaux. Pour l'instant, un seul événement impactant à prendre en compte, car on attend l'arrivée d'un dépanneur. Si vous quittez Lyon, sur l'A7 Nord en direction de Marseille, 2 km après le nœud de Ternay, il y a donc ce poids lourd en panne, voie de droite neutralisée, Toufik. Le patrouilleur L'Homme en jaune est présent sur les lieux, et pour l'instant, donc au regard de cet événement, vous vous décalez sur les deux voies les plus à gauche, voie du milieu, voie de gauche, pour dépasser donc ce poids lourd en difficulté. Les autres de travaux. Bien, tiens, on va rester du côté de Lyon, mais au-delà du réseau Vinci Autoroute, sur le périmètre de la DIRSE, la Direction Interdépartementale des Routes Centre-Est, pour vous rappeler que la 47 est fermée en direction de Saint-Étienne, entre Rive-de-Gier, sortie 11 obligatoire, et Lorette, échangeur numéro 12. Dans la vallée du Rhône, entre Valence et Montélimar, les sorties 16, Loriol de la 7, sont fermées dans les deux sens. Vous pouvez sortir à Valence, numéro 15, ou à Montélimar Nord, numéro 17. Beaucoup plus au sud, dans le Vaucluse, c'est l'A7 qui est fermée en direction de Lyon, entre Avignon-le-Pontet, sortie 23 obligatoire, et Orange-Centre, échangeur 21. Une fois hors autoroute, vous suivez le réseau secondaire pour reprendre l'A7 à Orange si vous êtes au volant d'un véhicule léger, parce que les poids lourds, ce sera une reprise à Bolène. Dans le même temps, la sortie Orange-Sud, c'est la sortie numéro 22, elle est fermée en direction de Marseille. Même remarque, les véhicules légers, vous pouvez sortir à Orange Centre 21 et à Bolène numéro 19 en ce qui concerne les poids lourds. Dans la région de Montpellier, la sortie 32 Saint-Jean-de-Védas de la 709, le réseau de desserte, l'axe de desserte locale à Montpellier, est fermé en direction de Nîmes. Vous pouvez sortir avant, ce sera sur la 9, et avant c'est la sortie 33-7, pas très loin sur la 9. Les sorties 26 Galargue, elles sont fermées dans les deux sens. Vous pouvez sortir à Lunel numéro 27. Dans la région de Nîmes, la sortie numéro 2 Garonne, la 54, est fermée en direction de Marseille. Là, vous pouvez anticiper, sortir avant à Nîmes Centre numéro 1. Dans le Var, pour la première info, non, c'est entre Var et Bouches-du-Rhône. La 50 est fermée en direction de Marseille, entre Bandol, sortie 12 obligatoire, et La Ciotat, échangeur 9. Vous suivez le réseau secondaire. Même remarque dans l'autre sens, la 50 est fermée en direction de Toulon, entre Saint-Cyr-sur-Mer, sortie numéro 10 obligatoire, et Olio, l'échangeur 12.1. Une fois que vous retrouvez hors autoroute, vous suivez le réseau secondaire. Enfin, à Toulon, le tunnel de la ville est fermé dans les deux sens, et là aussi vous suivez les déviations habituelles.
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1: Allez, dans un instant, une idée de sortie en famille qui sent bon l'été. La Provence, la lavande est en pleine saison. Et si vous partez bientôt dans le Luberon, eh bien, rendez-vous au musée de la lavande pour une visite immersive et parfumée, une découverte à faire dans 3 minutes.

0: Daisy Joseph. Allez, comme promis, direction maintenant la Provence. Mathilde Ferrière nous emmène au musée de la lavande de Coustelet pour une sortie idéale en famille si vous êtes de passage dans la région ou à l'approche des vacances.
1: Aujourd'hui, j'ai rendez-vous dans un lieu dédié à cette plante emblématique au musée de la lavande à Coustelet. Max Linsley, le responsable du musée, m'y attend.
2: Bonjour.
1: Avant de commencer la visite, il est important de revenir sur les bases. Quelle est la différence entre le lavandin et la lavande fine?
2: Quand on parle de la lavande de Provence, c'est une variété spécifique. On parle de la lavande fine. Alors, c'est une essence qui est très douce, qu'on peut appliquer pure sur la peau, qui sert pour soulager les démangeaisons des piqûres de moustiques. On s'en sert aussi pour apaiser la peau après un coup de soleil ou une brûlure. Le lavandin, il pousse partout entre 0 et quasiment 1000 mètres d'altitude. C'est pour ça qu'on en met dans les jardins, parce que c'est plus facile. Pour les anciens dans la région, c'était la plante de l'hygiène, hein, la lavande.
3: Avant, je connaissais pas la différence entre les deux. J'avais que du lavandin principalement, et je mettais que pour l'odeur, en fait, pour le parfum. Puis je suis là, j'utilise vraiment, et c'est, je suis contente, ça marche plutôt bien.
2: Donc en fait, la fine, on dit que c'est la lavande de Provence, parce qu'il y a encore 300 ans, le seul endroit au monde où on pouvait trouver un plant, c'était les montagnes de notre région.
1: Après ce petit cours théorique, il est l'heure de la pratique. La visite se poursuit à l'intérieur du musée qui est séparé en deux parties, parfumerie et patrimoine. Et d'ailleurs, dès le début, nous arrivons devant cet appareil qui sert à distiller la lavande.
2: Il date de 1626. C'est à ce moment-là que les Provençaux ont commencé à construire des alambics pour extraire l'essence. Et on retrouve, en fait, à la sortie du serpentin, un mélange d'eau et d'huile.
3: En fait, c'est hyper intéressant parce qu'on se rend pas compte de tout le travail qu'il y a derrière, de la complexité de la culture de la lavande fine et de la distillation aussi derrière.
4: Les alambics, on a adoré, surtout ceux avec les grosses roues. On adore, ça sent bon.
2: Donc on leur fait sentir l'huile essentielle de lavande fine. Juste une petite gousse sur le poignet. Elle était dans les fleurs il y a encore 3 semaines. C'est assez extraordinaire quand ça sort de l'alambic comme ça. Bon, on ne pourrait pas la vendre comme ça. Il faut l'affiner pendant au moins 1 ou 2 ans pour que le parfum très vert en fait s'adoucisse un petit peu.
5: Comme on entend tellement parler de la lavande et puis que c'est vraiment un produit provençal, ben on voulait voir comment c'était distillé. Quoi.
6: On mettait des sachets de lavande dans les armoires, mais je ne savais pas que c'était aussi vertueux.
1: Pour accéder facilement au musée de la lavande de Luberon, sortez soit Avignon Sud ou Cavaillon sur l'autoroute A7 et suivez la direction d'Apt.
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1: 23h47, retour à vos conditions de circulation avec pour l'instant le même constat, trafic normal, pas mal de zones de travaux et pour l'instant un seul véhicule en panne, impactant par sa présence. C'est un poids lourd qui est en panne lorsque vous quittez Lyon. Pour vous qui circulez donc sur l'A7 Nord en direction de Marseille, c'est 2 km après le nœud de Ternay, qui, je le rappelle, voie de droite neutralisée par l'homme en jaune. Le patrouilleur présent sur les lieux, c'est Toufik. Vous décalez donc sur les deux voies les plus à gauche, voie du milieu, voie de gauche, si vous êtes concerné donc par cet événement. Sinon, il y a à l'heure actuelle quelques zones des travaux et pas des moindres. Par exemple, dans le Vaucluse, la 7 est fermée en direction de Lyon, entre Avignon-le-Pontet, sortie 23 obligatoire, et Orange-Centre, échangeur 21. Une fois hors autoroute, vous suivez le réseau secondaire pour reprendre la 7 à Orange-Centre si vous êtes au volant d'un véhicule léger, parce que les poids lourds. Pour les poids lourds, la reprise se fait à Bolène. Vous circulez à l'heure actuelle dans la vallée de la Durance. Notez que les sorties 21 au Bignosque de la 51 sont fermées dans les deux sens. Vous pouvez sortir avant ou après à Vallée du Jabron numéro 22 ou Péruit numéro 20. En ce qui concerne le ravitaillement, l'aire de service de Vox est fermée en direction d'Aix-Marseille. Vous pouvez vous ravitailler avant à Aubignosque ou après à Mérargues-Fombelle. On reste sur la 51, mais au nord d'Aix-en-Provence, les sorties 12 Aix-les-Platanes de la 51 sont fermées dans les deux sens. Vous pouvez sortir à Venelle numéro 13. Entre Var et Bouches-du-Rhône, la 50 est fermée en direction de Marseille. Entre Bandol, sortie numéro 12, obligatoire, et La Ciotat, échangeur numéro 9. Une fois hors autoroute, vous poursuivez via le réseau secondaire. Dans l'autre sens, la 50 est également fermée en direction de Toulon, mais cette fois-ci entre Saint-Cyr-sur-Mer, sortie 10 obligatoire, et Olliol, échangeur 12.1. Mais là aussi, vous poursuivez via le réseau secondaire. À Toulon, le tunnel de la ville est fermé dans les deux sens. Vous suivez les déviations habituelles. Notez que sur la 57 en direction de Nice-Draguignan, c'est la sortie numéro 7, Solliès-Toucas, qui pour l'instant est fermée. Dans le Var, toujours, mais sur la 8 cette fois-ci, les sorties 37 Puget sur Argence de la 8 sont fermées dans les deux sens. Vous pouvez sortir au Muy numéro 36 ou à Fréjus Est numéro 37. Enfin, sur la Côte d'Azur, la sortie 50 Nice Ouest est fermée en direction d'Italie. Vous pouvez sortir à Saint-Laurent-du-Var numéro 49 ou à Nice Aéroport 51. Bonne nuit et bon voyage avec nous sur le 107.7. Prochain point complet en ce qui concerne vos conditions de circulation, ce sera après les infos de minuit. Comme toujours, d'ici là, je reste à vos côtés.

Doja Cat avec Seiso sur le 107.7. Bonne nuit, bon voyage avec nous. À l'heure actuelle, pas de gros changements. On va reparler de l'infotrafic juste après les infos de minuit. Et le retour de Sébastien Ponchet, de la rédaction du 107.7.

0: Rouge Vernis pour son titre La Fille. Bonne nuit et bon voyage avec nous sur le 107.7. Il est minuit.
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2: Bonsoir. L'actualité de ce mercredi 23 juin 2026 a été marquée par ce record météo dans l'histoire du pays. Aujourd'hui a été la journée la plus chaude jamais enregistrée depuis le début des relevés météo, devant le record d'août 2003. C'est en Vendée que la température la plus chaude a été relevée, aux Herbiers avec 44,7 degrés. Et ce n'est pas fini. La vigilance rouge a de nouveau été étendue à 58 départements, 31 autres en vigilance orange. L'autre phénomène craint avec ces fortes chaleurs, les incendies. Ce soir, dans le Lot-et-Garonne, à Boussès, entre Marmande et Mont-de-Marsan, un feu s'est déclaré et a déjà parcouru 87 hectares. Un camion de pompiers a été détruit par les flammes et un sapeur-pompier légèrement blessé. 180 soldats du feu et 80 engins mobilisés, appuyés par deux canadairs et trois avions d'âge. Un autre incendie est toujours en cours cette nuit, mais dans le Maine-et-Loire, secteur de Saint-Macaire-du-Bois, c'est au sud de Saumur. Comme depuis un peu plus de 100 jours. C'est tout et son contraire entre l'Iran et les États-Unis. Alors que Washington a affirmé que l'Iran avait accepté le retour d'agents de l'AIEA sur ses sites nucléaires, Téhéran affirme le contraire et parle même d'un refus. Ce soir a eu lieu l'entrée au Panthéon à Paris de l'historien et résistant Marc Bloch. Il avait 57 ans quand il a été fusillé par la Gestapo en juin 1944. Dans son discours, Emmanuel Macron estime que Marc Bloch a enduré les conséquences de l'antisémitisme d'État initié par le gouvernement du maréchal Pétain. Le sport et le football à présent.
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2: Et tout d'abord l'équipe de France qui réalisera son prochain match face à la Norvège sans Didier Deschamps qui a dû rentrer en France aujourd'hui. La maman du sélectionneur français est décédée. Didier Deschamps est reparti pour assister aux obsèques. Le mondial sur le terrain à présent dans le groupe L, l'Angleterre qui vient d'être tenue en échec il y a quelques instants par le Ghana 0-0. Dans une heure, coup d'envoi de Panama-Croatie. Dans le groupe K, dans 4 heures, la rencontre entre la Colombie et la République démocratique du Congo. Plus tôt dans la soirée, le Portugal a largement battu l'Ouzbékistan 5-0. Minuit 2, fin de ce flash. L'infotrafic revient dans un instant, juste après votre météo.
0: Merci Sébastien. Sébastien Poncelet, de la rédaction du 107.7, à la météo de ce mercredi, car depuis un peu plus de 2 minutes, nous sommes bel et bien le 24 juin. Alors l'épisode de canicule se poursuivra, mais dès la mi-journée, qui est dans le sud-est, des nuages se développeront sur les Alpes du Sud frontalières et des orages éclateront, parfois accompagnés de pluies intenses. Assez vite, les averses orageuses s'étendront à une bonne partie de la Provence-Alpes-Côte d'Azur et le sud-est de Rhône-Alpes avant de gagner le sud du Massif central. Des développements orageux se feront aussi sur les sommets des Pyrénées. Côté température, pas de changement. La nuit s'annoncera encore difficile. Les minimales resteront très élevées, souvent au-delà de 20 degrés. Et dans ce cas, on parle de nuit tropicale. Peu de changement l'après-midi avec un mercure atteignant à nouveau 41, voire localement 42 ou 43 degrés du Val-de-Loire à l'Aquitaine. Alors par ces temps, bien sûr, c'est couvre-chef et bouteille d'eau pour tous. D'autant que Météo France donc va passer maintenant à 58 départements vigilance rouge canicule, 31 en vigilance orange. Alors, ne perdez pas de vue que sur autoroute, il peut y avoir des situations de blocage plus ou moins longues. Et par ces fortes chaleurs caniculaires, eh bien, il faut toujours avoir dans votre véhicule de l'eau et un encas pour autant de personnes que vous transportez. On ne sait jamais. Puis le 107.7 est partenaire de la campagne de prévention des feux de forêt lancée par le ministère de la Transition écologique et le risque d'incendie sera élevé de couleur orange donc ce mercredi pour 35 départements de l'Hexagone parmi lesquels le Puy-de-Dôme, la Creuse mais aussi 8 départements méditerranéens, la Haute-Garonne, les Pyrénées-Orientales, l'Aude, l'Hérault, le Gard, le Vaucluse, les Bouches-du-Rhône et le Var. Alors n'oubliez pas qu'un seul mégot jeté par la fenêtre d'un véhicule peut déclencher un incendie et ravager des hectares en quelques minutes. Ne jetez jamais vos mégots dans la nature et retrouvez plutôt les bons réflexes sur feu-forêt.gouv.fr.
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0: avec des travaux, beaucoup de zones de travaux, et pour l'instant, au niveau du trafic, peu d'événements impactants. Notez toutefois, depuis quelques minutes, une alerte piéton, un piéton signalique du côté de Cannes, sur la Côte d'Azur. Ça concerne l'échangeur 42 Mougins. Alors, vigilance dans tous les cas de figure. Vous quittez, vous accédez à la 8 par cet échangeur 42 Mougins. Vous ne faites que passer sur la 8 dans ce périmètre. Vigilance dans tous les cas de figure. Les recherches ont débuté donc à ce niveau. L'autre information, c'est un poids lourd en difficulté pour vous qui quittez Lyon. Vous circulez sur l'A7 Nord en direction de Marseille, environ 2 km après le nœud de Ternay. Un poids lourd en panne qui a conduit Toufik, l'homme en jaune présent sur les lieux, à neutraliser la voie de droite. On attend l'arrivée donc d'un dépanneur. Pour l'instant, vous vous décalez sur les deux voies de gauche. Voilà pour les principales informations. Sinon, il y a des travaux. Alors, pour les travaux, on va rester du côté de Lyon, au-delà du réseau Vinci Autoroute, sur le périmètre de la DIRSE, la direction interdépartementale des routes Centre-Est, à savoir que l'A47 est fermée en direction de Saint-Étienne, entre Rive-de-Gier, sortie 11 obligatoire, et Lorette, l'échangeur numéro 12. Dans la vallée du Rhône, entre Valence et Montélimar, les sorties 16, l'Oriole de l'A7, sont fermées dans les deux sens. Vous pouvez sortir avant ou après Valence, numéro 15, ou Montélimar Nord, numéro 17. Plus au sud, dans le Vaucluse, c'est l'A7 qui est fermée en direction de Lyon, entre Avignon-le-Pontet, sortie 23 obligatoire, et Orange Centre, échangeur 21. Une fois hors autoroute, vous poursuivez via le réseau secondaire pour reprendre l'A7 à Orange Centre pour les véhicules légers, et ce sera à Bolène la reprise pour les poids lourds. Dans le même temps, la sortie 22 Orange Sud est fermée, cette fois-ci en direction de Marseille. Même remarque, les véhicules légers, vous pouvez sortir à Orange Centre numéro 21. Pour les poids lourds, la sortie s'effectue à Bolène numéro 19. Dans la région de Montpellier, la sortie 32 Saint-Jean-de-Védas de l'A709, c'est l'axe de desserte locale, est fermé en direction de Nîmes, et vous pouvez sortir avant, ce sera sur l'A9, et avant c'est A7, sortie numéro 33, pas très loin. Sur l'A9, les sorties 26 Galargues sont elles fermées dans les deux sens, vous pouvez sortir à Lunel, l'échangeur numéro 27. Dans la région de Nîmes, la sortie numéro 2 Garon de l'A54 est fermée en direction de Marseille, là vous pouvez anticiper, sortir avant à Nîmes Centre, sortie 21. Je vous emmène entre Var et Bouches-du-Rhône pour vous rappeler que l'A50 est fermée en direction de Marseille, entre Bandol, sortie 12 obligatoire, et La Ciotat, échangeur numéro 9. Une fois hors autoroute, vous empruntez le réseau secondaire. Dans l'autre sens, l'A50 est fermée en direction de Toulon, entre Saint-Cyr-sur-Mer, sortie numéro 10 obligatoire, et Olioul, échangeur 12.1. Et là aussi, une fois hors autoroute, vous suivez le réseau secondaire. Enfin, à Toulon, le tunnel de la ville est fermé dans les deux sens, et là vous suivez les déviations habituelles sur ce secteur. Je termine avec cette... j'allais terminer avec une nouvelle information, mais c'est déjà terminé.
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1: Minuit 17, retour à vos conditions de circulation, levée de l'alerte piéton aux auditeurs passants du côté de la Côte d'Azur. Mais je débute par cette information déjà annoncée de manière localisée. Une voiture en panne, cette fois-ci du côté d'Antibes, si vous circulez sur l'A8 en direction de Nice. C'est en abordant le péage d'Antibes, donc un peu avant, un peu après. Ça peut aussi impacter une voie de péage, donc soyez attentifs en abordant le péage d'Antibes. Un patrouilleur, un dépanneur se rendent sur les lieux. L'autre information, c'est toujours du côté de Lyon, ce poids lourd en panne avec la voie de droite neutralisée qui vous quittez Lyon sur l'A7 Nord, vous circulez en direction de Marseille, environ 2 km après le nœud de Ternay. Donc vous le verrez sur place, vous ne circulez plus que sur les deux voies les plus à gauche. Il y a également quelques zones de travaux à vous rappeler. Alors je vous rappelle que dans le Vaucluse, l'A7 est fermée cette nuit en direction de Lyon entre Avignon-le-Pontet, sortie 23 obligatoire et Orange Centre numéro 21. Une fois hors autoroute, vous poursuivez via le réseau secondaire pour rejoindre l'A7 à Orange Centre si vous êtes au volant d'un véhicule léger, parce que les poids lourds, le retour s'effectue à Bolène. Il y a également des travaux dans la vallée de la Durance, puisque les sorties 21 Aubignosque de l'A51 sont fermées dans les deux sens. Vous pouvez sortir avant ou après vallée du Jabron numéro 22 ou Perruy numéro 20. Info pratique également sur l'A51, cette fois-ci en direction d'Aix-Marseille. L'aire de service de Vaux est fermée. Vous pouvez vous ravitailler avant à Aubignosque ou après à Meringues-Fombelle. Et puis au nord d'Aix-en-Provence, les sorties 12 Aix-les Platanes de l'A51 sont fermées dans les deux sens. Là, vous pouvez sortir à Venelle numéro 13. Entre Var et Bouches-du-Rhône, l'A50 est fermée en direction de Marseille entre Bandol, sortie 12 obligatoire, et La Ciotat échangeur numéro 9. Une fois hors autoroute, vous empruntez le réseau secondaire. Dans l'autre sens, l'A50 est également fermée en direction de Toulon, cette fois-ci entre Saint-Cyr-sur-Mer, sortie 10 obligatoire, et Olioul, échangeur 12.1. Et là encore, vous poursuivez via le réseau secondaire. À Toulon, le tunnel de la ville est fermé dans les deux sens. Vous suivez bien sûr les déviations habituelles. Sur l'A57, en direction de Nice, Draguignan, c'est la sortie numéro 7, Solliès-Toucas, qui est pour l'instant fermée, toujours dans le Var, mais beaucoup plus au nord. Les sorties 37 Puget sur Argence de la 8 sont fermées dans les deux sens. Vous pouvez sortir avant ou après au Muy 36 ou à Fréjus-Est numéro 37. Enfin, sur la Côte d'Azur, la sortie 50 Nice-Ouest est fermée en direction de l'Italie. Là, vous pouvez sortir avant ou après Saint-Laurent-du-Var 49 ou Nice-Aéroport 51. Bonne nuit et bon voyage avec nous sur le 107.7. Le principe ne varie pas. Le prochain point de trafic, ce sera aux environs de minuit et demi.

Tame Impala en duo avec Jenny, c'était Dracula sur le 107.7. Bonne nuit, bon voyage avec nous à l'heure actuelle, pas de changement. Trafic normal, pas mal de secteurs travaux, très peu d'événements impactants. On reparle de l'infotrafic, bien sûr, après ces quelques notes que certains ont déjà reconnues, les Nirvana.

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1: Minuit 31 minutes, pas de changement à l'heure actuelle, trafic fluide, quelques zones de travaux et toujours ce poids lourd en difficulté, poids lourd en panne lorsque vous quittez Lyon sur l'A7 Nord en direction de Marseille, c'est 2 km après le nœud de Ternay, donc voie de droite neutralisée par le patrouilleur présent sur les lieux, c'est Toufik, hein, l'homme jaune qui est présent, vous vous décalez sur les deux voies les plus à gauche et si vous circulez sur la Côte d'Azur, je le rappelle, il y a une voiture en panne en abordant le péage d'Antibes, c'est pour vous qui circulez sur l'A8 en direction de Nice. Vigilance parce que ça peut impacter justement une voie de péage qui dans ce cas-là serait donc fermée. Du côté de Lyon également, au-delà du réseau Vinci Autoroute, je rappelle que sur le périmètre de la DIRSE, la Direction Interdépartementale des Routes Centre-Est, l'A47 est fermée en direction de Saint-Étienne entre Rive-de-Gier, sortie 11 obligatoire et Lorette échangeur numéro 12. Plus au sud, dans la vallée du Rhône, entre Valence et Montélimar, les sorties 16 L'Oriole de l'A7 sont fermées dans les deux sens. Vous pouvez sortir avant ou après Valence numéro 15 ou Montélimar Nord numéro 17. On file dans le sud et dans le Vaucluse pour vous rappeler que l'A7 est fermée en direction de Lyon entre Avignon-le-Pontet, sortie 23 obligatoire et Orange Centre, échangeur 21. Une fois hors autoroute, vous empruntez le réseau secondaire pour reprendre l'A7 à Orange Centre pour les véhicules légers parce que pour les poids lourds, la reprise de l'A7 s'effectue à Bolène. Dans le même temps, la sortie 22 Orange Sud est fermée en direction de Marseille. Les véhicules légers, vous pouvez sortir à Orange Centre numéro 21 et à Bolène numéro 19, donc pour les poids lourds. Dans la région de Montpellier, la sortie 32 Saint-Jean-de-Védas de l'A709, c'est l'axe de desserte locale, est fermée en direction de Nîmes. Vous pouvez sortir avant, ce sera sur l'A9 précisément à 7, la sortie numéro 33. Et pas très loin sur l'A9, les sorties 26 Galargues sont, elles, fermées dans les deux sens. Et là, vous pouvez sortir à Lunel, sortie numéro 27. Dans la région de Nîmes, la sortie numéro 2 Garon de l'A54, fermée en direction de Marseille. Vous pouvez sortir avant à Nîmes-Centre numéro 1. Si vous circulez entre Var et Bouches-du-Rhône, je rappelle que l'A50 est fermée en direction de Marseille, entre Bandol, sortie 12 obligatoire, et La Ciotat, échangeur numéro 9, puis vous empruntez le réseau secondaire. Même remarque dans l'autre sens, l'A50 est fermée en direction de Toulon, cette fois-ci entre Saint-Cyr-sur-Mer, sortie numéro 10 obligatoire, et Olliou, l'échangeur 12.1, et là encore, vous poursuivez via le réseau secondaire. Enfin, à Toulon, le tunnel de la ville est fermé dans les deux sens, vous suivez les déviations établies sur ce périmètre. Nouvelle information dans la région de Bolène. Vous circulez sur l'A7 en direction de Marseille. Il y aurait une voiture arrêtée sans plus de précision. Donc vigilance, 13 km après Bolène, l'échangeur numéro 19. Un patrouilleur part à sa recherche.
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1: Et l'été revient, et hélas, avec les feux de forêt aussi. En 2025, selon l'ONF, près de 15 000 départs de feux ont été recensés durant la saison estivale, avec 30 000 hectares détruits, dont un tiers dans l'Aude. Bien souvent, un mégot de cigarette est à l'origine de ces incendies. Alors, pour limiter les risques, notamment au bord de l'autoroute, il est essentiel de réduire les jets de mégots. Nous en parlons dans votre question d'autoroute à retrouver dans 3 minutes.

0: Aliel, encore sur le 107.7.
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0: La plupart des incendies sont liés au jet de mégots. Voici les explications de Quentin Lachaise.
2: Comment stopper les jets de mégots sur l'autoroute ? En France, en 2025, on compte environ 100 mégots de cigarettes jetés par jour sur chaque kilomètre d'autoroute. Alors pour inciter les fumeurs à ne plus avoir ce geste, les campagnes de sensibilisation se multiplient et cela peut passer directement par celui qui vous vend la cigarette. Serdar Kaya est le président de la Confédération des Buralistes de France.
3: On a de vraies campagnes de sensibilisation par de l'affichage extérieur et intérieur. Je pense que même si les consommateurs le savent, eh bien cette piqûre de rappel est toujours bienvenue. Et d'une manière aussi conviviale, c'est toujours bien perçu parce qu'à chaque fois qu'on a une petite sympathie avec nos clients, leur souhaitant une bonne journée en disant soyez prudents, vous voyez, en ce moment, il y a en période de canicule, eh bien évitons et soyons responsables pour éviter d'avoir des feux de forêt à cause d'un mégot de cigarette.
2: Même si toutes les aires de repos et aires de service sont équipées en cendriers, pour Éric Brocardi, le porte-parole de la Fédération nationale des sapeurs-pompiers de France, il faut aussi militer pour le retour d'un équipement directement dans les voitures.
4: Aujourd'hui, on fait l'appel aux constructeurs d'automobiles de remettre les cendriers à l'intérieur des véhicules. Quel que soit, on va dire, le niveau de demande de prévention ou de bon comportement, il faut aussi permettre aux concitoyens de pouvoir savoir où poser le papier, où poser la cigarette. Aujourd'hui, l'objectif, il faut donner les moyens aux concitoyens et permettre justement de remettre ces cendriers à l'intérieur du véhicule.
2: En attendant le retour des cendriers à bord de nos voitures, vous trouverez des cendriers de poche gratuitement lors d'opérations de prévention sur l'autoroute, mais aussi chez certains de vos buralistes.
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1: Minute 47 avec donc ce nouvel événement. Si vous circulez à l'heure actuelle du côté de Tarare sur l'A89 en direction de Lyon au passage de l'échangeur 38 tour de Salvani, un accident confirmé. Alors pour l'instant, une voiture serait immobilisée sur la bande d'arrêt d'urgence. Vigilance, la zone n'est pas sécurisée. Un patrouilleur va se rendre sur les lieux. Les forces de l'ordre également appelées à se rendre sur ce secteur. C'est pour l'heure la principale information. Pour le reste, il s'agit de zones de travaux. Et je vous rappelle que dans le Vaucluse, la 7 est fermée cette nuit en direction de Lyon entre Avignon-le-Pontet, sortie 23 obligatoire, et Orange Centre, échangeur 21. Vous poursuivez via le réseau secondaire pour rejoindre la 7 à Orange Centre si vous êtes au volant d'un véhicule léger, parce que pour les poids lourds, la reprise s'effectue à Bolène. Il y a également des travaux dans la vallée de la Durance, puisque les sorties 21 au Bignosque de la 51 sont fermées dans les deux sens. Vous pouvez sortir avant ou après vallée du Jabron, numéro 22, ou Péruit, numéro 20. Au nord d'Aix-en-Provence, les sorties 12, les platanes de la 51 sont fermées là aussi dans les deux sens. Vous pouvez sortir à Venelle, numéro 13. Entre Var et Bouches-du-Rhône, la 50 est fermée en direction de Marseille. Entre Bandol, sortie 12 obligatoire, et La Ciotat, échangeur numéro 9, vous poursuivez via le réseau secondaire. Dans l'autre sens, la 50 est fermée en direction de Toulon. Cette fois-ci, entre Saint-Cyr-sur-Mer, sortie 10 obligatoire, et Olioul, échangeur 12.1. Et là encore, vous suivez ensuite le réseau secondaire. À Toulon, le tunnel de la ville est fermé dans les deux sens. Vous suivez les déviations habituelles. Sur l'A57, la sortie numéro 7, Solliès-Toucas, fermée en direction de Nice, Draguignan. Si vous circulez à l'heure actuelle sur l'autoroute A8, notez également qu'il y a à l'heure actuelle une sortie toujours impossible, et ça ne devrait peut-être pas durer bien longtemps. C'est la sortie 37 Puget-sur-Argence en direction d'Aix-Marseille. Pour l'instant, toujours impossible. Si c'est votre cas, vous pouvez sortir avant à Fréjus-Est, sortie numéro 37. Enfin, sur la Côte d'Azur, la sortie 50 Nice-Ouest est fermée en direction de l'Italie, et là, vous pouvez sortir avant ou après à Saint-Laurent-du-Var, numéro 49, ou à Nice Aéroport, numéro 51. Bonne nuit et bon voyage avec nous sur le 107.7. Prochain point complet en ce qui concerne vos conditions de circulation après 1h du matin avec un nouveau copilote. Et d'ici là, bien sûr, je reste à vos côtés.

The Doors, c'était Benjamin Ingrosso sur le 107.7. Bonne nuit, bon voyage avec nous à l'heure actuelle. Le trafic plutôt fluide. Alors, quelques événements impactants à prendre en note, mais rien de très particulier. Pas mal de zones de travaux. On va revenir en détail sur l'infotrafic juste après les infos à 1h du matin. 1h du matin, nous retrouvons Sébastien Ponchet de la rédaction du 107.7 juste après changement de copilote. Voyagerez toute cette nuit sur le quart sud-est du pays en compagnie de Thibault Luc. 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

0: le sol, elle me dit sur le 107.7. Bonne nuit et bon voyage avec nous. Il est 1h du matin.
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2: Bonsoir, 44,7 degrés aux Herbiers en Vendée, 43,5 à Cazaux près de Bordeaux, un peu plus de 300 records de température ont été enregistrés ou égalés aujourd'hui, mais surtout ce mardi a été la journée la plus chaude jamais enregistrée en France depuis le début des relevés et ce n'est pas fini, 58 départements sont maintenant en vigilance rouge canicule et 31 autres en orange. Aujourd'hui, le Premier ministre a annoncé que 40 personnes sont mortes par noyade en 5 jours, essentiellement des jeunes qui n'ont pas respecter les interdictions de baignade. Mais aujourd'hui, dans le golfe du Morbihan, c'est une femme âgée de 85 ans qui est décédée des suites d'une hydrocution. En Allemagne, a priori, rien à voir avec la chaleur, mais tout le trafic ferroviaire est interrompu dans tout le pays depuis ce soir, quelle que soit la région et quel que soit le type de train, en cause une panne des systèmes de radiocommunication. Si l'origine du problème n'est pas identifiée, le réseau ferroviaire allemand est régulièrement pointé du doigt pour sa vétusté et le manque d'investissement de l'État. En France, un pas de plus vers un peu plus d'autonomie pour la Corse. L'Assemblée nationale a adopté aujourd'hui le projet de loi de révision de la Constitution en ce sens. Le texte va être ensuite transmis au Sénat, mais pour que cette autonomie soit totalement validée, le Parlement devra se réunir en congrès à Versailles pour modifier officiellement la Constitution. En bref, la Cour d'appel de Paris a rejeté aujourd'hui la demande de réouverture d'une enquête sur des accusations de viol qui visaient Luc Besson. Allez, on passe au sport et au football.
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2: Et tout d'abord, l'équipe de France réalisera son prochain match face à la Norvège sans Didier Deschamps, qui a dû rentrer en France aujourd'hui. La maman du sélectionneur français est décédée. Didier Deschamps est reparti pour assister aux obsèques. Sur le terrain à présent, dans le groupe L, coup d'envoi à l'instant de Panama-Croatie. Ce soir, l'Angleterre a été tenue en échec par le Ghana, 0-0. Dans le groupe K, dans 3 heures, la Colombie affrontera la République démocratique du Congo. Il est 1h, passé de 2 minutos à la fin de ce flash. Dans 1 heure, pour l'actualité, Yoko Trigger. Allô, très belle nuit à tous. L'infotrafic arrive juste après votre météo.
4: Merci Sébastien. Exactement, la météo, eh bien vigilance rouge, canicule qui concerne 58 départements, orange sur 31 autres. Dès le matin, soleil de plomb qui s'impose sur tout le pays, l'atmosphère se réchauffe rapidement. Ces conditions ensoleillées et caniculaires se maintiennent sur la plupart des régions l'après-midi, excepté dans le sud-est. Dès la mi-journée, des nuages se développent sur les Alpes du Sud et des orages éclatent. Assez vite, les averses orageuses s'étendent à une bonne partie de la Provence-Alpes-Côte d'Azur et le sud-est de Rhône-Alpes, avant de gagner le sud du Massif central. Des développements orageux se font aussi sur le sommet des Pyrénées. Côté température, les minimales restent très élevées, hein, souvent comprises entre 20 et 25 degrés, et peu de changements l'après-midi avec des maximales toujours très élevées, avec le plus souvent 35 à 39 degrés. Elles atteignent à nouveau 39 à 41 sur la Nouvelle-Aquitaine et l'ouest de l'Occitanie. Une vigilance orange également concernant le risque de feu de forêt pour beaucoup de départements. Ne jetez rien par la fenêtre de votre véhicule, hein, surtout pas vos mégots. Cela pourrait dévaster des hectares de végétation.
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4: 1h03, l'infotrafic en détail avec pas mal de travaux à évoquer dans un très court instant. Avant cela, quelques infos pour vous d'ailleurs qui circulaient du côté de l'ouest lyonnais sur la 89 en direction de Lyon. Après l'échangeur 38, la tour de Salvani, il y a un accident confirmé, une voiture accidentée, kilomètre 538. Tout ça se passe sur la bande d'arrêt d'urgence, mais on reste évidemment bien vigilant. Autre information, et celle-ci vous concerne bien plus au sud. Sur l'autoroute A7, prudence dans les deux sens, sanglier rond signalé entre le péage de Lançon de Provence et Coudoux, la Fare-les-Oliviers, c'est l'échangeur 28. Donc sur l'A7, aux environs du kilomètre 241, on reste vigilant dans un sens comme dans l'autre. Partout ailleurs, ça se passe quand même très très bien à cette heure-ci. Évidemment, on en a parlé pendant la météo, il fait très chaud, faites des pauses régulièrement pour bien vous hydrater. Et puis donc des travaux à évoquer, notamment entre Valence et Montélimar, c'est les sorties 16, l'Oriole de l'A7 qui sont fermées dans les deux sens. Vous pouvez sortir à Valence numéro 15, ou Montélimar Nord, c'est 17. Dans le Vaucluse, la 7 est fermée en direction de Lyon, entre Avignon-le-Pont et 23 et Orange-Champ de 21. Vous sortez à Avignon-Ponté, vous empruntez le réseau secondaire pour reprendre la 7 à Orange-Chante, ça c'est pour les voitures, et à Bolène pour les poids lourds. Dans le même temps, la sortie 22, Orange-Sud, est fermée en direction de Marseille. Les voitures, vous pouvez sortir à Orange-Chante 21, et à Bolène numéro 19, ça c'est pour les poids lourds. Dans la région de Montpellier, la sortie 32, Saint-Jean-de-Védas, de la 709, est fermée en direction de Nîmes. Vous pouvez sortir avant à 7, la ville de 7, échangeur numéro 33 sur la 9, pas très loin sur la 9, les sorties 26 Galargues sont fermées dans les deux sens. Vous pouvez sortir à Lunel, numéro 27. Allez, un petit tour du côté de Nîmes. La sortie numéro 2, Garon, de la 54 est fermée en direction de Marseille. Vous pouvez sortir avant à Nîmes Centre, numéro 1. Et d'autres travaux, bien évidemment, à évoquer dans le prochain point trafic aux alentours d'une heure et quart.
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Benabar sur le 107.7 et tout va bien à cette heure-ci, pas de grosses difficultés. Quelques travaux à évoquer, en revanche, et puis un petit mot de météo et de cette canicule, je vous dis tout dans, allez, moins de 3 minutes, hein, jungle, point trafic dans la foulée, à tout de suite.

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1: 1h15, l'infotrafic sur un très large quart sud-est, et ça se passe bien cette heure-ci. Une seule info à vous rappeler, cet accident sur la 89 en direction de Lyon, après la tour de Salvani, changeur 38, tout se passe sur la bande d'arrêt d'urgence, une voiture accidentée, kilomètre 538, on s'en écarte bien. Évidemment, un petit mot de météo avec cette vigilance orange ou rouge même, pour énormément de départements, la quasi-totalité de la France, soyons clairs, et donc faites des pauses évidemment bien régulièrement. Et puis pour le reste des infos, ce sera des travaux, notamment dans les Alpes de Haute-Provence, les sorties 21 au Bignosque de la 51 sont fermées dans les deux sens. Vous pouvez sortir à Vallée du Jabron 22 ou à Père-8 numéro 20. Au nord d'Aix-en-Provence, les sorties numéro 12, Aix-les-Platanes de la 51 sont fermées dans les deux sens. Vous pouvez sortir à Venelle numéro 13. Entre Var et Bouches-du-Rhône, la 50 est fermée en direction de Marseille, entre Bandol numéro 12, qui est une sortie obligatoire, et la Ciotat numéro 9. Et ensuite, vous prenez le réseau secondaire. Dans l'autre sens, la 50 est fermée en direction de Toulon, entre Saint-Cyr-sur-Mer numéro 10, sortie obligatoire, et Olioul 12.1. Là aussi, vous prenez le réseau secondaire après être sorti à Saint-Cyr-sur-Mer. À Toulon, eh bien c'est le tunnel de la ville qui est fermé dans les deux sens. Enfin, sur la Côte d'Azur, la sortie 50 Nice-Ouest est fermée en direction d'Italie. Vous pouvez sortir à Saint-Laurent-du-Var 49 ou à Nice Aéroport numéro 51. Allez, voilà pour ce point trafic. Vous savez déjà tout. Dans le prochain, d'autres travaux à évoquer. Nickelback, mais aussi Louisa pour les prochains kilomètres. Bonne route.

Louisa sur le 107.7, tout va pour le mieux à cette heure-ci. Fin de l'accident hein, sur la 89 en direction de Lyon après la tour de Salvani, c'était très bien comme ça. Et puis évidemment quelques travaux et de la météo avec cette canicule et ces températures nocturnes qui ne veulent pas redescendre. On en reparle évidemment dans le prochain point trafic. Glenfrey mais aussi FL65 pour nous y emmener. À tout de suite.

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1: Allez, 1h30, tout va bien sur un très large quart sud-est. Vraiment, hein, tout va bien, tout va très très bien. Bon, évidemment, à part la météo, bien compliquée, du rouge, de l'orange, hein, sur la quasi-totalité de la France. Faites des pauses régulièrement, n'oubliez pas évidemment de bien vous hydrater. Allez, des travaux à évoquer, notamment entre Valence et Montélimar. Les sorties 16, L'Oriol de la 7 sont fermées dans les deux sens. Vous pouvez sortir à Valence numéro 15 ou Montélimar Nord 17. Dans le Vaucluse, c'est la 7 qui est fermée en direction de Lyon entre Avignon-le-Pontet numéro 23, qui est une sortie obligatoire, et Orange-Chante 21. Après, vous empruntez le réseau secondaire pour reprendre la 7 à Orange-Chante, ça c'est pour les voitures, et à Bolène pour les poids lourds. Et vous notez que la sortie 22 Orange-Sud est fermée en direction de Marseille. Les voitures, vous pouvez sortir à Orange-Chante numéro 21 et à Bolène numéro 19 pour les poids lourds. Dans la région de Montpellier, la sortie 32 Saint-Jean-de-Védas de la 709 est fermée en direction de Nîmes. Vous pouvez sortir avant. À 7, c'est l'échangeur numéro 33 sur la 9. Et puis pas très loin, sur la 9, les sorties 26 Galargues sont fermées dans les deux sens. Vous pouvez sortir à Lunel numéro 27, un petit tour du côté de Nîmes. La sortie numéro 2 Garon de la 54 est fermée en direction de Marseille. Vous pouvez sortir avant à Nîmes centre numéro 1. Et d'autres travaux à évoquer dans les prochaines minutes aux alentours d'une heure 45.
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1: Dans un instant, votre magoto sur le 107.7. Un Clio 6 essence contre Clio 6 hybride. La battle est lancée. Cette semaine, notre partenaire, l'Automobile Magazine, vous propose un essai comparatif des deux motorisations pour deux usages différents à découvrir juste après feu Chatterton.

0: Feu Chatterton sur le 107.7 et tout va pour le mieux à cette heure-ci. C'est l'heure de votre magoto sur le 107.7. Nous retrouvons Sébastien Datte en compagnie d'un journaliste de l'Automobile Magazine.
1: Et cette semaine, j'ai le plaisir d'être en compagnie de Christophe Congréga. Bonjour Christophe.
2: Bonjour.
1: Dossier spécial essai dans le dernier numéro de l'Automobile Magazine, dans lequel vous nous présentez les résultats des mesures que vous avez prises sur la nouvelle Clio, la Clio 6, que vous avez essayé en essence et en hybride, pour pouvoir les comparer.
2: Et la chose dont on se rend compte, c'est qu'il y a en fait un peu une Clio des villes et une Clio des champs. La Clio des villes, ça serait plutôt l'E-Tech, l'hybride, qui est très agréable en ville, beaucoup
1: faible
2: de roulage électrique,
1: faible conso.
2: Par contre, sur route, sa boîte est un petit peu lente quand on veut dépasser, le temps de rétrogradage un peu long, en montagne pareil, moteur un petit peu plus bruyant. Mmh. Donc, voiture prévue pour ceux qui roulent quand même pas mal en ville. Mmh. Et par contre, la Clio essence avec sa boîte auto, elle pourrait être agréable en ville, mais la gestion du stop and start est un peu ratée là. Donc en fait, il y a pas mal d'à-coups en ville, pas très agréable. Par contre, sur route, sa boîte auto reconnaît bien les montées, les descentes, elle s'adapte à votre façon de conduire. Donc c'est celle-là, la Clio des champs, pour ceux qui ne roulent pas trop en ville et roulent route, autoroute, montagne. Où elle sera plus à l'aise que l'hybride. Donc en fait, c'est chacun son choix.
1: Et est-ce qu'on fait le choix par rapport au portefeuille ?
2: Évidemment, les hybrides sont plus chers. Donc là, on commence à 24 600 € pour l'hybride, ce qui n'est pas déraisonnable par rapport à la concurrence. Elle est plutôt bien placée.
1: Et ce n'est pas déraisonnable par rapport à l'essence non plus. C'est quelques milliers d'euros en plus.
2: Oui, on est autour de entre 2 500 et 3 000 € de plus. Donc c'est pas déraisonnable. Est-ce qu'on rattrapera ça avec la conso plus faible ? Il faudra quand même rouler pas mal. Parce qu'en fait, la Clio essence, elle est très bien placée. En boîte auto, elle commence à 21 900 et même à moins de 20 000 euros en boîte mécanique avec ce même moteur. Donc oui, vraiment compétitif, d'autant qu'elle est bien équipée dès le premier niveau de finition. Donc voilà, oui, on peut choisir en fonction du prix, mais notre avis, c'est qu'il faut d'abord choisir en fonction de l'usage, parce que pour l'agrément, c'est important de ne pas se tromper et d'avoir la voiture et la technologie qui correspond bien à ce qu'on va faire avec.
1: Clio des villes ou Clio des champs, c'est le battle que vous proposez dans votre article dans le dernier numéro de l'Automobile Magazine avec ce grand dossier consacré aux essais de nombreux véhicules. Merci beaucoup et à très bientôt avec ce grand dossier consacré aux essais de nombreux véhicules. Merci beaucoup et à très bientôt Christophe Congréga.
2: À bientôt.

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1: 1h45, l'infotrafic sur un très large car sud-est, ça se passe bien hein, cette heure-ci. Pas de difficultés, pas de d'événements qui viennent mettre à mal vos temps de parcours, tout va bien. Attention évidemment, avec toujours ces énormes chaleurs, canicules, orange, rouge, sur la quasi-totalité du pays, hein, pète évidemment des pauses très régulièrement. Allez, des travaux à évoquer dans les Alpes-de-Haute-Provence, et les sorties 21 au Miniosque de la 51 qui sont fermées dans les deux sens. Vous pouvez sortir à Vallée du Jabron 22 ou à Pervis numéro 20. Au nord d'Aix-en-Provence, les sorties numéro 12, Aix-les-Platanes de la 51 sont fermées dans les deux sens. Vous pouvez sortir à Venelle numéro 13. Entre Var et Bouches-du-Rhône, la 50 est fermée. En direction de Marseille, entre Bandol numéro 12, qui est une sortie obligatoire, et la Ciotat numéro 9. Et puis après, vous pouvez emprunter le réseau secondaire. Dans l'autre sens, la 50 est fermée en direction de Toulon. Saint-Cyr-sur-Mer numéro 10 est une sortie obligatoire. Donc fermée entre Saint-Cyr-sur-Mer et Olioul 12.1. Là aussi, vous prenez le réseau secondaire. À Toulon, c'est le tunnel qui est fermé dans les deux sens. Enfin, un petit tour du côté de la Côte d'Azur. La sortie 50, Nice-Ouest, est fermée en direction d'Italie. Vous pouvez sortir à Saint-Laurent-du-Var numéro 49 ou à Nice-Aéroport numéro 51. Allez, voilà pour ce point trafic. Le prochain à 2h02, 2h03 après la météo et les infos. Peter Gabriel, mais aussi Disturb pour les prochaines minutes. Bonne route.

Disturb sur le 107.7, toute nouvelle info qui me parvient, une des rares à cette heure-ci, sur l'autoroute A9 en direction d'Orange. Vous avez passé 7, qui est là, à l'échangeur numéro 33. Et bien sur l'aire de Fabrègue Sud, il y a un camion qui est en panne sur la voie d'accélération. Donc en fait, quand vous repartez de cette aire, donc vous restez extrêmement vigilant avant de partir de cette aire. Partout ailleurs, tout se passe très très bien, je vous l'ai dit justement juste avant de développer cette information. Toujours la même difficulté finalement, c'est cette météo. Faites des pauses vraiment ultra régulièrement, parce que les températures nocturnes ne descendent pas. Allez, Madonna, pour terminer 7h, bonne route.

0: Madonna pour enfermer cette heure. Restez évidemment bien à l'écoute. On reparle du trafic après la météo et avant, c'est les infos car il est 2h.
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2: Bonsoir à toutes et à tous. Le célèbre historien et résistant Marc Bloch a fait son entrée au Panthéon ce soir. Des cénotaphes refermant des objets symboliques liés à sa vie et celle de sa femme Simone Bloch vont reposer dans le caveau numéro 13 aux côtés de Joséphine Baker ou encore de Simone Veil. Emmanuel Macron a salué un homme des Lumières ayant rejoint l'armée des ombres car Marc Bloch était un patriote. Il avait d'abord combattu dans l'armée française pendant la Première Guerre mondiale puis en 1939 jusqu'à ce que le maréchal Pétain signe l'armistice avec l'Allemagne. Il décide alors de s'engager différemment dans la résistance. Il sera fusillé par les nazis avec 27 autres camarades. En France toujours, le pays va connaître ce mercredi un quatrième jour consécutif de vigilance rouge canicule. Vigilance qui est étendue à 4 départements supplémentaires dans les Hauts-de-France, soit 58 au total. 44 millions d'habitants sont concernés. Conséquence de cette météo dramatique, une panne des systèmes de climatisation et de réfrigération a paralysé pendant plus de 24 heures le bloc opératoire de l'hôpital de Beauvais dans l'Oise. 1800 établissements scolaires sont fermés avec des reports d'épreuves du baccalauréat. Les pompiers sont intervenus sur plusieurs feux de forêt, notamment dans le massif des Landes de Gascogne. Et le nombre de noyades a explosé sur les 5 derniers jours. 40 personnes sont mortes, essentiellement des jeunes. Les rassemblements populaires des 3 derniers lundis commencent à porter leurs fruits. Sébastien Lecornu donne rendez-vous aux parlementaires à l'automne pour la loi intégrale. Inspirée des mesures portées par les associations, la proposition de loi visant à lutter de manière intégrale contre les violences sexistes et sexuelles commises à l'encontre des femmes et des enfants. Elle avait été déposée fin 2025 par la députée PS Céline Thiébaut-Martinez et co-signée par une centaine de députés de la gauche et de la coalition gouvernementale. Le texte sera examiné à l'Assemblée en septembre ou en octobre. Toutefois, de nombreuses mesures pourraient être entérinées avant cette échéance. Allez, on va parler football maintenant.
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2: Et tout d'abord, l'équipe de France qui réalisera son prochain match face à la Norvège sans Didier Deschamps. Le sélectionneur a dû rentrer en France après le décès de sa maman, Didier Deschamps, qui assistera aux obsèques et ne pourra donc pas être présent pour le prochain match des Bleus. Sur le terrain à présent, dans le groupe L, Panama-Croatie se joue en ce moment 0-0 à la mi-temps. Ce soir, l'Angleterre a été tenue en échec par le Ghana, 0 partout. Dans le groupe K, dans 2 heures, la Colombie affrontera la République démocratique du Congo. Et puis plus tôt dans la soirée, le Portugal a largement battu l'Ouzbékistan 5-0. Il est 2h02, c'est la fin de ce flash. Retour de l'actualité dans une heure en meilleure forme. Et pour l'instant, c'est l'infotrafic après la météo.
0: Exactement, et vous en avez parlé, la vigilance rouge canicule concerne 58 départements. Ce sera de l'orange pour 31 autres départements. Alors donc, dès le matin, un soleil de plomb qui s'impose sur tout le pays. L'atmosphère se réchauffe rapidement. Ces conditions ensoleillées et caniculaires se maintiennent sur la plupart des régions l'après-midi, excepté dans le sud-est. Dès la mi-journée, des nuages se développent sur les Alpes du Sud et des